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2: Cet été, la communauté Saint-Jean a emmené des jeunes au Jubilé des jeunes qui s'est déroulé à Rome. Au cours de ce temps, ils ont donné divers enseignements. D'ici quelques instants, vous allez pouvoir en écouter deux. Le premier est donné par frère Sylvain Marie sur l'espérance et le deuxième par frère Jean-Raphaël sur le pardon.
3: Bonjour à tous. On m'a demandé de faire, si je voulais bien faire un petit enseignement pendant le temps du jubilé. J'ai dit oui, pourquoi pas, mais je savais pas trop sur quoi est-ce que je pouvais partager avec vous. Puisque le thème du jubilé porte sur notre espérance, j'ai dit ben, ça tombe bien, pourquoi ne pas échanger avec eux sur le thème de cette espérance qui est principalement le thème du jubilé. Et j'ai voulu, pour formuler mon thème, dire ceci: jeune catholique, témoin d'espérance. Mais tout au long de ce partage, ce serait bien qu'il y ait trois questions que nous nous posons chacun de manière personnelle, notamment: qu'est-ce que nous espérons? Ensuite, en qui espérons-nous et pourquoi? Vous savez, nous vivons dans un monde qui est particulièrement marqué par beaucoup de difficultés aujourd'hui. Un monde profondément blessé au niveau de plusieurs ordres, notamment des blessures d'ordre sociétal avec la crise des valeurs, ensuite d'ordre géopolitique aussi avec les différentes guerres qui ont traversé le monde depuis plusieurs années, et maintenant de manière particulière, comme le disait le pape François, nous sommes d'une certaine manière dans une troisième guerre mondiale en morceau, mais aussi d'ordre religieux avec la sécularisation de la société, l'athéisme et la crise des abus que nous avons connus, qui laisse une blessure profonde en chacun de nous, mais aussi d'ordre personnel avec des échecs que nous avons peut-être connus, le chômage, la pauvreté, la maladie, mais parfois la perte d'un être qui nous est cher. Donc on voit que tout est réuni aujourd'hui pour qu'on soit d'une certaine manière désespéré, particulièrement dans ce monde. Et les jeunes, particulièrement, ne sont pas en marge de toutes ces difficultés que traverse le monde aujourd'hui. La preuve en est que on note un taux de suicide très élevé au niveau des jeunes, ce qui est tout à fait dommage parce qu'ils sont l'avenir de la société, l'avenir du monde. Pourtant, c'est au milieu de ce monde profondément fracturé, profondément blessé, que nous, catholiques, particulièrement les jeunes, et j'insiste là-dessus parce qu'ils sont l'avenir de l'Église, nous sommes appelés à vivre notre espérance, pleinement notre espérance en tant que catholique, mais aussi être témoin de cette espérance au milieu de ce monde profondément blessé et fracturé. Mais avant de pouvoir être témoin de quoi que ce soit, il faut d'abord avoir une certaine connaissance ou bien vivre pleinement de ce dont nous voulons témoigner. On ne peut pas être témoin d'une espérance qu'on n'a pas, d'une espérance qu'on ne vit pas. On serait très mal placé pour être des témoins d'espérance si en nous-mêmes, il n'y a pas cette espérance. Et pour pouvoir en parler, il me semble important qu'on puisse essayer de voir ensemble qu'est-ce que l'espérance dont nous entendons assez souvent, et particulièrement cette année, puisque le thème du jubilé nous y oblige d'une certaine manière, ou nous y encourage. Dans le dictionnaire classique, étymologiquement, le mot espérance vient du mot latin spes, qui veut dire espoir, et renvoie à un sentiment de confiance en l'avenir qui porte à attendre avec confiance la réalisation de ce que l'on désire. Donc, si on prend l'espérance au niveau humain, il y a des points communs avec l'espérance au niveau chrétien. Mais il y a une différence entre les deux. C'est la différence que nous allons voir. Qu'est-ce qui fait la différence entre espoir et espérance, même s'ils ont des points en commun? L'espérance humaine, qui est plutôt humaine, l'espérance humaine qui est d'une certaine manière l'espoir, elle porte sur des biens de ce monde. Par exemple, un paysan, chaque année, il travaille dur et il espère que à la fin de la saison, les récoltes seront bonnes. Un étudiant, quelles que soient ses études, il se donne à fond et espère qu'à la fin de l'année ou bien à la fin de ses études, il pourra avoir un diplôme qui lui convient pour entrer dans le monde professionnel. Quelqu'un qui est malade, il se donne à fond dans son traitement et espère que il va guérir. Et ça, c'est tout à fait humain. Ça reste au niveau humain. Contrairement à l'espérance chrétienne, elle a une dimension spirituelle. Le catéchisme de l'Église catholique nous dit à ce propos que l'espérance est la vertu théologale par laquelle nous désirons, comme notre bonheur, le royaume des cieux et la vie éternelle, en mettant notre confiance dans les promesses du Christ et en prenant appui, pas sur nos forces, mais sur le secours de la grâce du Saint-Esprit. Donc, notre espérance en tant que catholique, c'est le salut promis par Jésus et le salut qu'il nous a obtenu par sa mort et sa résurrection. Il nous l'a promis et nous savons qu'il est fidèle en ses promesses. Non seulement il nous l'a promis, mais il nous l'a obtenu également par sa passion et sa résurrection. Donc, le fondement de notre espérance, c'est le Christ lui-même. Notre espérance, c'est le Christ lui-même qui est notre espérance, parce que c'est lui, notre Seigneur et notre Sauveur. Il nous appartient maintenant, certes, par sa passion, il nous a obtenu cette espérance, mais c'est à nous maintenant de nous ouvrir à cette espérance. C'est nous maintenant de nous disposer à accueillir cette espérance. Parce qu'une main qui donne a forcément besoin d'une main qui s'ouvre pour accueillir ce qui est donné. Mais si notre main, si notre cœur est fermé, jamais nous ne pourrons accueillir ce que le Christ nous a déjà obtenu. Sur le chemin du salut dans lequel nous nous sommes engagés à la suite du Christ, parce que être dans l'espérance, c'est s'engager de marcher à la suite de Jésus. Mais marcher à la suite de Jésus n'est pas toujours simple, n'est pas toujours facile. Et sur ce chemin de marche à la suite du Christ, nous pouvons noter différentes catégories. Il y a notamment ceux qui ne se sont pas engagés, qui n'ont pas pu s'engager parce qu'ils n'ont pas connaissance de Jésus, de ce qu'il nous a apporté, du salut qu'il est venu nous apporter. Ils ne sont pas conscients de sa mort et sa résurrection par laquelle il nous a sauvés. Donc, ces personnes-là ne sont jamais engagées. Ensuite, il y en a qui se sont engagés à la suite du Christ, mais avec les difficultés de la vie, à un moment, ils se sont détournés du chemin ou bien ils sont restés sur le chemin, n'ont pas pu aller plus loin parce que c'était trop lourd pour eux. Il y a aussi une autre catégorie de personnes qui se sont engagées, mais elles se sentent incapables de poursuivre ce chemin en raison du poids de leurs péchés. Ils se sentent indignes de continuer à marcher à la suite du Christ parce qu'ils se trouvent un peu trop pécheurs. Et la quatrième catégorie, c'est ceux qui, malgré le poids des difficultés de la vie, le poids de leurs péchés, le poids également de leur faiblesse, continuent sur ce chemin en s'appuyant, comme le dit le catéchisme de l'Église catholique, pas sur leur propre force, mais sur la force qu'ils tirent du Seigneur pour avancer. Et cette catégorie de personnes, ça doit être normalement nous, dans la mesure où le Seigneur n'a pas attendu qu'on soit parfait pour nous appeler à sa suite. Il connaît nos limites, il connaît nos faiblesses, mais c'est en connaissance de cause qu'il nous a appelés à marcher à sa suite, malgré les énormes péchés que nous avons, malgré également nos limites, nos faiblesses, les difficultés de la vie que nous pouvons rencontrer. Mais ces difficultés de la vie font partie également de nous, font partie également de l'espérance chrétienne, dans la mesure où le Christ lui-même, il a fait savoir à ses apôtres que celui qui veut marcher à ma suite, pas seulement à ses apôtres, mais aussi à ses disciples, celui qui veut marcher à ma suite, qu'il se renonce lui-même, qu'il renonce à lui-même, qu'il porte sa croix et qu'il me suive. Et à partir de ce moment, il nous fait carrément comprendre que ça ne sera pas facile de marcher à ma suite. Mais je serai là. Je serai là avec vous. Je vous donnerai la force nécessaire pour continuer à marcher à ma suite. Donc la présence du Christ dans nos vies, dans la marche à sa suite, on n'est pas seul sur ce chemin. Ça, nous devons en être certains. Le Christ est toujours avec nous. Et si on est attentif, parfois, nous pouvons noter dans des circonstances de nos vies, même dans des moments difficiles, la présence de Jésus qui est là à nos côtés. Ces personnes-là dont je viens de noter, c'est des personnes qui s'appuient sur le Seigneur et demeurent dans l'espérance. Demeurer dans l'espérance, c'est demeurer dans le Christ, car il est notre salut. Et en tant que catholique, c'est ça notre vocation, demeurer dans le Christ. Et en demeurant dans le Christ, nous demeurons également dans l'espérance, parce que c'est lui notre espérance. En demeurant dans le Christ, nous sommes unis à lui, une unité dans laquelle la prière, la parole de Dieu et les sacrements occupent une place très importante. Nous ne pouvons pas être catholiques sans avoir une vie de prière. C'est pas possible. On ne peut pas avoir un ami et ne pas communiquer avec cet ami. C'est dans la communication que notre amitié va se consolider, va être plus solide. C'est dans la communication que nous allons être beaucoup plus proches. Et c'est dans la communication également qu'on pourra former ensemble une belle amitié solide, juste et sincère. Ça, c'est au niveau humain. Mais c'est pareil avec notre Seigneur. On ne peut pas être catholique sans avoir une vie de prière. Il ne s'agit pas de se lever à 4h du matin, à 5h du matin et de prier comme nous. Nous, c'est notre vie. Nous nous sommes consacrés pour cela. Mais avoir au moins, chacun dans son état de vie, chacun également, parce qu'on avance ensemble, mais pas de la même manière, ni au même rythme. Il y en a qui sont ceinture noire, 5e dan, 8e dan, il y en a qui sont 4e dan, il y en a qui sont 3e dan, d'autres sont à leur premier niveau. Mais chacun a son niveau, et avec le temps, on parvient à construire une relation solide de confiance, d'espérance et être unis à Jésus. Nous ne pouvons pas être catholiques également sans avoir un contact avec la parole de Dieu. Parce que la parole de Dieu, c'est là où se trouve essentiellement le message du Seigneur. Si on n'est pas en contact avec la parole de Dieu, comment est-ce qu'on peut connaître Jésus? Nous aurons du mal à le connaître parce qu'il se manifeste de plusieurs manières. Certes, mais aussi dans la parole de Dieu, parce que c'est là que son message général a été délivré. Il faut que j'aille un peu plus vite. Ensuite, nous ne pouvons pas non plus être catholiques sans être en contact avec les sacrements. Les sacrements sont des signes par lesquels le Seigneur vient à nous. Il vient à notre secours, il vient nous aider, il vient nous communiquer sa grâce et sa vie divine, notamment pour les sacrements les plus fréquentés, le sacrement de confession, le sacrement de l'Eucharistie. Ces deux choses que le Christ nous donne pour être intimement unis à lui, pour nous répandre sa grâce et sa miséricorde. Donc, je nous invite, moi y compris, qu'on fasse plus attention à ces sacrements qui nous aident dans nos cheminements avec le Christ, qui sont même essentiels. Ça, ce sont des choses qui non seulement nous unissent davantage au Christ, mais qui nous évitent également de tomber dans certains péchés, de nous éloigner du Seigneur. C'est ces trois choses importantes et capitales qui nourrissent notre espérance. La prière, la parole de Dieu, mais aussi les sacrements. Ceci nous évite également de tomber dans une erreur qu'on peut souvent faire, notamment une erreur que les disciples d'Emmaüs ont fait également. Parfois, nous sommes tentés, comme les disciples d'Emmaüs, de tomber dans une erreur qui consiste à avoir une espérance qui n'est pas en adéquation avec l'espérance vraie et véritable. L'erreur que les disciples d'Emmaüs ont fait, c'était que ils ont cru que le Christ venait délivrer Israël comme un guerrier qui venait avec toute la force de l'armée pour délivrer Israël. Alors que le Christ a certes délivré Israël, mais il ne s'est pas limité à délivrer Israël. Il a délivré toute l'humanité entière. Et les disciples d'Emmaüs, ils le disent sur le chemin de Emmaüs, quand le Christ est mort, puis quand ils étaient en train de repartir, parce que pour eux, c'était fini. Il n'y avait plus d'espérance. Celui en qui ils espéraient, il est mort. C'est fini. Ils repartent voir ailleurs. Ils disent ceci. Nous espérions, nous, que c'est lui qui allait délivrer Israël. Ce qui a été fait, mais pas de la manière dont eux, ils espéraient. Ils espéraient voir un guerrier qui viendrait combattre, délivrer Israël. Mais le Christ a combattu à sa manière, de manière pacifique, en versant son sang pour que Israël soit délivré, pour que aussi toute l'humanité soit délivrée. Et cela, ils se sont complètement trompés. Et nous également, parfois, nous sommes un peu comme les disciples d'Emmaüs. Nous avons une espérance qui n'est pas purifiée, qui n'est pas en adéquation avec ce que le Christ est vraiment venu nous offrir. Et dans ce cas, il est bien également de faire confiance au Christ, de se laisser éduquer, de se laisser instruire par le Christ, ce que les disciples d'Emmaüs ont bien su faire. Quand le Christ les a approchés pour leur faire savoir que non, ils sont vraiment tombés dans l'erreur. C'est pas comme ça que le Christ est venu délivrer, que le Messie est venu délivrer Israël, mais plutôt

Sur notre chemin d'espérance, nous faisons souvent face à des difficultés, à des tribulations qui font parfois que on a tendance, quand c'est chaud, quand c'est compliqué, à quitter la barque de prière pour dire que je me suis trompé. Mais comme chrétien, notre marche à la suite du Christ est souvent marquée par des tribulations et des épreuves, soit de manière communautaire ou personnelle. Au niveau communautaire, nous avons par exemple la crise des abus qui a secoué l'Église durant plusieurs années. Ceci a eu pour conséquence le rejet de la foi catholique pour certains et l'abandon de la pratique chez d'autres. Nous pouvons également noter les actes anti-chrétiens qui se multiplient de plus en plus. Mais devant cette situation difficile, compliquée, beaucoup sont restés simplement, moi, je suis resté, je suis pas parti, simplement parce que c'est pas à un homme que j'ai confié ma vie. C'est au Christ lui-même qui s'est livré pour moi, pour me sauver. C'est à lui que j'ai donné ma vie. C'est pas au prêtre que moi j'ai donné ma vie. Quand j'ai promis pauvreté, chasteté, obéissance, quand j'ai fait ma confirmation, c'est pas à l'évêque que j'ai promis. C'est moi-même mon engagement. Sachant que mon expérience avec le Christ m'a amené à donner ma vie ainsi, à marcher à sa suite. Donc, les imperfections des uns et des autres ne doivent pas m'amener personnellement à quitter la barque. Parce que la barque, c'est pas la barque du frère Benoît Kizito, du frère François qui va nous rejoindre, ni de l'évêque de mon diocèse. C'est mon engagement personnel avec le Christ. Parce que si on se limite au niveau des erreurs des uns et des autres, on se détourne carrément du sens profond de notre vocation en tant que catholique. Nous pouvons déplorer certaines choses et continuer à nous battre pour que la vérité de l'Évangile soit annoncée de la manière la plus authentique. Mais nous devons mettre au centre de notre vie chrétienne, celui qui s'est livré pour nous, celui pour qui nous sommes chrétiens. Et ça se voit aussi au niveau des paroisses, au niveau des autres lieux où nous sommes engagés. Quand ça ne va pas, le curé, j'aime pas sa tête, j'aime pas trop la manière dont il fait ses homélies. Je pars, je vais voir ailleurs. Mais on n'est pas là pour le curé. Moi, il y a des gens avec qui je suis pas du tout d'accord pour telle chose, mais je ne suis pas là pour eux. Je suis là pour le Seigneur et je fais ce que j'ai à faire, pas pour le bon plaisir de cette personne, mais dans ma relation avec le Seigneur. Parce qu'il s'est livré pour moi, il a été fidèle et moi, je dois accueillir cette fidélité en étant de certaine manière fidèle également à lui. Parce que c'est au Christ que j'ai donné, en qui j'ai mis mon espérance, et il est digne de confiance et d'espérance, pas pour autre chose. Mais aussi, les difficultés peuvent être d'ordre personnel. J'ai parlé tantôt des difficultés, notamment le chômage, la pauvreté, échec scolaire ou bien professionnel, ou bien la maladie, la perte d'un être cher. C'est des choses dont peut-être certains d'entre nous ont fait l'expérience et qui peuvent nous abattre au point de nous dire pourquoi j'essaie d'être fidèle au Seigneur, de marcher à sa suite, et en cela, il ne m'aide pas du tout, alors que j'essaie d'être fidèle autant que possible. Mais sauf que notre condition humaine va également avec des difficultés. Et la vie chrétienne également va avec des difficultés. Le Christ nous a promis le salut et il tient à sa promesse. Mais cela ne nous enlève pas du tout les difficultés de la vie. Parce que les difficultés de la vie, d'une certaine manière, ça nous conforte, d'une certaine manière, dans notre foi. Ça nous construit également humainement et spirituellement. Parce qu'un enfant à qui ça a toujours été facile d'obtenir tout ce qu'il voulait dans sa vie, les parents donnent tout. Il y a

0: pas du tout de difficultés dans sa vie, parce que tout le temps, les parents étaient là pour enlever tout ce qui peut être difficulté. Le jour où il est tout seul, devant des difficultés, il ne pourra pas s'en sortir. Les parents l'ont beaucoup aimé, mais ils ne l'ont pas aidé à ce niveau. Et le Christ veut nous aider à nous construire humainement et spirituellement. C'est pourquoi, dans certains cas, il permet certaines difficultés pour nous éprouver également, parce que parfois, quand c'est bien, c'est beau, tout va bien, je loue le Seigneur, je chante, je l'adore, mais quand ça va mal, je pars. Ça, c'est pas du tout de la fidélité. Et pourtant, lui, il a été fidèle jusqu'au bout en donnant sa vie. Et c'est quelque part également, il attend une certaine fidélité de nous. C'est pourquoi parfois il permet, même si ce n'est parfois pas sa volonté, il permet que ça soit, que nous faisons face à certaines difficultés pour nous éprouver, mais aussi pour nous construire, nous aider à nous construire humainement et spirituellement, pour que nous ayons une vie humaine et une vie spirituelle assez solide pour pouvoir avancer. Parce que sur le chemin, le démon, il est là. Si on n'est pas suffisamment entraîné pour faire face, dès qu'il est là, qu'il nous tend un piège, nous allons tomber dedans. Mais si on est bien formé, humainement et spirituellement, on a tout ce qu'il faut pour le combattre, pour aller de l'avant. Donc, quand on est dans les difficultés, sachons que c'est dur, c'est compliqué, mais le Seigneur est là. Il nous aide et il porte nos difficultés avec nous. Simplement, parfois, nous ne sommes pas attentifs en sa présence dans les moments difficiles. Et pourtant, quand on fait attention, quand on fait attention, quand on regarde notre cheminement, on peut voir que là, il a été présent, j'ai pas été attentif. Là aussi, il a été présent, j'ai pas été attentif. Et il nous accompagne. Soyons juste attentifs au passage du Seigneur dans nos vies et nous saurons qu'il est fidèle, même si nous, on est parfois infidèles. Je finis par là. Je pense que j'ai dépassé un peu le temps, mais bon, qu'il me fera un peu miséricorde. Cette espérance que nous avons, nous devons normalement en vivre pleinement. Ça fait partie de notre condition chrétienne, de notre condition d'enfant de Dieu. Mais il ne s'agit pas simplement de garder cette espérance pour nous. Nous avons la mission, en tant que catholique, en tant que jeune chrétien, de témoigner de cette espérance aux personnes qui n'ont pas connu le Christ, aux personnes que j'ai citées plus haut, qui se sont engagées sur le chemin, mais en raison des difficultés de la vie, qui ont abandonné parce que c'est trop lourd. Aux personnes qui, en raison du poids de leur péché, se sentent faibles, incapables, et qui ont abandonné, qui sont allées voir ailleurs. Et nous devons être des témoins d'espérance. Et la meilleure manière de témoigner de quoi que ce soit, c'est d'abord notre témoignage de vie. Moi, je viens d'un pays majoritairement 95% de musulmans, mais j'estime bien les chrétiens qui sont dedans parce que la petite minorité qu'ils constituent a un témoignage de vie qui fait que ils sont admirés, pas simplement pour être admirés, mais ils incarnent le respect, la bienveillance, à la limite même. Il y a des personnes qui sont en admiration devant les catholiques, au point où ils se disent, il y a des musulmans qui veulent épouser des catholiques parce que ils ont quelque chose en eux qui dépasse l'entendement humain. Donc, le monde souffre d'une certaine manière, au point où beaucoup sont en perte d'espérance, ils n'ont plus perdu goût à la vie. Et c'est à nous de garder notre lumière d'espérance toujours allumée, intensifier cette lumière et l'apporter aux gens qui sont en difficulté, qui n'ont pas connu le Christ, qui ont abandonné le chemin, mais ou bien qui simplement ne veulent plus avancer parce que c'est compliqué. Et ceci, c'est avant tout par notre témoignage de vie. On peut annoncer le Christ, ça c'est bien, mais aussi si on annonce le Christ et que ce qu'on annonce n'est pas en adéquation avec ce que nous on vit, on fait fausse route. Il faut annoncer, mais il faut aussi vivre cela, et ceci porte un témoignage, et cela porte du fruit, du bon fruit, et du fruit qui demeure. L'espérance que nous avons est un trésor que nous devons tous garder jalousement, parce que il est précieux. Nous n'avons pas le droit de faiblir, ou de laisser quelqu'un nous arracher cette espérance qui est précieuse. Nous avons le droit également, le devoir également, non seulement de le garder, mais aussi de le propager, pour que l'amour de Dieu aille rejoindre chacun là où il est. Et ceci, c'est notre mission à tous, dans notre lieu de travail, à la maison, partout où on est, on doit être témoin de cette espérance, de l'amour de Dieu qui nous est donné. Que le Seigneur nous aide à cela et que la Vierge Marie nous accompagne sur notre chemin, elle qui a su dire oui jusqu'à la fin, elle qui est la référence de l'espérance par excellence. Qu'il en soit ainsi aujourd'hui et à jamais pour chacun de nous. Au nom du Père et du Fils et du Saint-Esprit. Amen. Merci.
1: Merci, Frère Sylvain Mabouko, ce topo. Nous nous souvenons des trois questions qu'il a posées au début. Qu'est-ce que nous espérons? En qui espérons-nous? Et pourquoi nous espérons? Je pense qu'il nous a vraiment aidé à entrer dans cela. Je pense que nous pouvons retenir vraiment que ce que nous espérons ne sont pas juste les biens matériels de ce monde, mais nous espérons les biens éternels, surtout la vie éternelle. Et la personne en qui nous espérons, c'est le Christ, parce que puis il s'est livré pour nous, il nous a sauvés. Mais pourquoi nous espérons ça, c'est souvent la grande question. En fait, nous espérons parce que le Christ est fidèle. Nous espérons parce que nous sommes des disciples de ce maître. Et nous voulons manifester cette fidélité à sa suite. Donc voilà ce que nous pouvons vraiment garder de façon synthétique de ce propos. Ensuite, je suppose que vous avez gardé pas mal d'autres choses. Si vous avez des questions, on va se donner 5 minutes de questions et ensuite on fera une petite pause à l'extérieur.
2: Est-ce que vous pensez que les chrétiens sont la seule source d'espérance dans le monde ou pas?
0: Est-ce que les chrétiens sont la seule source d'espérance dans le monde? Les chrétiens, je dirais qu'ils ne sont pas la source d'espérance. La source d'espérance, c'est le Christ lui-même qui est la source d'espérance. Les chrétiens sont invités, doivent même entrer dans cette espérance qu'ils ont reçue du Seigneur. Mais ils ont une espérance différente. Parce que quand on va voir les musulmans, ils espèrent en Dieu, mais pas de la même manière que nous. Il n'y a pas le Christ, certes, il est mort, il est ressuscité pour l'humanité entière. Mais c'est nous qui le reconnaissons comme notre Dieu et notre Sauveur. C'est en lui que nous avons mis notre espérance. Les musulmans, ils reconnaissent Jésus comme Messie, mais pas comme Dieu, ni fils, pas comme Dieu, pas comme fils de Dieu. Notre espérance est différente parce que nous avons le Christ qui est notre espérance lui-même et qui est la source et la fin de notre espérance. C'est bien? Y a-t-il une autre question?
3: C'est une question simple.
0: Oui.
3: Comment vous avez vécu tout ça dans votre vie? Par exemple, je ne sais pas moi. Comment vous avez reçu dans votre cœur avec le Christ?
0: Bon, comment j'ai vécu dans mon cœur avec le Christ? Ah, ok. Je répète la question. Comment j'ai vécu dans mon cœur cette expérience avec le Christ? Je vais essayer de résumer en une minute et demie au max. Parce que moi, j'ai eu cette chance de naître et de grandir dans une famille profondément catholique, vraiment catholique, quoi. Et mes parents se sont, chez nous, il y avait des choses importantes, trois choses importantes. La formation humaine, la formation intellectuelle, mais aussi le Seigneur au cœur de notre vie. C'est pourquoi le matin, le soir, on priait tout le temps. Ça, j'ai hérité cela, de mes parents qui ont transmis et ça me faisait plaisir. Mais à un moment, ce n'était plus les parents. C'est moi-même qui ai décidé de suivre le Seigneur par moi-même. Simplement parce que j'ai senti cet amour du Christ et sa présence dans ma vie et j'ai voulu répondre positivement à cet amour. Et quand je suis parti jusqu'à me consacrer à lui, jusqu'à un certain niveau, parce que je me sens comblé d'amour pour le Seigneur, parce que ma vie n'a parfois pas été facile, mais dans toutes les situations difficiles, il a été là. Il a été là, fidèle. C'est pourquoi ce que je dis, c'est quelque part un témoignage. Il a été fidèle des choses sur lesquelles je ne vais pas exposer ici, mais si vous voulez, on peut les partager un peu de manière personnelle. Mais c'est sa fidélité qui a nourri mon espérance jusque-là. Et la connexion avec le Seigneur dans la prière qui a construit d'une certaine manière ma personne et ma personnalité. Mais il a toujours été présent dans ma vie et j'ai vraiment senti sa présence à plusieurs occasions dans ma vie. C'est pourquoi je ne peux pas faire autrement que de garder cette espérance et grandir, continuer à grandir dans cette espérance. Et inviter aussi certaines personnes à faire cette expérience. Amen.

0: on finit
1: toujours par garder une certaine blessure. Et quelquefois, malheureusement, on voudrait pardonner, mais ça reste toujours un petit peu difficile. Et nous avons besoin, dans ce sens-là, du secours de Dieu pour arriver à pardonner. Dans la prière du Notre Père que nous récitons chaque jour à la célébration eucharistique, il est question du pardon, justement. Nous demandons à Dieu de nous pardonner nos offenses, comme nous pardonnons aussi à ceux qui nous ont offensés. Hier, dans l'Évangile, nous avons entendu cette prière du Notre Père que Jésus enseigne à ses disciples. Et voilà, et à l'intérieur de cette prière, Jésus leur dit de dire à Dieu, pardonne-nous nos offenses comme nous pardonnons à ceux qui nous ont offensés. Donc nous fixons un peu la mesure, nous disons à Dieu que de la façon dont nous pardonnons, qu'il nous pardonne également. Ce qui veut dire que nous sommes supposés pardonner. Et ce n'est pas toujours facile. C'est Jésus lui-même qui enseigne cette prière, alors que Philippe lui demande, Seigneur, apprends-nous à prier. Ça veut dire que pour pardonner, justement, il faut prier aussi. Il faut demander à Dieu son secours pour arriver à pardonner. Dans l'évangile de Saint Matthieu, au chapitre 18, verset 21, Pierre demande à Jésus, Seigneur, lorsque mon frère commettra des fautes contre moi, combien de fois devrais-je lui pardonner? Jusqu'à 7 fois? Jésus répond, je ne te dis pas jusqu'à 7 fois, mais jusqu'à 77 fois 7 fois. À la suite de cette réponse, Jésus donne un enseignement du serviteur impitoyable. Donc Jésus dit une parabole. Pierre, en posant la question jusqu'à 7 fois, il s'imaginait avoir fait beaucoup parce que dans la loi ancienne, jusqu'à 5 fois, déjà c'est suffisant. Mais Pierre ajoute, il va jusqu'à 7 fois, donc il a fait plus. Mais Jésus lui dit, jusqu'à 7 fois, ce n'est pas encore ça, il faut aller au-delà. Quand Jésus raconte la parabole du serviteur impitoyable, il conclut en disant, c'est ainsi que mon Père du ciel vous traitera si chacun de vous ne pardonne pas à son frère du fond du cœur. Qu'est-ce qui s'est passé? Le serviteur impitoyable, il devait une somme au roi et il supplie le roi de prendre patience et qu'il va pardonner. Mais le roi ne fait pas que prendre patience parce que c'est une compassion envers lui. Mais le roi lui remet toute la dette. Donc le roi ne dit pas, OK, je te donne une semaine en plus ou 2 semaines et tu rembourseras. Et le roi lui dit, ça va, je te remets toute ta dette. Lui sort de chez le roi et quand il croise un de ses amis qui lui devait, lui, il réclame la dette et jusqu'à punir son frère à qui il réclamait cette dette. Les autres le voient, ils sont attristés, ils vont raconter au roi ce qui s'est passé et le roi était furieux. Il dit, je t'ai pardonné. Je t'ai remis ta dette, ne devais-tu pas faire autant pour ton frère? Et c'est suite à cette parabole que Jésus raconte cet enseignement en disant, c'est ainsi que mon Père du ciel vous traitera, parce qu'il a été mis en prison finalement, pour n'avoir pas avoir refusé de pardonner à son frère. La question c'est, suis-je obligé de pardonner à quelqu'un qui m'a gravement offensé? Si oui, comment je dois m'y prendre? Les offenses, vous savez, il y a des degrés d'offense. Ça dépend, il y a une différence entre celui qui te fait une blague ou qui te frustre ou tu es un peu fâché et celui, par exemple, qui t'a trahi parce que tu lui as dit des secrets ou des choses très intimes qu'il a révélées ou qui a menti dans ton compte ou voilà, il y a plusieurs cas de figure. Et c'est d'autant plus grave quand c'est quelqu'un de très proche, un ami, un parent qui, et ça on le voit aussi dans les psaumes, dans le psaume 54 où le psalmiste écrit, si l'insulte me venait d'un ennemi, je pourrais l'endurer. Si mon rival s'élevait contre moi, je pourrais me dérober. Mais toi, un homme de mon rang, mon familier, mon intime. Ce qui veut dire que la gravité de la faute varie en fonction des circonstances et aussi de la personne qui commet cette faute-là. Pardonner aux autres, pourtant, dans la vie chrétienne, est indispensable pour être soi-même pardonné par Dieu. Le pardon est incontournable dès qu'il s'agit de cheminer dans une relation d'amitié, d'amour fraternel ou conjugal, et même professionnel. Bref, dans toutes sortes de relations, dans l'enseignement de Jésus, celui qui veut être son disciple passera obligatoirement par l'expérience du pardon. Dans cette expérience-là et dans l'enseignement de Jésus, on voit qu'il y a un appel à la sainteté, un appel à la perfection. Parce que à la suite, il va dire, soyez parfaits comme votre Père céleste est parfait. Donc, il y a une invitation. Vous donc, vous serez parfaits comme votre Père céleste est parfait. Il y a un appel à la réconciliation. Et on verra, il y a une différence entre pardonner et la réconciliation. Jésus, il l'explique également. La réconciliation, c'est toujours dans le sens, dans l'initiative de celui qui a été blessé ou bien de celui qui a blessé. C'est dans les deux sens. Mais pardonner, c'est celui qui a été blessé qui pardonne. L'offenseur, il demande pardon. Alors que pour la réconciliation, l'un ou l'autre peut prendre l'initiative. Celui qui demande pardon veut une réconciliation et celui qui a été offensé en pardonnant veut cette même réconciliation. Mais quelquefois, l'offenseur ne demande pas pardon. Et là, c'est plus compliqué. Et à ce moment-là, il y a quand même une certaine difficulté et cette expérience au quotidien, on l'a fait et on peut attendre que l'autre demande pardon, qu'il reconnaisse, qu'il revienne, mais en fait, il ne revient pas. Et il peut s'agir aussi de nous-mêmes, que nous estimons qu'en fait, nous n'avons rien fait de mal, alors que quelqu'un nous reproche quelque chose. Et là, c'est beaucoup plus complexe. Et Jésus dit, en fait, quand tu vas présenter ton offrande à l'autel, si là, tu te souviens que ton frère a quelque chose contre toi, laisse ton offrande là, devant l'autel. Va d'abord te réconcilier avec ton frère et ensuite viens présenter ton offrande. Jésus renverse un peu la situation parce qu'il dit, si tu te souviens que ton frère a quelque chose contre toi, ce n'est pas toi qui a quelque chose contre lui, c'est lui qui a quelque chose contre toi. Jésus dit, à ce moment-là, il y a une initiative de réconciliation à prendre. Le débiteur impitoyable n'a pas été saisi de compassion envers son serviteur alors que son maître était saisi de compassion envers lui. Et le reproche que le maître lui fait, c'est, ne devais-tu pas avoir, à ton tour, avoir pitié de ton compagnon? Quand nous, à la messe, nous disons, Seigneur, prends pitié au début, le confiteor, nous disons que le Seigneur ait pitié de nous. Parce que pardonner, c'est aussi avoir pitié de celui qui nous a offensés. C'est lui permettre de revivre à nouveau. Il faut pardonner sans cesse, sans aucune limite, et rétablir immédiatement la relation. Et ça, c'est l'invitation, en fait, de la vie chrétienne, l'invitation à cette perfection de la vie chrétienne. Mais nous faisons l'expérience que ce n'est pas toujours facile. Dans le concret, nous avons toujours un peu de mal parce que la blessure fait qu'on a du mal à dépasser la situation. Pardonner, c'est remettre la dette, l'annuler, ou d'où l'expression dans le psaume 50, efface mon péché. Donc, on efface l'offense. Et en fait, c'est comme s'il n'y a plus rien qui existe, que l'offense n'a jamais existé. Mais c'est pas dans le concret, c'est quand même compliqué parce que quand on est blessé, même après la guérison, il y a une cicatrice qui reste. Si on prend le corps physique, on se rend compte, une blessure physique où on a saigné quand elle est profonde, après, même quand elle est guérie, il y a la cicatrice qui va rester. Et on verra que pardonner, en fait, ce n'est pas oublier. On n'oubliera pas l'offense. On n'oubliera pas la situation difficile qu'on a traversée. Mais on va au-delà de la difficulté de l'offense. Pardonner est un acte libre. Personne n'a le droit de mettre la pression à l'autre pour pardonner. Ce serait de l'ordre de la perversion. Je ne peux pas offenser une personne et après lui rappeler à chaque fois, Dieu a dit de pardonner, donc pardonne-moi. Si je veux demander pardon, je demande simplement pardon sans mettre la personne offensée en difficulté, en lui rappelant les différents versets où la Bible, où le Christ, où Dieu invite à pardonner. C'est une forme de manipulation. Normalement, celui qui a été offensé fait son chemin pour arriver à pardonner. Et donc, on ne peut pas mettre de la pression à quelqu'un. Même s'il y a une invitation dans la Bible à pardonner. Et c'est Jésus nous invite tous à pardonner. Mais nous n'avons pas le droit de faire pression sur les autres. Le pardon, je disais tantôt, ne signifie pas oublier, ni renoncer à la réparation quand cela est nécessaire et possible. Ce n'est pas parce qu'on a pardonné qu'on renonce à la réparation. S'il y a quelque chose qui a été brisé et qu'on peut réparer, quand c'est possible, il faut le réparer. C'est une question de justice. Et c'est là où on voit que la miséricorde et la justice ne sont pas deux réalités qui s'opposent. La justice n'exclut pas, la miséricorde n'exclut pas la justice. Dans la bulle d'indiction du jubilé extraordinaire de la miséricorde en avril 2015, le pape François expliquait comment l'exercice de la justice est une miséricorde envers l'opprimé. La justice veut que chacun reçoive ce qui lui est dû. Dans la circulation, quand il y a des quoi que celui qui a commis l'erreur, quand on fait un constat, il doit réparer. C'est pareil dans la vie morale, dans la vie spirituelle, quand on a été offensé ou on a offensé quelqu'un. Si on reconnaît notre tort en demandant pardon, il faut réparer ce qui est encore possible d'être réparé. Quelquefois, quand c'est de l'ordre, dans l'ordre moral, c'est beaucoup plus difficile. Finalement, pardonner est un acte créateur. C'est parce que on va réparer et donc permettre à l'autre de repartir à zéro. Il s'agit de redonner vie à une relation brisée. Et c'est dans ce sens que le pardon est un signe d'espérance. Parce que en pardonnant, on espère que l'autre ne va pas reprendre, ne va pas recommencer, mais on espère en même temps qu'il se corrige. On lui donne l'occasion de se racheter, de se corriger, de se repentir. Parce que celui qui pardonne croit au pardon de Dieu pour lui-même. Il devient agent avec Dieu dans un processus de guérison. Dans les évangiles, quand Jésus pardonne, cela s'accompagne de va et désormais ne pêche plus. Il y a une invitation à ne pas recommencer. Celui qui pardonne espère que l'autre ne recommencera pas. Il espère aussi que Dieu lui pardonnera ses fautes à lui. Pardonner est un acte de charité et dans ce sens, c'est une œuvre de miséricorde spirituelle. Vous savez, il y a les 14 œuvres de miséricorde, les œuvres de miséricorde corporelle qui sont 7 et les œuvres de miséricorde spirituelle 7. Et dans les œuvres de miséricorde spirituelle, il y a le pardon des offenses qui est une œuvre de miséricorde spirituelle en tant qu'un acte de charité, un signe d'espérance. Parce que celui qui pardonne espère le salut. Le pardon est un chemin de perfection de la vie chrétienne. Que faire quand il est trop difficile de pardonner? Lorsque l'offenseur n'a pas demandé pardon, ou lorsqu'il s'obstine dans le, il peut être rempli d'orgueil pour reconnaître et haïr sa faute. Parfois, la situation semble beaucoup trop complexe pour parler de pardon. Il faut laisser le temps passer, prier et demander à Dieu son secours. Il s'agit, comme un enfant de Dieu, de prendre sa part de responsabilité de chrétien pour se libérer soi-même, pour répondre à l'invitation de Jésus. Père, pardonne-leur, ils ne savent pas ce qu'ils font. C'est dans l'imitation de la vie du Christ que nous sommes aussi invités à pardonner comme chrétiens. Mais humainement parlant, pardonner libère aussi le cœur de celui qui a été offensé. Parfois, quand on a soi-même fait l'expérience de demander pardon à autrui, c'est beaucoup plus facile. On a fait l'expérience de sa misère, on a été en situation d'offenseur, on a quand même réussi à demander humblement pardon et on a reçu ce pardon-là. Alors ça nous permet de nous mettre en perspective d'être faible et pécheur qui ne se croit pas parfait. Parce que nous ne sommes pas parfaits, nous avons nos péchés, nous avons nos manquements que nous demandons à Dieu de nous pardonner. C'est pourquoi quand c'est trop compliqué, il faut faire mémoire de ses propres fautes envers le prochain et envers Dieu. Il faut se rappeler qu'on est soi-même pécheur. Cela nous évite la rancune qui est un poison pour une vie chrétienne épanouie. Le rancunier souffre beaucoup plus de la rancune que de l'offense. Mais il y a une illusion qu'il faut éviter, c'est de penser que tout redeviendra comme avant. Ça peut redevenir comme avant, mais une relation qui a été profondément brisée par une offense grave, une trahison par exemple, une infidélité dans certains cas, la relation ne sera pas tout à fait pareille, parce que quelque chose a été brisé. mais elle peut recommencer à nouveau, une nouvelle relation peut recommencer et un nouveau départ pour un avenir plus radieux. Quand la blessure est très profonde, le pardon ne rétablira pas la relation d'avant, mais une toute nouvelle relation basée sur la confiance. Quand on n'oublie pas l'offense pardonnée, on en garde le souvenir, mais on renonce à la vengeance, on renonce à en tenir compte pour l'avenir. Dans l'évangile de Saint Matthieu, au chapitre 5, Jésus dit, il fait un enseignement en disant à ses disciples, vous avez entendu qu'il a été dit, tu aimeras ton prochain et tu haïras ton ennemi. Eh bien, moi, je vous dis, aimez vos ennemis et priez pour ceux qui vous persécutent, afin d'être vraiment les fils de votre Père qui est aux cieux. Car il fait lever son soleil sur les méchants et sur les bons. Il fait tomber la pluie sur les justes et les injustes. En effet, si vous aimez que ceux qui vous aiment, quelle récompense méritez-vous? Les publicains eux-mêmes n'en font-ils pas autant? Et si vous ne saluez que vos frères, que faites-vous d'extraordinaire? Les païens eux-mêmes n'en font-ils pas autant? Vous donc, vous serez parfaits comme votre Père céleste est parfait. Pardonner est un appel à la sainteté. Pardonner est un appel à la guérison, à la liberté intérieure. Quand cela devient trop difficile, il faut se rappeler qu'on est soi-même pécheur, mais on a besoin de temps. Quelquefois, il faut se faire accompagner. Il faut avoir un accompagnateur spirituel ou même se faire accompagner au plan psychiatrique ou psychologique, je dirais. Parce qu'il y a ça dépend du type de blessure. Quand on a souffert d'un rejet depuis l'enfance, soit des parents ou des parents qui sont blessés parce que l'enfant ne les écoute pas, parce que c'est trop difficile, parce que il fugue tout le temps. Il y a plusieurs situations, plusieurs cas de figure qui font que le pardon devient complexe, mais on compte toujours sur le secours de Dieu, de nos frères, des accompagnateurs, et pour avancer ensemble. Et quand on veut pardonner et qu'on n'y arrive pas, il faut pas se stresser, il faut se dire que ça peut arriver et que c'est sûr que la blessure étant trop profonde, on a besoin d'un peu de temps pour avancer. Je vous remercie de votre attention. On va faire une dizaine pour la dizaine du jour pour confier toutes nos intentions, nos blessures, les offenses que nous portons, ce que nous nous reprochons à nous-mêmes ou que nous reprochons aux autres, de les porter dans la prière, de les confier à Marie pour qu'elle les porte à Jésus, qu'il nous remplisse de son Esprit Saint qui nous aide à pardonner.

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2: Au nom du Père et du Fils et du Saint-Esprit, je crois en Dieu, le Père Tout-Puissant, Créateur du ciel et de la terre, et en Jésus-Christ, son Fils unique, notre Seigneur, qui a été

à la résurrection de la chair, à la vie éternelle. Amen. Prions aux intentions de notre Saint-Père, le Pape Léon. Notre Père qui es aux cieux, que ton nom soit sanctifié, que ton règne vienne, que ta volonté soit faite sur la terre comme au ciel. Je vous salue Marie, pleine de grâce, le Seigneur est avec vous. Vous êtes bénie entre toutes les femmes et Jésus, le fruit de vos entrailles, est béni. Je vous salue Marie, pleine de grâce, le Seigneur est avec vous. Vous êtes bénie entre toutes les femmes et Jésus, le fruit de vos entrailles, est béni. Je vous salue Marie, pleine de grâce, le Seigneur est avec vous. Vous êtes bénie entre toutes les femmes et Jésus, le fruit de vos entrailles, est béni.

Marie conçue sans péché. Premier mystère joyeux, l'Annonciation. L'ange du Seigneur dit à Marie, l'Esprit Saint viendra sur toi et la puissance du Très-Haut te prendra sous son ombre. C'est pourquoi celui qui va naître de toi sera saint, il sera appelé le Fils de Dieu. Envoie ton esprit, tout sera récréé et tu renouvelleras la face de la terre. Seigneur Jésus, ravive ton esprit en nos vies, afin que nous ayons le courage de témoigner de notre foi chrétienne. Notre Père qui es aux cieux, que ton nom soit sanctifié, que ton règne vienne, que ta volonté soit faite sur la terre comme au ciel. Je vous salue Marie, pleine de grâce, le Seigneur est avec vous. Vous êtes bénie entre toutes les femmes, et Jésus, le fruit de vos entrailles, est béni. Je vous salue Marie, pleine de grâce, le Seigneur est avec vous. Vous êtes bénie entre toutes les femmes, et Jésus, le fruit de vos entrailles, est béni. Je vous salue Marie, pleine de grâce, le Seigneur est avec vous. Vous êtes bénie entre toutes les femmes, et Jésus, le fruit de vos entrailles, est béni. Je vous salue Marie, pleine de grâce, le Seigneur est avec vous. Vous êtes bénie entre toutes les femmes, et Jésus, le fruit de vos entrailles, est béni. Je vous salue Marie, pleine de grâce, le Seigneur est avec vous. Vous êtes bénie entre toutes les femmes, et Jésus, le fruit de vos entrailles, est béni. Je vous salue Marie, pleine de grâce, le Seigneur est avec vous. Vous êtes bénie entre toutes les femmes, et Jésus, le fruit de vos entrailles, est béni. Je vous salue Marie, pleine de grâce, le Seigneur est avec vous. Vous êtes bénie entre toutes les femmes, et Jésus, le fruit de vos entrailles, est béni. Sainte Marie, Mère de Dieu, priez pour nous pauvres pécheurs, maintenant et à l'heure de notre mort. Amen.

Je vous salue, Marie, pleine de grâce. Le Seigneur est avec vous. Vous êtes bénie entre toutes les femmes, et Jésus, le fruit de vos entrailles, est béni. Je vous salue, Marie, pleine de grâce. Le Seigneur est avec vous. Vous êtes bénie entre toutes les femmes, et Jésus, le fruit de vos entrailles, est béni. Je vous salue, Marie, pleine de grâce. Le Seigneur est avec vous. Vous êtes bénie entre toutes les femmes, et Jésus, le fruit de vos entrailles, est béni. Thank you.

0: Ô Marie conçue sans péché. Deuxième mystère joyeux, la visitation. Élisabeth s'exclama, d'où m'est-il donné que la mère de mon Seigneur vienne jusqu'à moi? Prions pour tous ceux qui sont malades, pour les personnes âgées et les personnes en détresse, que Marie le visite et les réconforte. Notre Père qui es aux cieux, que ton nom soit sanctifié, que ton règne vienne, que ta volonté soit faite sur la terre comme au ciel.
1: Pardonne-nous nos offenses, comme nous pardonnons aussi à ceux qui nous ont offensés, et ne nous laisse pas entrer en tentation, mais délivre-nous du mal. Amen. Je vous salue Marie, pleine de grâce. Le Seigneur est avec vous. Vous êtes bénie entre toutes les femmes, et Jésus, le fruit de vos entrailles, est béni.
2: Sainte Marie, Mère de Dieu, priez pour nous pauvres pécheurs, maintenant et à l'heure de notre mort.
1: Je vous salue Marie, pleine de grâce. Le Seigneur est avec vous. Vous êtes bénie entre toutes les femmes, et Jésus, le fruit de vos entrailles, est béni.
2: Sainte Marie, Mère des dieux, priez pour nous pauvres pécheurs, maintenant et à l'heure de notre mort.
1: Je vous salue Marie, pleine de grâce. Le Seigneur est avec vous. Vous êtes bénie entre toutes les femmes, et Jésus, le fruit de vos entrailles, est béni.
2: Sainte Marie, Mère de Dieu, priez pour nous pauvres pécheurs, maintenant et à l'heure de notre mort. Amen.
1: Je vous salue Marie, pleine de grâce. Le Seigneur est avec vous. Vous êtes bénie entre toutes les femmes, et Jésus, le fruit de vos entrailles, est béni.
2: Sainte Marie, Mère de Dieu, priez pour nous pauvres pécheurs, maintenant et à l'heure de notre mort. Amen.
1: Je vous salue Marie, pleine de grâce. Le Seigneur est avec vous. Vous êtes bénie entre toutes les femmes, et Jésus, le fruit de vos entrailles, est béni.
2: Sainte Marie, Mère de Dieu, priez pour nous pauvres pécheurs, maintenant et à l'heure de notre mort. Amen.
1: Je vous salue, Marie, pleine de grâce. Le Seigneur est avec vous. Vous êtes bénie entre toutes les femmes, et Jésus, le fruit de vos entrailles, est béni.
2: Sainte Marie, Mère de Dieu, priez pour nous pauvres pécheurs, maintenant et à l'heure de notre mort.
1: Je vous salue Marie, pleine de grâce. Le Seigneur est avec vous. Vous êtes bénie entre toutes les femmes, et Jésus, le fruit de vos entrailles, est béni.
2: Sainte Marie, Mère de Dieu, priez pour nous pauvres pécheurs, maintenant et à l'heure de notre mort.
1: Je vous salue Marie, pleine de grâce. Le Seigneur est avec vous. Vous êtes bénie entre toutes les femmes, et Jésus, le fruit de vos entrailles, est béni.
2: Sainte Marie, Mère de Dieu, priez pour nous pauvres pécheurs, maintenant et à l'heure de notre mort.
1: Je vous salue Marie, pleine de grâce. Le Seigneur est avec vous. Vous êtes bénie entre toutes les femmes, et Jésus, le fruit de vos entrailles, est béni.
2: Sainte Marie, Mère de Dieu, priez pour nous pauvres pécheurs, maintenant et à l'heure de notre mort.
1: Je vous salue Marie, pleine de grâce. Le Seigneur est avec vous. Vous êtes bénie entre toutes les femmes, et Jésus, le fruit de vos entrailles, est béni.
2: Sainte

0: Et in saecula saeculorum. Amen. Ô Marie conçue sans péché. Troisième mystère joyeux, la nativité. Marie mit au monde son fils premier-né, la maillota et le coucha dans une mangeoire, car il n'y avait pas de place pour eux dans la salle commune. Seigneur Jésus, par Marie, nous te confions tous les époux qui attendent un enfant. Prions aussi pour la paix au sein de toutes les familles. Notre Père qui es aux cieux, que ton nom soit sanctifié, que ton règne vienne, que ta volonté soit faite sur la terre comme au ciel.
1: Pardonne-nous aujourd'hui notre Père. Pardonne-nous nos offenses, comme nous pardonnons aussi à ceux qui nous ont offensés. Et ne nous laisse pas entrer en tentation, mais délivre-nous du mal.
0: Je vous salue Marie, pleine de grâce, le Seigneur est avec vous. Vous êtes bénie entre toutes les femmes, et Jésus, le fruit de vos entrailles, est béni.
1: Sainte Marie, Mère de Dieu, priez pour nous pauvres pécheurs, maintenant et à l'heure de notre mort. Amen.
0: Je vous salue Marie, pleine de grâce, le Seigneur est avec vous. Vous êtes bénie entre toutes les femmes, et Jésus, le fruit de vos entrailles, est béni.
1: Sainte Marie, Mère de Dieu, priez pour nous, pauvres pécheurs, maintenant et à l'heure de notre mort. Amen.
0: Je vous salue, Marie, pleine de grâce. Le Seigneur est avec vous. Vous êtes bénie entre toutes les femmes, et Jésus, le fruit de vos entrailles, est béni.
1: Sainte Marie, Mère de Dieu, priez pour nous.
0: Je vous salue Marie, pleine de grâce. Le Seigneur est avec vous. Vous êtes bénie entre toutes les femmes et Jésus, le fruit de vos entrailles, est béni.
1: Sainte Marie, Mère de Dieu, priez pour nous pauvres pécheurs, maintenant et à l'heure de notre mort. Amen.
0: Je vous salue Marie, pleine de grâce. Le Seigneur est avec vous. Vous êtes bénie entre toutes les femmes, et Jésus, le fruit de vos entrailles, est béni.
1: Sainte Marie, Mère de Dieu, priez pour nous pauvres pécheurs, maintenant et à l'heure de notre mort. Amen.
0: Je vous salue, Marie, pleine de grâce. Le Seigneur est avec vous. Vous êtes bénie entre toutes les femmes, et Jésus, le fruit de vos entrailles, est béni.
1: Sainte Marie, Mère de Dieu, priez pour nous.
0: Je vous salue Marie, pleine de grâce. Le Seigneur est avec vous. Vous êtes bénie entre toutes les femmes, et Jésus, le fruit de vos entrailles, est béni.
1: Sainte Marie, Mère de Dieu,
0: priez pour nous, pauvres pécheurs,
1: maintenant et à l'heure de notre mort.
0: Amen. Je vous salue Marie, pleine de grâce. Le Seigneur est avec vous. Vous êtes bénie entre toutes les femmes, et Jésus, le fruit de vos entrailles, est béni.
1: Sainte Marie, Mère de Dieu, priez pour nous pauvres pécheurs, maintenant et à l'heure de notre mort. Amen.
0: Je vous salue Marie, pleine de grâce. Le Seigneur est avec vous. Vous êtes bénie entre toutes les femmes, et Jésus, le fruit de vos entrailles, est béni.
1: Sainte Marie, Mère de Dieu,
0: je vous salue Marie, pleine de grâce. Le Seigneur est avec vous. Vous êtes bénie entre toutes les femmes, et Jésus, le fruit de vos entrailles, est béni.
1: Sainte Marie, Mère de Dieu,

0: Marie conçue sans péché. Quatrième mystère joyeux, la présentation de Jésus au temple. Joseph et Marie amenèrent l'enfant Jésus à Jérusalem pour le présenter au Seigneur. Dans cette dizaine, prions pour tous ceux et celles qui sont consacrés au Seigneur et pour ceux et celles qui sont appelés. Notre Père qui es aux cieux, que ton nom soit sanctifié, que ton règne vienne, que ta volonté soit faite sur la terre comme au ciel.
1: Donne-nous aujourd'hui notre pain de ce jour. Pardonne-nous nos offenses, comme nous pardonnons aussi à ceux qui nous ont offensés. Et ne nous laisse pas entrer en tentation, mais délivre-nous du mal. Amen.
2: Je vous salue, Marie, pleine de grâce. Le Seigneur est avec vous. Vous êtes bénie entre toutes les femmes, et Jésus, le fruit de vos entrailles, est béni.
3: Sainte Marie, Mère de Dieu, priez pour nous, pauvres pécheurs, maintenant et à l'heure de notre mort. Amen.
2: Je vous salue, Marie, pleine de grâce. Le Seigneur est avec vous. Vous êtes bénie entre toutes les femmes, et Jésus, le fruit de vos entrailles, est béni.
3: Sainte Marie, Mère de Dieu, priez pour nous, pauvres pécheurs, maintenant et à l'heure de notre mort. Amen.
2: Je vous salue, Marie, pleine de grâce. Le Seigneur est avec vous. Vous êtes bénie entre toutes les femmes, et Jésus, le fruit de vos entrailles, est béni.
3: Sainte Marie, Mère de Dieu, priez pour nous, pauvres pécheurs, maintenant et à l'heure de notre mort. Amen.
2: Je vous salue, Marie, pleine de grâce. Le Seigneur est avec vous. Vous êtes bénie entre toutes les femmes, et Jésus, le fruit de vos entrailles, est béni.
3: Sainte Marie, Mère de Dieu, priez pour nous, pauvres pécheurs, maintenant et à l'heure de notre mort. Amen.
2: Je vous salue, Marie, pleine de grâce. Le Seigneur est avec vous. Vous êtes bénie entre toutes les femmes, et Jésus, le fruit de vos entrailles, est béni.
3: Sainte Marie, Mère de Dieu, priez pour nous, pauvres pécheurs, maintenant et à l'heure de notre mort. Amen.
2: Je vous salue, Marie, pleine de grâce. Le Seigneur est avec vous. Vous êtes bénie entre toutes les femmes, et Jésus, le fruit de vos entrailles, est béni.
3: Sainte Marie, Mère de Dieu, priez pour nous, pauvres pécheurs, maintenant et à l'heure de notre mort. Amen.
2: Je vous salue, Marie, pleine de grâce. Le Seigneur est avec vous. Vous êtes bénie entre toutes les femmes, et Jésus, le fruit de vos entrailles, est béni.
3: Sainte Marie, Mère de Dieu, priez pour nous, pauvres pécheurs, maintenant et à l'heure de notre mort. Amen.
2: Je vous salue, Marie, pleine de grâce. Le Seigneur est avec vous. Vous êtes bénie entre toutes les femmes, et Jésus, le fruit de vos entrailles, est béni.
3: Sainte Marie, Mère de Dieu, priez pour nous, pauvres pécheurs, maintenant et à l'heure de notre mort. Amen.
2: Je vous salue, Marie, pleine de grâce. Le Seigneur est avec vous. Vous êtes bénie entre toutes les femmes, et Jésus, le fruit de vos entrailles, est béni.
3: Sainte Marie, Mère de Dieu, priez pour nous, pauvres pécheurs, maintenant et à l'heure de notre mort. Amen.
2: Je vous salue, Marie, pleine de grâce. Le Seigneur est avec vous. Vous êtes bénie entre toutes les femmes, et Jésus, le fruit de vos entrailles, est béni.
3: Sainte Marie, Mère de Dieu, priez pour nous, pauvres pécheurs, maintenant et à l'heure de notre mort.

0: Ô Marie conçue sans péché. Cinquième mystère joyeux, le recouvrement de Jésus au temple. Joseph et Marie trouvèrent Jésus dans le temple, assis au milieu des docteurs, les écoutant et les interrogeant. Dans cette dizaine, prions pour nous tous ici présents, que nous cherchions Jésus sans relâche. Notre Père qui es aux cieux, que ton nom soit sanctifié, que ton règne vienne, que ta volonté soit faite sur la terre comme au ciel.
1: Donne-nous aujourd'hui notre pain de ce jour. Pardonne-nous nos offenses, comme nous pardonnons aussi à ceux qui nous ont offensés. Et ne nous laisse pas entrer en tentation, mais délivre-nous du mal.
0: Je vous salue Marie, pleine de grâce, le Seigneur est avec vous. Vous êtes bénie entre toutes les femmes, et Jésus, le fruit de vos entrailles, est béni.
1: Sainte Marie, Mère de Dieu, priez pour nous, pauvres pécheurs, maintenant et à l'heure de notre mort. Amen.
0: Je vous salue Marie, pleine de grâce, le Seigneur est avec vous. Vous êtes bénie entre toutes les femmes, et Jésus, le fruit de vos entrailles, est béni.
1: Sainte Marie, Mère de Dieu, priez pour nous, pauvres pécheurs, maintenant et à l'heure de notre mort. Amen.
0: Je vous salue, Marie, pleine de grâce. Le Seigneur est avec vous. Vous êtes bénie entre toutes les femmes, et Jésus, le fruit de vos entrailles, est béni.
1: Sainte Marie, Mère de Dieu, priez pour nous, pauvres pécheurs, maintenant et à l'heure de notre mort. Amen.
0: Je vous salue, Marie, pleine de grâce. Le Seigneur est avec vous. Vous êtes bénie entre toutes les femmes, et Jésus, le fruit de vos entrailles, est béni.
1: Sainte Marie, Mère de Dieu, priez pour nous, pauvres pécheurs, maintenant et à l'heure de notre mort. Amen.
0: Je vous salue, Marie, pleine de grâce. Le Seigneur est avec vous. Vous êtes bénie entre toutes les femmes, et Jésus, le fruit de vos entrailles, est béni.
1: Sainte Marie, Mère de Dieu, priez pour nous, pauvres pécheurs, maintenant et à l'heure de notre mort. Amen.
0: Je vous salue Marie, pleine de grâce. Le Seigneur est avec vous. Vous êtes bénie entre toutes les femmes, et Jésus, le fruit de vos entrailles, est béni.
1: Sainte Marie, Mère de Dieu, priez pour nous, pauvres pécheurs, maintenant et à l'heure de notre mort. Amen.
0: Je vous salue Marie, pleine de grâce. Le Seigneur est avec vous. Vous êtes bénie entre toutes les femmes, et Jésus, le fruit de vos entrailles, est béni.
1: Sainte Marie, Mère de Dieu, priez pour nous, pauvres pécheurs, maintenant et à l'heure de notre mort. Amen.
0: Je vous salue, Marie, pleine de grâce. Le Seigneur est avec vous. Vous êtes bénie entre toutes les femmes, et Jésus, le fruit de vos entrailles, est béni.
1: Sainte Marie, Mère de Dieu, priez pour nous, pauvres pécheurs, maintenant et à l'heure de notre mort. Amen.
0: Je vous salue, Marie, pleine de grâce. Le Seigneur est avec vous. Vous êtes bénie entre toutes les femmes, et Jésus, le fruit de vos entrailles, est béni.
1: Sainte Marie, Mère de Dieu, priez pour nous, pauvres pécheurs, maintenant et à l'heure de notre mort. Amen.
0: Je vous salue, Marie, pleine de grâce. Le Seigneur est avec vous. Vous êtes bénie entre toutes les femmes, et Jésus, le fruit de vos entrailles, est béni.
1: Sainte Marie, Mère de Dieu, priez pour nous, pauvres pécheurs, maintenant et à l'heure de notre mort.

Ô Marie conçue sans péché, prions le Seigneur. Dieu, qui nous donne de vénérer en la Vierge Marie la Mère de l'Espérance, accorde-nous par sa prière et son aide de mettre toujours notre espérance dans le bien du ciel, tandis que nous accomplissons nos tâches temporelles et d'obtenir un jour ce que nous attendons avec foi. Par Jésus-Christ, ton Fils, notre Seigneur, qui vit et règne avec toi dans l'unité du Saint-Esprit, Dieu pour les siècles des siècles. Amen. Le Seigneur soit avec vous. Que Dieu Tout-Puissant vous bénisse, le Père, le Fils et le Saint-Esprit. Amen. Notre-Dame de Lourdes, Notre-Dame de Lourdes, Notre-Dame de Lourdes, Sainte Bernadette,

tandis que l'orgue joue, la procession s'ébranle et maintenant, les premiers sont déjà à l'autel, que la procession n'est pas encore terminée. Au mitre, on reconnaît les différents rites des évêques, le rite oriental et le rite latin.

Et bien sûr, ce prélude de un mi bémol majeur de Jean-Sébastien Bach, voilà, se termine maintenant. Et c'est le chant Peuple de baptisé, marche vers ta lumière. Le Christ est ressuscité.

0: Le pape va faire le signe de la croix.
1: La paix soit avec vous. Frères et sœurs, nous voici ici rassemblés pour prier le Seigneur pour la paix qui fait défaut à tant de peuples à travers le monde. Entrons dans cette célébration en reconnaissant que nous avons péché. Je confesse à Dieu Tout-Puissant, je reconnais devant vous. Par omission, oui, j'ai vraiment péché, c'est pourquoi je suis lié à la bienheureuse Vierge Marie, les anges et tous les saints, et vous aussi, frères et sœurs, de prier pour moi, Seigneur notre Dieu. Que Dieu Tout-Puissant nous fasse miséricorde, qu'il nous pardonne nos péchés et nous conduise à la vie éternelle.
0: Amen. Et c'est le chant du Kyrie en grégorien et il est à noter que le président Macron et son épouse Brigitte participent à cette messe et la messe a comme intention la justice et la paix, elle est célébrée à cette intention. La justice et la paix en France, en Europe et dans le monde qui en a tant besoin.

0: Prions le Seigneur. Seigneur Dieu, que tu prends soin de tout comme un père. Nous t'en prions, puisque tu as donné à tous les hommes une même origine. Donne-leur de former une même famille dans la paix et d'être toujours unis dans un esprit fraternel. Jésus-Christ, ton Fils, notre Seigneur, vit et règne avec toi dans l'unité du Saint-Esprit, Dieu pour les siècles des siècles.
1: Amen. Et maintenant, c'est la liturgie de la parole et le texte, c'est pratiquer la justice, donne la paix du...
2: Lecture du livre du prophète Isaïe. En ces jours-là, sera répandu sur nous l'Esprit qui vient d'en haut. Alors le désert deviendra un verger, et le verger sera pareil à une forêt. Le droit habitera le désert, la justice résidera dans le verger. L'œuvre de la justice sera la paix, et la pratique de la justice le calme et la sécurité pour toujours. Mon peuple habitera un séjour de paix, des demeures protégées, des lieux sûrs de repos. Parole du Seigneur.
1: C'était la lecture du livre du prophète Isaïe, Isaïe 32, versets 15 à 18. Et maintenant, c'est le psaume. Le psaume 84. Ce que dit le Seigneur, c'est la paix pour son peuple.

Et maintenant, ce sera le moment du chant de l'Alléluia qui précède la lecture de l'Évangile.

0: Et le diacre encense la parole de Dieu et l'encens, c'est signe de vénération de la parole de Dieu. Et la parole de Dieu, le Verbe s'est fait chair. Matthieu chapitre 5, versets 38 à 48.
1: En ce temps-là, Jésus disait à ses disciples, « Vous avez appris qu'il a été dit, œil pour œil et dent pour dent. Eh bien, moi, je vous dis de ne pas riposter aux méchants. Mais si quelqu'un te gifle sur la joue droite, tends-lui encore l'autre. Et si quelqu'un veut te poursuivre en justice et prendre ta tunique, laisse-lui encore ton manteau. Et si quelqu'un te réquisitionne pour faire 1000 pas, fais-en 2000 avec lui. À qui te demande, donne. À qui veut t'emprunter, ne tourne pas le dos. Vous avez appris qu'il a été dit, tu aimeras ton prochain et tu haïras ton ennemi. Eh bien, moi je vous dis, aimez vos ennemis et priez pour ceux qui vous persécutent afin d'être vraiment les fils de votre Père qui est aux cieux. Car il fait lever son soleil sur les méchants et sur les bons. Il fait tomber la pluie sur les justes et sur les injustes. En effet, si vous aimez ceux qui vous aiment, quelle récompense méritez-vous? Les publicains eux-mêmes n'en font-ils pas autant? Et si vous ne saluez que vos frères, que faites-vous d'extraordinaire? Les païens eux-mêmes n'en font-ils pas autant? Vous donc, vous serez parfaits comme votre Père céleste est parfait. Acclamons.

0: Et maintenant, après avoir acclamé la parole de Dieu en disant « Louange à toi, Seigneur Jésus, Jésus, le Verbe s'est fait chair », le diacre porte l'évangéliaire au pape qui bénit l'assemblée avec l'évangéliaire. Après l'avoir embrassé, il remet l'évangéliaire au diacre et nous nous apprêtons, frères et sœurs, à écouter les paroles du Saint-Père qui a chaque fois dit des paroles très profondes, touchantes, et il parle à notre cœur.
1: Chers frères et sœurs, je suis très heureux de présider cette Eucharistie au cours de laquelle nous confions au Seigneur le cheminement de la communauté diocésaine des Metz comme celui de toute Europe. Sur cette terre historique de la Moselle, qui n'a cessé d'être un carrefour des peuples et qui fut une frontière douloureuse en Europe. La promesse de Dieu résonne aujourd'hui avec une force singulière. Dans la première lecture, le prophète Isaïe parle de l'avènement du royaume de Dieu en termes de droit, de justice et de paix. Il utilise trois images, le désert, le jardin et la maison. Dans le désert, l'idée essentielle est du silence, le droit s'installe, c'est-à-dire la loi qui aide l'homme à marcher sur la voie du bien. Cette image austère nous rappelle l'importance de l'essentiel et de la simplicité qui nous permettent d'accorder la juste valeur aux choses tout en nous formant au renoncement et au sacrifice. La deuxième image est celle du jardin où règne la justice. Si le désert est le lieu de l'essentiel, le jardin est le lieu de la beauté. De l'eau s'y trouve, les graines s'ouvrent, les pousses apparaissent et les fleurs s'épanouissent, chacune avec sa beauté particulière. Tel est l'effet d'une juste qui permet à la personne de s'épanouir pleinement en adhérant librement au dessein du Seigneur. La troisième image est celle de la maison, lieu du paix. Notons que sur le désert et le jardin sont des contextes où prévaut l'action de Dieu qui fait germer et grandir. La construction d'une maison exige en revanche une contribution plus directe et plus importante de l'homme avec la mise en œuvre de forces et de compétences à travers un effort commun, un véritable travail de chantier. Ainsi, la paix, qui est un don de Dieu, exige une réponse des hommes dans un effort partagé. Par ailleurs, plus qu'une simple construction de pierre, la maison est un lieu de présence humaine et d'amour. En ce sens, la parole prophétique nous rappelle que dans un monde marqué par la limite, la concorde ne se construit que dans la charité, qui sait partager les joies et les peines, qui sait encourager et pardonner, sans calcul ni limite, comme dans une famille. L'Évangile que nous venons d'entendre nous en parle également alors que nous assistons aujourd'hui dans le monde à beaucoup de violences, de manipulations et d'arrogance à différents niveaux. Jésus nous enseigne la manière de transformer le désert en oasis, de planter des jardins et de construire des maisons. et nous montre le chemin qui passe par le pardon, la miséricorde et la magnanimité. Si quelqu'un te gifle sur la joue droite, donne-lui encore l'autre. Et si quelqu'un veut te poursuivre en justice et prendre ta tunique, laisse-lui encore ton manteau. Et si quelqu'un te réquisitionne pour faire 1000 pas, fais-en 2000 avec lui. Pour certaines, ces paroles seraient de la faiblesse ou bien une capitulation devant le mal, mais il n'en est rien. Regardons au fond et autour de nous, que produisent dans le monde et en nous-mêmes des attitudes.

ne cède pas est plus fort que celui qui cherche la réconciliation. Il n'est pas vrai que celui qui part en claquant la porte est plus fort que celui qui affronte l'effort d'y marcher ensemble. Metz et la Moselle témoignent au monde entier que la réconciliation n'est possible que lorsque l'on a le courage de briser la chaîne du ressentiment. Il faut de la force et beaucoup d'équilibre pour ne pas se laisser submerger par le mal, surtout lorsque les blessures subies sont profondes. Mais face à l'injustice, l'unique voie du salut pour l'homme est l'amour qui prend l'autre en charge et qui cherche à faire confiance. Quelles que soient les circonstances, et même dans les attitudes les plus difficiles à accepter. Ainsi, la loi, la justice et la paix sont-elles les étapes d'un chemin de conversion qui, du personnel, devient de plus en plus communautaire pour une civilisation respectueuse de l'homme et de son créateur. Ce n'est pas un hasard si saint Augustin définit la paix de la cité céleste comme une communion harmonieuse dans laquelle les hommes jouissent de Dieu et en lui les uns des autres. Il parle également de la paix entre les hommes comme du fruit d'une tranquillitas ordinis dans laquelle chacun reconnaît et respecte chez l'autre une dignité et un rôle unique et sacré. Ici, à Metz, il est bon de rappeler que ce sont là les valeurs sur lesquelles s'est construite, au fil des siècles, l'Europe que nous connaissons, avec son patrimoine spirituel et moral, avant même son patrimoine économique et politique. Comme saint Jean-Paul II aimait à le rappeler avec émotion, elle plonge ses racines dans la vie et l'œuvre d'hommes et de femmes qui ont vécu, prêché et partagé les enseignements de l'Évangile. En témoignant leur grande contribution spirituelle, culturelle, voire agricole et artisanale que le monachisme a apporté à l'histoire du continent, ainsi que l'œuvre des saints, tels que le grand Crodegang, pasteur infatigable de cette communauté, qui, ici même, avec la règle des chanoines, a donné une forme visible à la communion ecclésiale. Les principes moraux du monde dans lequel nous vivons nous ont été transmis à partir de là. Des principes tels que la primauté de la personne et le caractère sacré et inviolable de la vie humaine, à toutes ses étapes et dans toutes ses conditions, la protection de la liberté des individus, l'importance première de la famille en tant que fondement de la société, l'attention portée aux pauvres et aux plus démunis, l'accueil de l'étranger, le respect des personnes âgées. Votre Église locale qui, en vertu de son statut particulier, conserve l'héritage singulier d'un dialogue fécond entre société civile et foi, a la responsabilité d'être un laboratoire vivant de cette fidélité. Rester fidèle à ses piliers n'a pas été facile, même pour ceux qui nous ont précédés. Et pourtant, avec fidélité et persévérance, nos ancêtres nous les ont légués comme des trésors à transmettre à notre tour aux générations futures, enrichis de notre expérience, de la valeur de nos efforts et de nos histoires. La magnifique cathédrale de cette ville où nous nous trouvons illustre très bien tout cela. Elle est appelée la lanterne du bon Dieu,
en raison de ces 6 500 mètres carrés de vitraux.

0: historiée. Il semble que les bâtisseurs aient voulu réduire au minimum les murs, qui restent solides, afin que la lumière puisse parvenir en abondance aux fidèles. Celui qui y rentre s'y trouve ainsi plongé dans une très riche Biblia Pauperum, source de prière et de méditation à travers les reflets aux mille couleurs. Dans ces lieux des lumières, la splendeur des vitraux historiques s'est récemment enrichie du génie de Max Chagall. Les œuvres de ce grand peintre juif, enchâssées dans les murs de la cathédrale, transforment la lanterne du bon Dieu en un symbole écuménique et du dialogue interreligieux extraordinaire. Cette cathédrale nous dit que la lumière de Dieu n'efface pas les spécificités, mais unit des histoires et des cultures différentes en une seule et merveilleuse mosaïque de paix, nécessaire à notre époque meurtrie par de nouvelles divisions et de nouveaux conflits. En contemplant ces vitraux, nous apprenons que l'avenir de l'Europe ne réside pas dans l'uniformisation, mais dans l'harmonie des différences, où la blessure du passé devient une brèche laissant passer la lumière. Il y a là un symbole de notre identité d'Église. Nous aussi, nous utilisons des structures qui n'ont de sens que dans la mesure où elles nous aident à porter au monde la lumière de l'Évangile. Sans ces vitraux, les fenêtres de la cathédrale Saint-Étienne ne seraient que des espaces inondés de lumière aveuglante. Avec ces vitraux, elles deviennent des livres qui nous rassemblent pour faire mémoire d'histoires merveilleuses, pleines d'héroïsme, de bien, de miséricorde, d'amour et de beauté morale, dont nous devons à notre tour être des témoins généraux et courageux. Tel est le vœu que je partage avec vous, avec gratitude et confiance, à l'issue de mon voyage en France, pour votre communauté d'Emmaüs, appelée aujourd'hui plus que jamais à être un phare d'espérance pour ce pays, pour l'Europe et pour le monde, en la confiant aux prières de la Vierge Marie et de vos saintes patronnes.
1: Amis auditeurs, bienvenue encore. Vous êtes bien sur Radio Vatican et nous venons d'écouter l'homélie du Saint-Père à la messe pour la justice et la paix dans la cathédrale Saint-Étienne de Metz. Cette homélie mérite d'être méditée, car partant de la position géographique de Metz, qui est carrefour des peuples et qui fut une frontière douloureuse en Europe, parce que la région a connu trois guerres douloureuses. La guerre franco-prusse, ensuite la Première Guerre mondiale, puis la Deuxième Guerre mondiale. Et après, c'est la ville de la réconciliation, la ville de la construction de l'Europe. Et le pape termine son homélie en disant, en souhaitant que votre communauté de Metz soit un phare d'espérance pour ce pays, pour l'Europe et pour le monde. Maintenant, c'est le moment de la prière universelle.
0: Faisons monter ensemble notre prière vers le Seigneur.

afin que l'Église, qui manifeste la présence du Christ, soit le sel et la lumière du monde, et un signe d'espérance pour tous les hommes, nous prions.

afin que le pape Léon, qui se fait messager de la paix, soit un témoin authentique de l'Évangile et un promoteur du caractère sacré et de la dignité de toute vie humaine, nous prions.

afin que l'Europe, qui a été enrichie par l'annonce chrétienne, retrouve ses racines spirituelles et reçoive un nouvel élan de foi, à l'exemple de ses saints, prions.

afin que les responsables des nations, qui sont au service des citoyens, soient les constructeurs d'un véritable esprit de fraternité et de justice, et les promoteurs de la réconciliation. Nous prions.

afin que ceux qui souffrent dans leur corps ou dans leur âme soient réconfortés par notre prière et soulagés par la proximité de Dieu et par notre solidarité. Nous prions.

afin que nous tous, qui sommes sur le point de communier à l'unique pain, soyons fortifiés par les mystères que nous célébrons et confirmés dans la foi par le successeur de l'apôtre Pierre, nous prions.

0: Peuple en prière, réponds Seigneur en ta bonté. Donne à chacun la claire vision de ce qu'il doit faire et la force d'accomplir. Par le Christ notre Seigneur.
1: La prière universelle, amis auditeurs, a été faite par des gens, des chrétiens de différents âges. Une religieuse, deux personnes adultes, un homme et une femme, et deux autres personnes jeunes, un homme, un jeune homme et une jeune fille. Et la chorale entonnait un jeune garçon qui entonnait avant que tout le peuple ne reprenne. Écoute-nous, Seigneur, exaudinos domine, exaudinos, exauce-nous, Seigneur, exauce-nous. Et maintenant, les diacres préparent l'autel avec les offrandes. C'est le moment que l'on appelle offertoire, où l'on dispose le pain et le vin sur l'autel. Le pain et le vin qui symbolisent le fruit

0: Le pain et le vin représentent le fruit de la terre, le fruit de la vigne et du travail des hommes et des femmes. Et le pape, dans son homélie, a dit que la paix était comme la maison, un don de Dieu, mais sous la responsabilité et le travail patient des hommes et des femmes tous ensemble. Et maintenant, le pape lui-même, les offrandes sont disposées sur l'autel et le pape descend pour l'offertoire. Il va présenter le pain et le vin. Il accueille d'abord la procession. Les diacres ont déjà disposé les vases sacrés avec une partie et il y a une procession, effectivement, avec encore les trois catégories, des personnes âgées, un couple d'adultes, un couple aussi de jeunes, un jeune homme, une jeune femme, et enfin des enfants, un garçon, petit garçon et une petite fille. C'est toute la communauté qui porte les offrandes au Saint-Père, qui maintenant va les offrir au Seigneur, le pain et le vin qui deviendront Eucharistie. Eucharistie, le corps et le sang du Seigneur. Eucharistie qui veut dire en même temps action de grâce. Parce que ça vient du grec Eucharistie. Cela veut dire action de grâce. Et c'est aussi le pain et le vin. C'est le corps du Christ. Et il n'y a pas de chant, c'est l'orgue qui joue. Et en parlant de l'Eucharistie, la lecture, la parole de Dieu nous invite à voir dans le pain aussi le symbole de l'unité. Comme le pain, c'est la farine du froment de plusieurs graines écrasées, moulues ensemble. Ce sont les efforts, les sacrifices et cuits au feu. Et c'est cela qui devient le pain pour la vie. Et le pain eucharistique pour la vie spirituelle. Car l'homme ne vit pas seulement de pain, mais également de la grâce de Dieu. Et à mes auditeurs, ce voyage nous a permis de voir comment la grâce de Dieu était à l'œuvre encore aujourd'hui. S'il était besoin encore de le prouver, je pense que le pape, à travers les différentes étapes, Paris, Lourdes, et Metz aujourd'hui nous fait vivre avec émotion cette grâce de Dieu qui est encore dans nos vies. Rappelez-vous ce moment fort au Stade de France avec les jeunes. Et c'est tout cela que nous offrons au Seigneur en action de grâce aujourd'hui avec cette messe conclusive en demandant la paix et la justice. C'est la messe votive pour la paix et la justice, effectivement, que le pape célèbre dans cette liturgie. Et nous sommes à l'offertoire. Une assemblée bien recueillie. Et le pape va inviter à la prière eucharistique.
1: Et frères et sœurs, que mon sacrifice, qui est aussi le vôtre, soit agréable à Dieu, le Père Tout-Puissant.
0: Que le Seigneur reçoive de vos mains ce sacrifice à la louange et à la gloire de son nom pour notre bien et celui de toute l'Église.
1: Nous célébrons, Seigneur, sous le signe des sacrements, le sacrifice du salut offert par ton Fils, le Roi de paix. Nous t'en prions, puisque cette offrande est signe de paix et d'unité, qu'elle contribue à raffermir la concorde entre tous tes fils. Par le Christ notre Seigneur. Amen. Le Seigneur soit avec vous.
2: Et avec
1: votre élevons notre cœur. Rendons grâce au Seigneur notre Dieu. Vraiment, il est juste et bon pour ta gloire et notre salut de t'offrir notre action de grâce, toujours et en tout lieu. Seigneur Père et Saint, Dieu éternel et tout-puissant, par le Christ, notre Seigneur. En lui, tu as voulu récapituler toutes choses, et tu nous as fait partager la vie qu'il possède en plénitude. Lui, qui est des conditions divines, il s'est anéanti pour donner au monde la paix par le sang de sa croix. Élevé au-dessus de toute créature, il est devenu pour tous ceux qui lui obéissent la cause des saluts éternels. C'est pourquoi, avec les anges et les archanges, avec les puissances dans nos et tous les esprits bienheureux, nous chantons l'hymne de ta gloire et sans fin nous proclamons.

Tu es vraiment saint, Dieu de l'univers. Il est juste que toute la création proclame ta louange. C'est toi qui donnes la vie. C'est toi qui sanctifies toutes choses. Par ton Fils, Jésus-Christ, notre Seigneur, avec la puissance de l'Esprit Saint. Et tu ne cesses de rassembler ton peuple, afin que du levant au couchant du soleil, une offrande pure soit présentée à ton nom. C'est pourquoi nous te supplions, Seigneur, d'y consacrer toi-même les offrandes que nous apportons. Sanctifie-les par ton esprit, pour qu'elles deviennent le corps et le sang de ton Fils, Jésus-Christ, notre Seigneur, qui nous a dit de célébrer ce mystère. La nuit même où il fut livré, il prit du pain. Et te rendant grâce, il dit la bénédiction. Il rompit le pain et le donne à ses disciples en disant, « Prenez et mangez tous, ceci est mon corps, livré pour vous. »

De même, après le repas, il prit la coupe. En te rendant grâce, il dit la bénédiction. Il donna la coupe à ses disciples en disant, « Prenez et buvez-en tous, car ceci est la coupe de mon sang, le sang de l'Alliance nouvelle et éternelle, qui sera versé pour vous et pour la multitude en rémission des péchés. Vous ferez cela en mémoire de moi. »

0: Faisant ainsi mémoire de ton Fils, de sa passion qui nous sauve, de sa glorieuse résurrection et de son ascension dans le ciel, alors que nous attendons son dernier avènement, nous t'offrons, Seigneur, une action de grâce, ce sacrifice vivant et saint. Regarde, nous t'en prions, l'oblation de ton Église, et daigne reconnaître ton Fils qui, selon ta volonté, c'est offert un sacrifice pour nous réconcilier avec toi. En nous serons nourris de son corps et de ce sang, accomplis de l'Esprit Saint. Accorde-nous d'être un seul corps et un seul esprit dans le Christ.
1: Que l'Esprit Saint fasse de nous une éternelle offrande à ta gloire, pour que nous obtenions un jour l'héritage promis avec tes élus. En premier lieu, la bienheureuse Vierge Marie, Mère de Dieu, avec Saint Joseph son époux, les bienheureux apôtres, les glorieux martyrs, Saint Étienne, Saint Clément, et tous les saints qui ne cessent d'intercéder auprès de toi et nous assurent de ton secours.
2: Et maintenant, nous te supplions, Seigneur, par le sacrifice qui nous réconcilie avec toi, étends au monde entier le salut et la paix. Affermis ton Église en pèlerinage sur la terre dans la foi et la charité. En union avec ton serviteur, notre pape Léon, avec mon frère Philippe, évêque de cette église de Metz, moi-même ton humble serviteur, l'ensemble des évêques, les prêtres, les diacres, et tout le peuple que tu as racheté. Écoute en ta bonté les prières de ta famille que tu as voulu rassembler devant toi. Dans ta miséricorde, ramène à toi, Père très aimant, tous tes enfants dispersés. Pour nos frères et sœurs défunts, et pour tous ceux qui ont quitté ce monde et trouvent grâce devant toi, nous te prions. En ta bienveillance, accueille-les dans ton royaume, où nous espérons être comblés de ta gloire, tous ensemble et pour l'éternité, par le Christ notre Seigneur, par qui tu donnes au monde toute grâce et tout bien.
0: Lui, avec lui et en lui, à toi, Dieu de paix tout-puissant, dans l'unité du Saint-Esprit, tout honneur et toute gloire pour les siècles des siècles.

0: Délivre-nous de tout mal, Seigneur, et donne la paix à notre temps. Soutenu par ta miséricorde, nous serons libérés de tout péché, à l'abri de toute épreuve. Nous qui attendons que se réalise cette bienheureuse espérance, l'avènement de Jésus-Christ, notre Sauveur. Seigneur Jésus-Christ, tu as dit à tes apôtres, « Je vous laisse la paix, je vous donne ma paix. Ne regarde pas nos péchés, mais la foi de ton Église, pour que ta volonté s'accomplisse. Donne-lui toujours cette paix et conduis-la vers l'unité parfaite. Toi qui vis et règne pour les siècles des siècles.
1: Amen.
0: Que la paix du Seigneur soit toujours avec vous.
2: Dans la charité du Christ, donnez-vous la paix.
3: En ce moment de la célébration, c'est le partage des signes de la paix. Et comme le pape l'a vraiment développé dans son homilie, la paix, c'est un don de Dieu. La paix, c'est une responsabilité des hommes. Oui. Comme la construction d'une maison exige en revanche une contribution plus directe et plus importante de l'homme avec la mise en œuvre des forces et des compétences à travers un effort commun, un véritable travail de chantier. Ainsi, la paix qui est un don de Dieu exige une réponse des hommes dans un effort partagé. Plus qu'une simple construction de pierre, la maison est un lieu de présence humaine et d'amour. Et le foyer est un lieu de présence et d'amour. Que Dieu fortifie nos familles, que Dieu nous aide vraiment à construire des familles où règnent les valeurs évangéliques. Et la chorale chante « L'agneau de Dieu qui enlève les péchés du monde, prend pitié de nous et donne-nous la paix. » Et dans l'Eucharistie que nous célébrons, la paix revient.
0: Voici l'agneau de Dieu. Voici celui qui enlève les péchés du monde. Heureux les invités au repas des noces de l'agneau.
3: Et nous disons, Seigneur, je ne suis pas digne de te recevoir, mais dis seulement une parole et je serai guéri. Et cela nous rappelle les paroles du centurion qui a reconnu la force et la puissance du Seigneur et qui a dit, je ne suis pas digne que tu entres sous mon toit. Dis seulement une parole et mon serviteur sera guéri. Et nous aujourd'hui, frères et sœurs, nous qui vivons, qui célébrons l'Eucharistie, si nous avions un peu de cette foi pour dire, pour demander au Seigneur, effectivement, de dire cette parole, et nous serons guéris. Le Seigneur est prêt à nous guérir, quel que soit l'étendue de nos blessures. Et nous devons avoir foi. C'est notre foi qui peut nous apporter cette guérison du Seigneur. Car, comme disait un grand saint, Dieu nous a créés sans nous, mais il ne peut pas nous sauver sans nous. Parce qu'il nous aime et il nous a donné cette liberté de pouvoir lui dire oui, mais également de pouvoir lui dire non. Que nous puissions dire oui à Dieu pour lui permettre de soigner nos blessures. Car Jésus Eucharistie est aussi le bon samaritain qui entre dans nos vies pour nous guérir, pour guérir nos blessures, pour nous apprendre à pardonner, pour nous apprendre à aimer nos ennemis, comme nous l'avons entendu dans l'Évangile et dans l'homélie du Saint-Père.

grande joie dans ton Église, tu nourris les affamés par l'Esprit qu'il fait revivre. Notre Pâque est préparée. Jésus-Christ, Sauveur du monde, donne-nous de l'annoncer. Et maintenant, c'est un autre chant que la chorale s'apprête à nous donner. Et nous qui sommes loin, qui écoutons, nous pouvons dire dans notre cœur la prière de communion spirituelle. Mon Dieu, je crois à votre présence dans le très saint sacrement. Je vous aime plus que toute chose. Je désire que vous veniez dans mon âme. Je ne puis maintenant vous recevoir sacramentellement dans mon cœur. Venez-y au moins spirituellement. Je vous embrasse comme si vous étiez déjà venu. Et je m'unis à vous tout entier. Ne permettez pas que j'aie jamais le malheur de me séparer de vous. Et pendant que la chorale chante, nous continuons à méditer.

Les paroles du Saint-Père durant l'homélie. Une cathédrale avec plein de vitraux. Oui, il y a beaucoup de gens dehors. Les caméras nous font voir qu'il y a beaucoup plus de personnes en dehors de l'église, dehors de la cathédrale, que ceux qui sont à l'intérieur. Et on nous annonce plus de 37 000 personnes entre ceux qui sont à l'intérieur de l'église et tous ceux qui sont autour de l'église.

0: Oui, nous pouvons méditer encore quelques paroles du pape. Et il disait, dans cette cathédrale qui compte plus de 6500 mètres carrés de vitraux, que cette lumière, cette cathédrale nous dit que la lumière de Dieu n'efface pas les spécificités, mais unit des histoires et des cultures différentes en une seule et merveilleuse mosaïque de paix, nécessaire à notre époque meurtrie par de nouvelles divisions et de nouveaux conflits. En contemplant ces vitraux, nous apprenons que l'avenir de l'Europe ne réside pas dans l'uniformisation, mais dans l'harmonie des différences, où la blessure du passé devient une brèche, laissant passer la lumière. Il y a là aussi un symbole de notre identité de l'Église. Nous aussi, nous utilisons des structures qui n'ont de sens que dans la mesure où elles nous aident à apporter au monde la lumière de l'Évangile. Sans ces vitraux, les fenêtres de la cathédrale Saint-Étienne ne seraient que des espaces inondés de la lumière aveuglante. Avec ces vitraux, elles deviennent des livres qui nous rassemblent pour faire mémoire d'histoires merveilleuses, pleines d'héroïsme, de bien, de miséricorde, d'amour et de beauté morale dont nous devons à notre tour être les témoins généreux et courageux. Et effectivement, durant ce voyage, et aujourd'hui spécialement, parlant des racines de l'Europe, le pape a évoqué l'héritage des ancêtres, l'héritage des saints. Et dans la ville de Paris, le terme « ville de lumière », « Paris, ville lumière » a été employé par le pape pour rappeler vraiment le rayonnement universel de la France et surtout le rayonnement missionnaire de la France qui a envoyé des missionnaires partout dans le monde, en Asie, en Océanie et en Afrique surtout. Et le pape s'est dit vraiment attristé aujourd'hui de voir le manque de vocation et vocation sacerdotale, vocation religieuse et vocation également à la vie contemplative, car nous sommes dans des sociétés qui petit à petit se sont sécularisées, comme on a dit, et qui pensent que le bonheur dépend simplement du PIB, du produit intérieur brut. Or, ce n'est pas vrai. Ce n'est pas la richesse qui fait le bonheur. Le bonheur, c'est notre relation avec Jésus. Le bonheur, c'est notre relation les uns avec les autres. Mais notre relation les uns avec les autres ne peut se consolider que si nous cultivons l'héritage reçu des ancêtres et l'héritage surtout reçu de Dieu. Et Dieu nous a donné la vie à travers les parents, à travers nos ancêtres. Dieu ne nous refusera pas sa grâce. Soyons confiants. Maintenant, le pape dit la prière de conclusion.
1: Seigneur, toujours plus de charité, afin que, nourris par le corps et le sang de ton Fils unique, nous fassions fructifier entre nous, entre tous, la paix qu'il a lui-même laissée, lui qui vit et règne pour les siècles des siècles.
0: Et nous sommes à la fin de la célébration eucharistique, et maintenant les fidèles sont invités à s'asseoir. Certainement, il y aura une prise de parole. C'est... Les diocésains...
2: habitants de Metz. Là, c'est Monseigneur Philippe Ballot
3: avec leurs élus qui les représentent,
2: qui parle,
3: avec Monsieur le maire de Metz,
2: qui remercie
3: le Saint-Père, conseil départemental, et avec le concours de Monsieur le préfet représentant l'État, ont été heureux de vous accueillir pour cette dernière journée de votre visite en France. À la suite de leurs ancêtres, marqués par des conflits et des haines tenaces, durant des décennies, ils continuent, suivant l'exemple d'un autre élu, le vénérable Robert Schuman, à suivre le chemin initié par la réconciliation franco-allemande. Leur joie est partagée par les diocèses d'Alsace et de Lorraine et les diocèses frontaliers de Luxembourg, Trèves et Spire d'Allemagne, Namur et Liège de Belgique, et ceux de la province ecclésiastique de Besançon. Vous nous avez confortés sur ce chemin. La paix naît toujours dans les cœurs, donnée par le Christ ressuscité qui nous renouvelle. L'œuvre de Dieu s'accomplit ainsi. Dieu nous invite à nous y associer. Soutenus par vos encouragements, éclairés par votre parole, ils continueront de créer des ponts et non des murs, faisant des frontières des lieux de rencontre. Là où aujourd'hui les conflits existent, l'espoir de voir les ennemis se parler et devenir amis n'est pas une illusion, puisque cet espoir s'est concrétisé ici. Comme le souhaitait le cardinal Jean-Marc Aveline, évoquant la Méditerranée, nous voulons nous aussi, aujourd'hui, là où nous sommes, participer à son avenir, devenir la mère de la fraternité. Nous savons aussi que lorsque les défis sont immenses, l'espérance ne déçoit pas. Très Saint-Père, vous restez bien présent dans le cœur de chacun. Notre prière vous accompagne et aussi notre amitié.
2: Des mots de remerciement et il embrasse le pape et effectivement il y a les jeunes qui sont là avec des cadeaux pour le Saint-Père.
3: Très Saint-Père, deux jeunes du lycée professionnel qui travaillent le Daiseng vont vous présenter une reproduction de Schumann qu'ils ont composée et ils vous assurent qu'ils ont déjà entendu les mots que vous avez prononcés ce matin en les invitant à vivre déjà maintenant la paix.
2: Le pape est visiblement heureux. C'est une représentation de Zayn, effectivement, de Schumann.
3: Deux élèves de l'établissement professionnel inter-entreprise vous offrent une reproduction de notre cathédrale et de Metz. Ils l'ont construite parce qu'ils travaillent différents métaux. Et toutes les classes de cet établissement ont participé à cette réalisation.
2: Que c'est beau. Ce ne sont pas seulement des cadeaux, mais c'est l'implication de tout un établissement.
3: Et puisque nous sommes, comme vous l'avez rappelé, dans la lanterne du bon Dieu, une bougie réalisée par un atelier de Metz vous est offerte pour que la lumière de la lanterne aille jusqu'au Vatican.
2: Des cadeaux symboliques pour que le monde ait la vie, pour que le monde ait la vie. Et le Saint-Père, lui, offre à l'évêque un calice, un très beau calice qu'il présente à l'assemblée qui applaudit.

0: Maintenant, le Saint-Père va adresser une parole.
1: Cette messe est la dernière rencontre publique de ma visite en France. C'est pourquoi je l'ai célébrée avec un vif sentiment de gratitude envers le Seigneur. Je tiens également à exprimer ma reconnaissance à tous ceux qui, par leur engagement, l'ont rendu possible. Je remercie Monsieur le Président de la République, ainsi que les différentes autorités civiles qui ont assuré l'accueil à Paris, à Lourdes et ici à Metz. Je renouvelle avec affection mes remerciements à la présidence de la conférence épiscopale et aux évêques les plus impliqués, ainsi qu'aux prêtres, aux diacres, aux personnes consacrées, aux fidèles laïcs, et à tous les bénévoles qui ont collaboré. Merci à tous.
0: Et pendant qu'ils applaudissent, on montre la foule qui est en dehors de l'église. Il y a plus de 35 000 personnes.
1: Chers amis, continuons à marcher ensemble, unis dans la Sainte Mère, l'église, pour la gloire de Dieu et au service de son royaume d'amour, de justice et de paix. Merci beaucoup.
0: Le pape qui dit toujours sa gratitude, le pape qui est reconnaissant et le peuple chrétien qui applaudit son pasteur, que c'est beau, que c'est émouvant ces moments que nous vivons. Et nous nous apprêtons maintenant à recevoir la bénédiction du Saint-Père, où que nous soyons.

mais c'est fini. C'est vraiment un moment d'action de grâce. Et le Saint-Père est visiblement ému. Et il y a beaucoup d'émotions. Il y a un sourire sur le visage du pape, un sourire de satisfaction, de joie. Et vraiment, c'est la gratitude. Et nous aussi, nous pouvons rendre grâce à Dieu et le cœur plein de gratitude, vraiment pour ce voyage que le pape a accompli.

aller dire au monde entier les merveilles de Dieu, les merveilles de notre Dieu. C'est ce que la chorale est en train de chanter. Et effectivement, cela vaut la peine de... Cela vaut la peine de chanter cela, car à la fin de la messe, nous sommes envoyés en mission dans le monde. Allez dire au monde entier les merveilles de Dieu. Et nous, je vous invite, amis auditeurs, vraiment, à continuer à rendre grâce à Dieu, à le cœur plein de gratitude pour ce que Dieu permet encore à son Église de vivre. Et soyons fiers de notre pasteur. Voyez, c'est la fin de la messe et tout le monde applaudit, applaudit. Et la chorale entonne le grand Alléluia. Et c'est plein d'émotions que je vous dis vraiment au revoir. Et je vous souhaite de rester connectés. Nous vous avons accompagné durant ce voyage apostolique et je vous invite pour plus d'approfondissement à vous retrouver sur notre site web, notre site internet www.vaticannews.va où vous trouverez des podcasts et effectivement des articles de fond et d'éclairage pour continuer à nourrir votre foi. Et n'hésitez pas à partager cela à travers les réseaux sociaux. N'hésitez pas à en parler autour de vous. Comme le pape a dit aux évêques et aux catholiques de France, n'ayez pas peur de manifester publiquement votre foi. N'ayez pas peur de raconter ce que Dieu fait de beau dans votre vie et avec vous. Et je vous dis au revoir et merci pour votre fidélité avec encore ces paroles. Laudetur Jesus Christus, loué soit Jésus-Christ.

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1: Ouvrons nos cœurs.
2: Au nom du Père et du Fils et du Saint-Esprit, je crois en Dieu, le Père Tout-Puissant, Créateur du ciel et de la terre, et en Jésus-Christ, son Fils unique, notre Seigneur, qui a été conçu du Saint-Esprit, est né de la Vierge Marie, a souffert sous Ponce Pilate, a été crucifié, est mort et a été enseveli, est descendu aux enfers. Le troisième jour est ressuscité des morts, est monté aux cieux, est assis à la droite de Dieu le Père Tout-Puissant, d'où il viendra juger les vivants et les morts. Je crois en l'Esprit Saint, à la Sainte Église catholique, à la communion des saints, à la rémission des péchés, à la résurrection de la chair, à la vie éternelle. Amen. Prions pour le pape Léon, ses intentions et celles de l'Église. Notre Père, qui es aux cieux, que ton nom soit sanctifié, que ton règne vienne, que ta volonté soit faite sur la terre comme au ciel.
3: Pardonne-nous nos offenses, comme nous pardonnons aussi à ceux qui nous ont offensés. Et ne nous laisse pas entrer en tentation, mais délivre-nous du mal.
2: Je vous salue, Marie, pleine de grâce. Le Seigneur est avec vous. Vous êtes bénie entre toutes les femmes. Et Jésus, le fruit de vos entrailles, est béni.
3: Sainte Marie, Mère de Dieu, priez pour nous,
2: Je vous salue, Marie, pleine de grâce. Le Seigneur est avec vous. Vous êtes bénie entre toutes les femmes. Et Jésus, le fruit de vos entrailles, est béni.

0: premier mystère douloureux, l'agonie de Jésus. Jésus priait ainsi. Père, si cette coupe ne peut passer sans que je la boive, que ta volonté soit faite. Demandons par Marie la grâce de la persévérance à la suite du Christ, le sauveur du genre humain. Notre Père, qui es aux cieux, que ton nom soit sanctifié, que ton règne vienne, que ta volonté soit faite sur la terre comme au ciel.
1: Je vous salue Marie, pleine de grâce, le Seigneur est avec vous. Vous êtes bénie entre toutes les femmes, et Jésus, le fruit de vos entrailles, est béni.
2: Sainte Marie, Mère de Dieu, priez pour nous pauvres pécheurs, maintenant et à l'heure de notre mort. Amen.
1: Je vous salue Marie, pleine de grâce, le Seigneur est avec vous. Vous êtes bénie entre toutes les femmes, et Jésus, le fruit de vos entrailles, est béni.
2: Sainte Marie, Mère de Dieu, priez pour nous pauvres pécheurs, maintenant et à l'heure de notre mort. Amen.
1: Je vous salue Marie, pleine de grâce, le Seigneur est avec vous. Vous êtes bénie entre toutes les femmes, et Jésus, le fruit de vos entrailles, est béni.
2: Sainte Marie, Mère de Dieu, priez pour nous pauvres pécheurs, maintenant et à l'heure de notre mort. Amen.
1: Je vous salue Marie, pleine de grâce, le Seigneur est avec vous. Vous êtes bénie entre toutes les femmes, et Jésus, le fruit de vos entrailles, est béni.
2: Sainte Marie, Mère de Dieu, priez pour nous pauvres pécheurs, maintenant et à l'heure de notre mort. Amen.
1: Je vous salue Marie, pleine de grâce, le Seigneur est avec vous. Vous êtes bénie entre toutes les femmes, et Jésus, le fruit de vos entrailles, est béni.
2: Sainte Marie, Mère de Dieu, priez pour nous pauvres pécheurs, maintenant et à l'heure de notre mort. Amen.
1: Je vous salue Marie, pleine de grâce, le Seigneur est avec vous. Vous êtes bénie entre toutes les femmes, et Jésus, le fruit de vos entrailles, est béni.
2: Sainte Marie, Mère de Dieu, priez pour nous pauvres pécheurs, maintenant et à l'heure de notre mort. Amen.
1: Je vous salue Marie, pleine de grâce, le Seigneur est avec vous. Vous êtes bénie entre toutes les femmes, et Jésus, le fruit de vos entrailles, est béni.
2: Sainte Marie, Mère de Dieu, priez pour nous pauvres pécheurs, maintenant et à l'heure de notre mort. Amen.
1: Je vous salue Marie, pleine de grâce, le Seigneur est avec vous. Vous êtes bénie entre toutes les femmes, et Jésus, le fruit de vos entrailles, est béni.
2: Sainte Marie, Mère de Dieu, priez pour nous pauvres pécheurs, maintenant et à l'heure de notre mort. Amen.
1: Je vous salue Marie, pleine de grâce, le Seigneur est avec vous. Vous êtes bénie entre toutes les femmes, et Jésus, le fruit de vos entrailles, est béni.
2: Sainte Marie, Mère de Dieu, priez pour nous pauvres pécheurs, maintenant et à l'heure de notre mort. Amen.
1: Je vous salue Marie, pleine de grâce, le Seigneur est avec vous. Vous êtes bénie entre toutes les femmes, et Jésus, le fruit de vos entrailles, est béni.
2: Sainte Marie, Mère de Dieu, priez pour nous pauvres pécheurs, maintenant et à l'heure de notre mort. Amen.

0: Ô Marie conçue sans péché. Deuxième mystère douloureux, la flagellation. Pilate prit Jésus et le fit flageller. Prions pour les victimes des guerres et du terrorisme. Notre Père, qui es aux cieux, que ton nom soit sanctifié, que ton règne vienne, que ta volonté soit faite sur la terre comme au ciel.
1: Donne-nous aujourd'hui

0: pardonnons aussi à ceux qui vous ont offensés. Et ne nous laisse pas entrer en tentation, mais délivre-nous du mal. Amen. Je vous salue, Marie, pleine de grâce. Le Seigneur est avec vous. Vous êtes bénie entre toutes les femmes, et Jésus, le fruit de vos entrailles, est béni.
1: Sainte Marie, Mère de Dieu, priez pour nous pauvres pécheurs, maintenant et à l'heure de notre mort. Amen.
0: Je vous salue, Marie, pleine de grâce. Le Seigneur est avec vous. Vous êtes bénie entre toutes les femmes, et Jésus, le fruit de vos entrailles, est béni.
1: Sainte Marie, Mère de Dieu, priez pour nous pauvres pécheurs, maintenant et à l'heure de notre mort. Amen.
0: Je vous salue, Marie, pleine de grâce. Le Seigneur est avec vous. Vous êtes bénie entre toutes les femmes, et Jésus, le fruit de vos entrailles, est béni.
1: Sainte Marie, Mère de Dieu, priez pour nous pauvres pécheurs, maintenant et à l'heure de notre mort. Amen.
0: Je vous salue, Marie, pleine de grâce. Le Seigneur est avec vous. Vous êtes bénie entre toutes les femmes, et Jésus, le fruit de vos entrailles, est béni.
1: Sainte Marie, Mère de Dieu, priez pour nous pauvres pécheurs, maintenant et à l'heure de notre mort. Amen.
0: Je vous salue, Marie, pleine de grâce. Le Seigneur est avec vous. Vous êtes bénie entre toutes les femmes, et Jésus, le fruit de vos entrailles, est béni.
1: Sainte Marie, Mère de Dieu, priez pour nous pauvres pécheurs, maintenant et à l'heure de notre mort. Amen.
0: Je vous salue, Marie, pleine de grâce. Le Seigneur est avec vous. Vous êtes bénie entre toutes les femmes, et Jésus, le fruit de vos entrailles, est béni.
1: Sainte Marie, Mère de Dieu, priez pour nous pauvres pécheurs, maintenant et à l'heure de notre mort. Amen.
0: Je vous salue, Marie, pleine de grâce. Le Seigneur est avec vous. Vous êtes bénie entre toutes les femmes, et Jésus, le fruit de vos entrailles, est béni.
1: Sainte Marie, Mère de Dieu, priez pour nous pauvres pécheurs, maintenant et à l'heure de notre mort. Amen.
0: Je vous salue, Marie, pleine de grâce. Le Seigneur est avec vous. Vous êtes bénie entre toutes les femmes, et Jésus, le fruit de vos entrailles, est béni.
1: Sainte Marie, Mère de Dieu, priez pour nous pauvres pécheurs, maintenant et à l'heure de notre mort. Amen.
0: Je vous salue, Marie, pleine de grâce. Le Seigneur est avec vous. Vous êtes bénie entre toutes les femmes, et Jésus, le fruit de vos entrailles, est béni.
1: Sainte Marie, Mère de Dieu, priez pour nous pauvres pécheurs, maintenant et à l'heure de notre mort. Amen.
0: Je vous salue, Marie, pleine de grâce. Le Seigneur est avec vous. Vous êtes bénie entre toutes les femmes, et Jésus, le fruit de vos entrailles, est béni.
1: Sainte Marie, Mère de Dieu, priez pour nous pauvres pécheurs,
2: maintenant et à l'heure de notre mort.

0: Marie conçue sans péché.
1: Priez pour nous qui avons recours.
0: Troisième mystère douloureux, le couronnement d'épines. Avec des épines, il tressait une couronne et la posait sur la tête de Jésus. Prions pour les victimes innocentes et pour la conversion de ceux qui font souffrir. Notre Père, qui es aux cieux, que ton nom soit sanctifié, que ton règne vienne, que ta volonté soit faite sur la terre comme au ciel.
2: Pardonne-nous nos offenses, comme nous pardonnons aussi à ceux qui nous ont offensés. Et ne nous laisse pas entrer en tentation, mais délivre-nous du mal.
3: Je vous salue Marie, pleine de grâce, le Seigneur est avec vous. Vous êtes bénie entre toutes les femmes, et Jésus, le fruit de vos entrailles, est béni.
4: Sainte Marie, Mère de Dieu, priez pour nous pauvres pécheurs, maintenant et à l'heure de notre mort. Amen.
3: Je vous salue Marie, pleine de grâce, le Seigneur est avec vous. Vous êtes bénie entre toutes les femmes, et Jésus, le fruit de vos entrailles, est béni.
4: Sainte Marie, Mère de Dieu, priez pour nous pauvres pécheurs, maintenant et à l'heure de notre mort. Amen.
3: Je vous salue Marie, pleine de grâce, le Seigneur est avec vous. Vous êtes bénie entre toutes les femmes et Jésus, le fruit de vos entrailles, est béni.
4: Sainte Marie, Mère de Dieu, priez pour nous pauvres pécheurs, maintenant et à l'heure de notre mort. Amen.
3: Je vous salue Marie, pleine de grâce, le Seigneur est avec vous. Vous êtes bénie entre toutes les femmes et Jésus, le fruit de vos entrailles, est béni.
4: Sainte Marie, Mère de Dieu, priez pour nous pauvres pécheurs, maintenant et à l'heure de notre mort. Amen.
3: Je vous salue Marie, pleine de grâce, le Seigneur est avec vous. Vous êtes bénie entre toutes les femmes et Jésus, le fruit de vos entrailles, est béni.
4: Sainte Marie, Mère de Dieu, priez pour nous pauvres pécheurs, maintenant et à l'heure de notre mort. Amen.
3: Je vous salue Marie, pleine de grâce, le Seigneur est avec vous. Vous êtes bénie entre toutes les femmes et Jésus, le fruit de vos entrailles, est béni.
4: Sainte Marie, Mère de Dieu, priez pour nous pauvres pécheurs, maintenant et à l'heure de notre mort. Amen.
3: Je vous salue Marie, pleine de grâce, le Seigneur est avec vous. Vous êtes bénie entre toutes les femmes, et Jésus, le fruit de vos entrailles, est béni.
4: Sainte Marie, Mère de Dieu, priez pour nous pauvres pécheurs, maintenant et à l'heure de notre mort. Amen.
3: Je vous salue Marie, pleine de grâce, le Seigneur est avec vous. Vous êtes bénie entre toutes les femmes, et Jésus, le fruit de vos entrailles, est béni.
4: Sainte Marie, Mère de Dieu, priez pour nous pauvres pécheurs, maintenant et à l'heure de notre mort. Amen.
3: Je vous salue Marie, pleine de grâce, le Seigneur est avec vous. Vous êtes bénie entre toutes les femmes et Jésus, le fruit de vos entrailles, est béni.
4: Sainte Marie, Mère de Dieu, priez pour nous pauvres pécheurs, maintenant et à l'heure de notre mort. Amen.
3: Je vous salue Marie, pleine de grâce, le Seigneur est avec vous. Vous êtes bénie entre toutes les femmes et Jésus, le fruit de vos entrailles, est béni.
5: Sainte Marie, Mère de Dieu, priez pour nous pauvres pécheurs, maintenant et à l'heure de notre mort. Amen.

0: Quatrième mystère douloureux, le portement de croix. Les soldats réquisitionnent Simon de Cyrène pour porter la croix avec Jésus. Confions à Marie tout ce que nous portons comme souffrance, comme poids, pour qu'elle les dépose dans le cœur de son Fils pour un heureux dénouement. Notre Père, qui es aux cieux, que ton nom soit sanctifié, que ton règne vienne, que ta volonté soit faite sur la terre comme au ciel.
1: À ceux qui nous ont en pensée. Ne nous pas entrer en tentation, mais délivre-nous du mal. Amen.
2: Je vous salue Marie, pleine de grâce. Le Seigneur est avec vous. Vous êtes bénie entre toutes les femmes, et Jésus est le fruit de vos entrailles et béni.
3: Sainte Marie, Mère de Dieu, priez pour nous pauvres pécheurs, maintenant et à l'heure de
2: Je vous salue Marie, pleine de grâce. Le Seigneur est avec vous. Vous êtes bénie entre toutes les femmes, et Jésus est le fruit de vos entrailles et béni.
3: Sainte Marie, Mère de Dieu, priez pour nous pauvres pécheurs, maintenant et à l'heure de
2: Je vous salue Marie, pleine de grâce. Le Seigneur est avec vous. Vous êtes bénie entre toutes les femmes, et Jésus est le fruit de vos entrailles et béni.
3: Sainte Marie, Mère de Dieu, priez pour nous pauvres pécheurs.
2: Je vous salue Marie, pleine de grâce. Le Seigneur est avec vous. Vous êtes bénie entre toutes les femmes. Et Jésus est le fruit de vos entrailles et béni.
3: Sainte Marie, Mère de Dieu, priez pour nous pauvres pécheurs. Maintenant et à l'heure de notre mort. Amen.
2: Je vous salue Marie, pleine de grâce. Le Seigneur est avec vous. Vous êtes bénie entre toutes les femmes. Et Jésus est le fruit de vos entrailles et béni.
3: Sainte Marie, Mère de Dieu, priez pour nous pauvres pécheurs. Maintenant et à l'heure de notre mort. Amen.
2: Je vous salue Marie, pleine de grâce. Le Seigneur est avec vous. Vous êtes bénie entre toutes les femmes. Et Jésus est le fruit de vos entrailles et béni.
3: Sainte Marie, Mère de Dieu, priez pour nous pauvres pécheurs.
2: Je vous salue Marie, pleine de grâce. Le Seigneur est avec vous. Vous êtes bénie entre toutes les femmes, et Jésus est le fruit de vos entrailles et béni.
3: Sainte Marie, Mère de Dieu, priez pour nous pauvres pécheurs.
2: Je vous salue Marie, pleine de grâce, le Seigneur est avec vous. Vous êtes bénie entre toutes les femmes, et Jésus est le fruit de vos entrailles et béni.
3: Sainte Marie, Mère de Dieu, priez pour nous pauvres pécheurs.
2: Je vous salue Marie, pleine de grâce, le Seigneur est avec vous. Vous êtes bénie entre toutes les femmes, et Jésus est le fruit de vos entrailles et béni.
3: Sainte Marie, Mère de Dieu, priez pour nous pauvres pécheurs, maintenant et à l'heure de notre mort. Amen.
2: Je vous salue Marie, pleine de grâce, le Seigneur est avec vous. Vous êtes bénie entre toutes les femmes, et Jésus est le fruit de vos entrailles et béni.
3: Sainte Marie, Mère de Dieu, priez pour nous pauvres pécheurs, maintenant et à l'heure de notre mort. Amen.

0: Ô Marie conçue sans péché,
1: priez pour nous
0: qui avons recours à vous. Cinquième mystère douloureux, la mort de Jésus sur la croix. Jésus, poussant un grand cri, expira. La mort de Jésus sur la croix est le mystère qui nous offre la vie de Dieu éternellement. Prions pour ceux qui ont un pardon à donner et qui n'y parviennent pas. Notre Père, qui es aux cieux, que ton nom soit sanctifié, que ton règne vienne, que ta volonté soit faite sur la terre comme au ciel.
2: Je vous salue Marie, pleine de grâce. Le Seigneur est avec vous. Vous êtes bénie entre toutes les femmes. Et Jésus, le fruit de vos entrailles, est béni.
3: Sainte Marie, Mère de Dieu, priez pour nous pauvres pécheurs, maintenant et à l'heure de notre mort. Amen.
2: Je vous salue Marie, pleine de grâce. Le Seigneur est avec vous. Vous êtes bénie entre toutes les femmes, et Jésus, le fruit de vos entrailles, est béni.
3: Sainte Marie, Mère de Dieu, priez pour nous pauvres pécheurs, maintenant et à l'heure de notre mort. Amen.
2: Je vous salue, Marie, pleine de grâce. Le Seigneur est avec vous. Vous êtes bénie entre toutes les femmes, et Jésus, le fruit de vos entrailles, est béni.
3: Sainte Marie, Mère de Dieu, priez pour nous pauvres pécheurs, maintenant et à l'heure de notre mort. Amen.
2: Je vous salue, Marie, pleine de grâce. Le Seigneur est avec vous. Vous êtes bénie entre toutes les femmes, et Jésus, le fruit de vos entrailles, est béni.
3: Sainte Marie, Mère de Dieu, priez pour nous pauvres pécheurs, maintenant et à l'heure de notre mort. Amen.
2: Je vous salue, Marie, pleine de grâce. Le Seigneur est avec vous. Vous êtes bénie entre toutes les femmes, et Jésus, le fruit de vos entrailles, est béni.
3: Sainte Marie, Mère de Dieu, priez pour nous pauvres pécheurs, maintenant et à l'heure de notre mort. Amen.
2: Je vous salue, Marie, pleine de grâce. Le Seigneur est avec vous. Vous êtes bénie entre toutes les femmes, et Jésus, le fruit de vos entrailles, est béni.
3: Sainte Marie, Mère de Dieu, priez pour nous pauvres pécheurs, maintenant et à l'heure de notre mort. Amen.
2: Je vous salue, Marie, pleine de grâce. Le Seigneur est avec vous. Vous êtes bénie entre toutes les femmes, et Jésus, le fruit de vos entrailles, est béni.
3: Sainte Marie, Mère de Dieu, priez pour nous pauvres pécheurs, maintenant et à l'heure de notre mort. Amen.
2: Je vous salue, Marie, pleine de grâce. Le Seigneur est avec vous. Vous êtes bénie entre toutes les femmes, et Jésus, le fruit de vos entrailles, est béni.
3: Sainte Marie, Mère de Dieu, priez pour nous pauvres pécheurs, maintenant et à l'heure de notre mort. Amen.
2: Je vous salue, Marie, pleine de grâce. Le Seigneur est avec vous. Vous êtes bénie entre toutes les femmes, et Jésus, le fruit de vos entrailles, est béni.
3: Sainte Marie, Mère de Dieu, priez pour nous pauvres pécheurs, maintenant et à l'heure de notre mort. Amen.
2: Je vous salue, Marie, pleine de grâce. Le Seigneur est avec vous. Vous êtes bénie entre toutes les femmes, et Jésus, le fruit de vos entrailles, est béni.
3: Sainte Marie, Mère de Dieu, priez pour nous pauvres pécheurs,

0: Marie conçue sans péché,
1: priez pour nous
0: pécheurs. Souvenez-vous, ô très miséricordieuse Vierge Marie, qu'on n'a jamais entendu dire qu'aucun de ceux qui ont eu recours à votre protection, imploré votre assistance ou réclamé vos suffrages, ait été abandonné. Animé de cette confiance, ô Vierge des Vierges, ô notre Mère, nous venons vers vous et gémissant sous le poids de nos péchés, nous nous prosternons à vos pieds. Ô Mère du Verbe incarné, ne méprisez pas nos prières, mais écoutez-les favorablement et daignez les exaucer. Amen.

Bénions le Seigneur. Dieu qui nous donne de vénérer en la Vierge Marie, la Mère de l'Espérance, accorde-nous, par sa prière et son aide, de mettre toujours notre espérance dans les biens du ciel, tandis que nous accomplissons nos tâches temporelles, et d'obtenir un jour ce que nous attendons avec foi. Par Jésus-Christ, ton Fils, notre Seigneur et notre Dieu, qui vit et règne avec toi dans l'unité du Saint-Esprit, Dieu.

0: Notre-Dame de Lourdes. Notre-Dame de Lourdes. Notre-Dame de Lourdes. Saint-Joseph. Sainte Bernadette. Ô Marie conçue sans péché.
1: Priez pour nous qui avons recours à vous.

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2: L'ange du Seigneur apporta l'annonce à Marie.
3: Et elle conçut du Saint-Esprit. Je vous salue Marie, pleine de grâce. Le Seigneur est avec vous. Vous êtes bénie entre toutes les femmes, et Jésus, le fruit de vos entrailles, est béni. Sainte Marie, Mère de Dieu, priez pour nous pauvres pécheurs, maintenant et à l'heure de notre mort.
2: Voici la servante du Seigneur.
3: Qu'il me soit fait selon votre parole. Je vous salue Marie, pleine de grâce. Le Seigneur est avec vous. Vous êtes bénie entre toutes les femmes, et Jésus, le fruit de vos entrailles, est béni. Sainte Marie, Mère de Dieu, priez pour nous pauvres pécheurs, maintenant et à l'heure de notre mort.
2: Et le Verbe s'est fait chair.
3: Et il a habité parmi nous. Je vous salue Marie, pleine de grâce. Le Seigneur est avec vous. Vous êtes bénie entre toutes les femmes, et Jésus, le fruit de vos entrailles, est béni. Sainte Marie, Mère de Dieu, priez pour nous pauvres pécheurs, maintenant et à l'heure de notre mort.
2: Priez pour nous, Sainte Marie, Mère de Dieu,
3: afin que nous soyons rendus dignes des promesses du Christ.
2: Daignez, Seigneur, répandre votre grâce dans nos âmes, afin qu'ayant connu par la voix de l'ange l'incarnation de votre Fils Jésus-Christ, nous puissions parvenir par sa passion et par sa croix à la gloire de sa résurrection, par le même Jésus-Christ, votre Fils, notre Seigneur. Amen.

L'Église célèbre aujourd'hui les archanges Michel, Gabriel et Raphaël. Nous sommes de tout cœur et en prière avec les paroissiens.

Seigneur Dieu, avec une sagesse admirable, tu assignes leurs fonctions aux anges et aux hommes. Nous t'en prions, fais que notre vie soit protégée sur la terre par ceux qui sont dans le ciel, par ceux qui, dans le ciel, servent toujours en ta présence. Par Jésus-Christ, ton

Lecture de l'Apocalypse de Saint Jean. Il y eut un combat dans le ciel. Michel, avec ses anges, dut combattre le dragon. Le dragon, lui aussi, combattait avec ses anges, mais il ne fut pas le plus fort. Pour eux, désormais, nulle place dans le ciel. Oui, il fut rejeté, le grand dragon, le serpent des origines, celui qu'on nomme Diable et Satan, le séducteur du monde entier. Il fut jeté sur la terre et ses anges furent jetés avec lui. Alors j'entendis dans le ciel une voix forte qui proclamait « Maintenant, voici le salut, la puissance et le règne de notre Dieu. Voici le pouvoir de son Christ. Car il est rejeté, l'accusateur de nos frères, lui qui les accusait jour et nuit devant notre Dieu. Eux-mêmes l'ont vaincu par le sang de l'agneau, par la parole dont ils furent des témoins, détachés de leur propre vie. Ils sont allés jusqu'à mourir. Cieux, soyez donc dans la joie, et vous qui avez aux cieux votre demeure. Parole du Seigneur.

Jean chapitre 1, versets 47 à 51. En ce temps-là, lorsque Jésus vit Nathanaël venir à lui, il déclara à son sujet, « Voici vraiment un Israélite, il n'y a pas de ruse en lui. » Nathanaël lui demande, « D'où me connais-tu ?» Jésus lui répond, « Avant que Philippe t'appelle, quand tu étais sous le figuier, je t'ai vu. » Nathanaël lui dit, « Rabbi, c'est toi le Fils de Dieu, c'est toi le roi d'Israël. » Jésus reprend, « Je te dis que je t'ai vu sous le figuier, et c'est pour cela que tu crois. Tu verras des choses plus grandes encore. » Et il ajoute, « Amen, amen, je vous le dis, vous verrez le ciel ouvert et les anges de Dieu monter et descendre au-dessus du Fils de l'homme. »

Frères et sœurs, dans les textes bibliques de cette fête des archanges Michel, Gabriel et Raphaël, nous voyons d'un côté le fracas d'une bataille au ciel dans le livre de l'Apocalypse, de l'autre la paix d'une rencontre sous un figuier dans l'Évangile de Saint-Jean. Ces deux textes nous révèlent la vérité de notre foi. Nous sommes engagés dans un combat réel, mais le ciel n'est plus fermé. Il est grand ouvert sur nous. La vision de Saint-Jean dans l'Apocalypse nous plonge au cœur du grand mystère du mal et de sa défaite. Il y eut un combat dans le ciel. Michel et ses anges combattirent contre le dragon. Michel, dont le nom signifie « qui est comme Dieu », n'est pas victorieux par sa propre puissance, mais par son humilité. Son nom même est une question qui remet la créature à sa juste place face au Créateur. Le dragon, au contraire, est celui qui a voulu être comme Dieu par orgueil. Frères et frères, ce texte nous révèle la véritable nature de l'ennemi. Il est le séducteur du monde entier et l'accusateur de nos frères, lui qui les accusait jour et nuit devant notre Dieu. Le diable est celui qui divise, qui assaille nos oreilles en nous murmurant nos fautes avec désespoir. Il tente de nous convaincre que nous ne sommes pas dignes de l'amour de Dieu. Mais la bonne nouvelle éclate dans le livre de l'Apocalypse, chapitre 12, verset 11. Ils l'ont vaincu par le sang de l'agneau. La victoire de Saint-Michel est déjà la manifestation de la victoire du Christ en croix. Lorsque nous sommes assaillis par les tentations, le découragement ou le poids de nos péchés passés et présents, faisons appel à Saint-Michel et à nos anges gardiens, dont la dévotion, il faut le reconnaître, n'est plus de mise dans nos habitudes. Il nous rappelle que l'accusateur a été précipité et que le sang de l'agneau a le dernier mot. Si l'Apocalypse nous montre un ciel vidé de l'accusateur, l'Évangile de Saint-Jean nous montre un ciel désormais accessible. Jésus rencontre Nathanaël et loue sa droiture. Voici un véritable fils d'Israël, un homme qui ne sait pas mentir. Le contraste est saisissant entre le dragon de l'Apocalypse, le père du mensonge, le grand séducteur, parce que Nathanaël a le cœur pur, il est rendu capable de voir les réalités invisibles. Jésus lui fait alors la plus belle des promesses. Vous verrez le ciel ouvert et les anges de Dieu monter et descendre au-dessus du Fils de l'homme. Il reprend ici l'image de l'échelle du songe de Jacob dans le livre de la Genèse, chapitre 28. Mais l'échelle n'est plus de bois

C'est l'archange de la bonne nouvelle et de la révélation. C'est lui qui a annoncé à Marie qu'elle sera la mère du Sauveur. Raphaël, qui signifie Dieu guérit, c'est le compagnon de route. Il descend l'échelle pour nous guider, soigner nos blessures et nous remettre en marche. Il est l'archange de la providence et de la guérison. En cette fête des saints Michel, Gabriel et Raphaël, et dans le cadre de cette semaine qui nous prépare à la fête de notre saint patron, saint François d'Assise, demandons la grâce de voir le ciel ouvert sur notre vie ordinaire, avec ses combats, avec ses choix, avec ses défis à relever. Que saint Michel nous donne la force de combattre le mal par la douceur de l'agneau. Que saint Gabriel nous apprenne à écouter la parole de Dieu et à porter et à la porter au monde. Que Raphaël nous accompagne sur nos routes en guérissant nos blessures et en nous conduisant sans obstacle jusqu'à la maison du Père. La fête des archanges est un formidable appel à la joie et à la confiance. L'Apocalypse nous dit, soyez dans la joie, cieux, et vous qui y demeurez. Que par l'intercession de ces saints archanges, Dieu continue de veiller sur nous, toujours et partout. Amen.

Tu es béni, Dieu de l'univers, toi qui nous donnes ce pain, fruit de la terre et du travail des hommes, nous te le présentons, il deviendra le pain de la vie éternelle. Béni soit Dieu, maintenant. Tu es béni, Seigneur, Dieu de l'univers, nous avons reçu de ta bonté le vin que nous te présentons, fruit de la vie et du travail des hommes, il deviendra pour nous le vin du royaume éternel. Béni soit Dieu, humbles et pauvres, nous te supplions, Seigneur, accueille-nous, que notre sacrifice de ce jour trouve grâce devant toi. Lave-moi de mes fautes, Seigneur, purifie-moi de mes péchés. Priez, frères et sœurs, que mon sacrifice, qui est aussi le vôtre, soit agréable à Dieu le Père Tout-Puissant.

Seigneur, le sacrifice de louange porté par les anges en présence de ta gloire, nous te l'offrons, Seigneur. Accueille nos humbles prières, accueille-le favorablement pour qu'il nous obtienne le salut par le Christ notre Seigneur. Le Seigneur

Vraiment, il est juste et bon, pour ta gloire et notre salut, de t'offrir notre action de grâce toujours et en tout lieu. Seigneur, Père très saint, Dieu éternel et tout-puissant, oui, il est bon de te chanter pour les archanges et pour les anges, car c'est ta perfection et ta gloire que rejoint notre louange lorsqu'elle honore ces créatures spirituelles.

Toi qui es vraiment saint, toi qui es la source de toute sainteté, Seigneur, nous te prions. Sanctifie ces offrandes en répandant sur elles ton esprit, qu'elles deviennent pour nous le corps et le sang de Jésus le Christ, notre Seigneur. Au moment d'être livré et d'entrer librement dans sa passion, il prit le pain, il rendit grâce, il le rompit et le donna à ses disciples en disant, « Prenez et mangez-en tous, ceci est mon corps livré pour vous. » De même, après le repas, il prit la coupe. De nouveau, il rendit grâce et la donna à ses disciples en disant, « Prenez et buvez-en tous, car ceci est la coupe de mon sang, le sang de l'Alliance, nouvelle et éternelle, qui sera versée pour vous et pour la multitude en rémission des péchés. Vous ferez cela en mémoire de moi. »

faisant ainsi mémoire de la mort et de la résurrection de ton Fils, nous t'offrons, Seigneur, le pain de la vie et la coupe du salut. Et nous te rendons grâce, car tu nous as estimés dignes de nous tenir devant toi pour te servir. Humblement, nous te demandons qu'en ayant part au corps et au sang du Christ, nous soyons rassemblés par l'Esprit Saint en un seul corps. Souviens-toi, Seigneur, de ton Église répandue à travers le monde. Fais-la grandir dans ta charité en union avec notre pape Léon XIV et notre évêque Philippe et tous les évêques, les prêtres et les diacres. Souviens-toi des malades de nos familles. Souviens-toi aussi de nos frères et sœurs qui se sont endormis dans l'espérance de la résurrection et souviens-toi dans ta miséricorde de tous les défunts. Accueille-les dans la lumière de ton visage. Sur nous tous enfin, sur notre communauté qui se prépare à célébrer sa fête patronale, sur les communautés, la paroisse Saint-Michel du Rézé, sur nos enfants, nos jeunes, sur toutes les personnes qui se sont recommandées à nos prières, nous implorons ta bonté. Nous implorons ta bonté sur les auditrices et auditeurs de Radio Massabielle. Permets qu'avec la Vierge Marie, la bienheureuse Mère de Dieu, avec Saint Joseph, son époux, les apôtres, Saint François d'Assise et les saints qui ont fait ta joie au long des âges, nous ayons part à la vie éternelle et que nous chantions ta louange et ta gloire par ton Fils Jésus le Christ.

Unis par le même esprit, disons avec confiance la prière que nous avons reçue du Sauveur. Notre Père, qui es aux cieux, que ton nom soit sanctifié, que ton règne vienne, que ta volonté soit faite sur la terre comme au ciel.

Délivre-nous de tout mal, Seigneur, et donne la paix à notre temps. Soutenu par ta miséricorde, nous serons libérés de tout péché, à l'abri de toute épreuve. Nous qui attendons que se réalise cette bienheureuse espérance, l'avènement de Jésus-Christ, notre Sauveur. Seigneur Jésus-Christ, tu as dit à tes apôtres, je vous laisse la paix, je vous donne ma paix. Ne regarde pas nos péchés, mais la foi de ton Église. Pour que ta volonté s'accomplisse, donne-lui toujours cette paix, conduis-la vers l'unité parfaite, toi qui es vivant et nous aimes pour les siècles des siècles. Que la paix du Seigneur soit toujours avec vous. Frères et sœurs, dans la charité du Christ, échangeons un signe de paix avec les personnes qui sont proches de nous.

Voici l'agneau de Dieu, voici celui qui enlève les péchés du monde, heureux les invités au repas des noces de l'agneau. Que le corps et le sang de Jésus qui nous garde pour la vie éternelle.

Que Dieu Tout-Puissant vous bénisse, le Père, le Fils et le Saint-Esprit. Nous avons certainement des frères et des sœurs qui, en ce 29 septembre, fêtent leur anniversaire de naissance. Nous leur souhaitons un joyeux anniversaire. Nous souhaitons bonne fête patronale à ceux qui se prénomment Michel, Gabriel ou Raphaël, ou les dérivés de ces prénoms, Michel, Micheline, Gabriel, etc. Voilà. Et nous souhaitons, bien évidemment, une très bonne fête patronale à nos frères et sœurs de la paroisse Saint-Michel du Rézé. À vous toutes et à vous tous, également bonne fête.

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1: Nous ignorons tout de la formation scolaire de Marie de Nazareth. Comme à son époque, l'école rabbinique était réservée aux garçons, on peut supposer que c'est sa mère qui lui a appris à lire et à écrire. C'est ce que rappellent les images qui représentent Sainte Anne en train de montrer à Marie les textes sacrés. Il est sûr en tout cas que la Vierge a cru et fut élevée à l'école de l'Esprit de Dieu, le maître intérieur qui révèle les secrets de la sagesse qui n'est pas de ce monde. Marie faisait partie des pauvres de Yahvé, c'est-à-dire de ceux qui se laissent former par les extraordinaires richesses qui jaillissent de la bouche du Très-Haut. C'est ainsi qu'elle a appris, tout au long de ses jours et toujours plus profondément, les mystères des cieux cachés aux sages et aux savants, selon le monde, mais révélés par Dieu lui-même aux petits. Nous savons en effet que Marie est la première des petits dont Jésus a parlé dans l'Évangile. Les mystères de Dieu sont révélés par le Fils, par l'intermédiaire de l'Esprit, répandu dans l'intelligence et dans le cœur de ceux qui lui font place. Il n'y a pas à douter de l'ouverture du cœur de la Vierge. C'est pourquoi nous nous confions à Marie, en lui disant notre entière disponibilité à nous laisser conduire par elle sur les voies de la sagesse évangélique.
0: À présent, nous nous unissons en prière avec le monde entier en renouvelant notre consécration à Marie.
2: Vierge Immaculée, Mère de Dieu et de l'humanité, je t'accueille comme don de Jésus sous la croix et je me confie entièrement à toi. Je t'offre toute ma vie, ce que je suis, ce que j'aime et ce que j'ai, afin que resplendisse en moi la beauté du Christ. Aide-moi à être docile à l'Esprit et à vivre avec joie ma vocation dans l'Église, afin de collaborer à ta mission maternelle et d'orienter vers Dieu le cœur de tout homme. Toi qui as guidé Saint Maximilien Kolb pour aimer sans mesure, enseigne-moi à être témoin de l'Évangile et à faire de ma vie un don. Je te confie les personnes que je rencontrerai et je t'offre le travail, les joies et les souffrances de cette journée. Ô Marie, conçue sans péché, prie pour nous qui avons recours à toi et pour ceux qui n'ont pas recours à toi.
3: Ave Maria, Ave, Ave Maria.
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2: Bonjour et bienvenue à tous dans 1000 questions à la fois, qui répond aujourd'hui à une question qui nous est arrivée par les forums de croire.com et que je vous livre telle quelle. Je pense avoir vécu dans l'honnêteté et la droiture, jeune lors des confessions et ne sachant qu'avouer, il m'est arrivé d'inventer des fautes. À la fin de ma vie, je me demande que faire. Et pour répondre à cet internaute, eh bien, j'ai invité le père Franck Javary, qui est curé de la cathédrale de Nanterre. Père, bonjour.
3: Bonjour Sophie.
2: Merci beaucoup de venir ici répondre un petit peu à cette personne qui, j'ai l'impression, est âgée et qui, peut-être, est plein de scrupules, arrivée en fin de parcours et qui dit que, dans le fond, peut-être que ses confessions n'étaient pas celles qu'elles auraient dû être.
3: Eh oui, parfois on s'inquiète des péchés qu'on n'a pas dit, et lui s'inquiète des péchés qu'il a inventés quand il était petit. Moi ça m'est arrivé, hein, je me souviens de ça, hein, dans une école catholique, tantôt on ne savait pas trop quoi dire. On se dit, bon, ben voilà, on demandait à son voisin, toi tu vas dire quoi? Ben ça a l'air bien, je vais dire pareil. On retrouve ça aussi souvent beaucoup dans des livres, hein, dans de la littérature. J'ai retrouvé ça, de manière, ça revient souvent. Je donne juste une petite citation, écrit un auteur. « J'étais un enfant sage qui devait s'inventer des péchés en confession. » Un autre auteur dit, « La bonne sœur obligeait les gamins du caté à se confesser de leurs péchés pour se faire remarquer. » Ceux qui étaient malins avouaient rapidement leur faute et la sœur leur disait qu'ils étaient de bons petits. Moi, je n'arrivais absolument pas à me souvenir de ce que j'avais bien pu faire du mal et du coup, je n'étais jamais complimenté. Alors un jour, j'ai inventé des péchés.
2: Mais voilà, ça rejoint tout à fait la question de notre internaute.
3: Alors on pourrait la pousser un petit peu, inventer des péchés, après tout, creusons un peu. Est-ce que c'était justement... par scrupule, voilà, en se disant, flûte, j'ai rien à dire. Dans certains cas, ça peut être un peu dans un esprit de faussaire. Hein. Je cite un autre exemple, où là, ça devient un peu vicieux. Un auteur écrit, « Lors des confessions, je m'amusais beaucoup à inventer des péchés. J'y trouvais un excellent moyen pour stimuler mon imagination. Ça ne devait pas être du gâteau pour ce pauvre prêtre d'écouter chaque semaine mes fantasmes délirants. » Bon, là, il y a quelque chose qui ne va pas. On est bien d'accord. Mais je pense que voilà, notre interlocuteur était peut-être plus dans la catégorie d'enfants qui sont pieux, qui sont droits et fidèles, qui de temps en temps se grattent un peu la tête en se disant mais voilà, qu'est-ce que j'ai pu, Seigneur, commettre comme péché? Et du coup, il préfère en inventer que de ne rien dire. Alors moi, je vais juste remarquer une chose, hein, quand dans le catéchisme d'aujourd'hui, hein, celui que je pratique dans ma paroisse, quand vient la proposition du sacrement de la réconciliation, je dis toujours nettement, clairement, aux enfants qu'ils ne sont pas obligés de se confesser. Et que c'est pas grave si aujourd'hui, voilà, ils réalisent pas, peut-être, voilà. Sinon, on va arriver à ce genre de situation.
2: Donc ils ne sont pas obligés de se confesser pour faire la première communion.
3: J'ai pas dit ça. J'ai dit que quand nous proposons le sacrement de la réconciliation, c'est important qu'il y ait cette liberté spirituelle.
2: Oui.
3: D'ailleurs, quand bien même il y aurait la communion à préparer, voilà, c'est un acte de liberté. Et c'est un acte aussi qui correspond à un sentiment sincère, de ce péché que j'ai pu commettre devant Dieu. Donc, ce qu'il faut, c'est aider les enfants comme les adultes, en fait, à faire un bon examen de conscience à la lumière de l'amour de Dieu et pas chercher la petite bête, une sorte de mécanique un peu où il faut, voilà, là, on est vraiment dans une mécanique, il faut apporter des péchés pour que le prêtre soit content, que ceci, que cela. Et vous voyez qu'après, je crains que ça crée des gens scrupuleux, inquiets, et qui du coup, c'est quand même étonnant, il semblerait que notre interlocuteur soit plutôt, voilà, dans la dernière période de sa vie, s'interroge toujours sur ses confessions un peu de travers de sa jeunesse.
2: Alors justement, est-ce que ça n'est peut-être pas la notion de péché qui conviendrait de rétablir? Qu'est-ce que c'est qu'un péché? Est-ce qu'on a l'impression qu'il y a une liste comme ça de péchés bien ordonnés, la gourmandise, la jalousie, le mensonge? Et que on les sert après, voilà, comme si c'était quelque chose d'évident pour la personne.
3: On a parfois fait comme ça.

0: par action, par omission, en pensée, en parole, voilà, et que dans notre vie, il y a tellement un chemin que nous pourrions faire. Et du coup, c'est pour ça que dans la célébration du sacrement du pardon, la parole de Dieu, elle ouvre. Voilà, elle ouvre notre cœur en nous montrant l'amour de Dieu, son désir de nous relever de nos péchés, c'est-à-dire nos actes mauvais volontaires, en connaissance de cause. Nous savons que nous offensons le Seigneur, dont nous avons conscience. Et parfois, cette conscience manque ou n'est pas présente à ce moment-là.
1: Ou est-ce que c'est pas ça qui s'est passé pour notre internaute, notre interlocuteur? Est-ce que finalement il a inventé des péchés parce qu'il n'avait pas vraiment conscience de ses vrais péchés? Est-ce que ce n'est pas tout ce qui peut nous arriver aussi?
0: Alors, c'est une vraie question, parce que parfois, on caresse un peu quelques péchés mignons. Je parle plutôt dans le monde adulte. Hein. L'enfant, il y a la question de la pédagogie, de l'âge, bon, voilà, de la croissance dans la conscience de soi et puis des fautes qu'on peut commettre. Pour un adulte, bon, parfois, on caresse un petit péché mignon, la gourmandise, par exemple, j'ai envie de dire, ça coûte pas cher et ça occupe, voilà, ça occupe le temps du sacrement. Et puis, on risque de pas voir dans ma vie, eh bien, des manquements plus profonds. Je ne donne qu'un exemple, hein. Je parle comme confesseur de manière assez générale. Je remarque quand même, par exemple, qu'en confession, on parle assez peu d'argent. Or, dans l'Évangile, Jésus nous interroge profondément sur notre rapport à l'argent. Alors, peut-être qu'il y a là une sorte de zone grise où voilà, on se met un peu à l'écart du commandement du Seigneur en disant ça le concerne pas, et puis entre guillemets on garde sous le coude, je dirais, quelques péchés d'habitude dont certainement nous avons à nous corriger. Mais après tout, est-ce cela qui est le plus important aux yeux du Seigneur? Faut vraiment demander au Seigneur de nous éclairer, que l'Esprit Saint nous fasse voir le lieu réel de la conversion, petite ou grande, à laquelle Dieu m'appelle, qui est pas forcément, je dirais, mais je vais mettre des guillemets, mes petits péchés d'habitude.
1: Est-ce que ça, justement, dans ce genre de confession, est-ce que le rôle du prêtre peut être justement d'aider à prendre conscience de cela, ou alors non, c'est au pénitent, entre guillemets, de faire lui-même cet examen de conscience en profondeur?
0: Le prêtre doit être délicat, le pape François y insiste beaucoup. Oui. Il peut nous arriver, quand on sent, hein, qu'il y a quelque chose qui pourrait être dit, de questionner avec prudence. Avec prudence le pénitent, parce que le curé d'Ars lisait dans les cœurs, moi je ne lis pas dans les cœurs, ou rarement. Donc il faut vraiment avoir un charisme particulier pour pouvoir, voilà. Donc c'est quand même bien avant le temps du sacrement, dans la préparation, dans l'intériorité, voilà, que se joue un peu cette question. Après, je pense aussi que plus on avance dans le chemin d'amour du Seigneur, plus dans sa grâce, le Seigneur nous montre aussi ses zones d'ombre. Dans certains cas, faut pas y aller trop vite, parce qu'il y a une progression spirituelle, et que si tout nous tombe dessus d'un coup d'un seul, on risquerait peut-être, voilà. Dans certains cas, peut-être que le Seigneur, par grâce, ne nous fait pas voir tel ou tel péché à ce moment-là de notre vie. Il attend qu'on soit prêt à comprendre suffisamment son amour pour comprendre qu'on va être capable de progresser.
1: Est-ce que de découvrir soudain, comme ça, un péché auquel on n'avait pas pris conscience jusqu'à présent, est-ce que cela peut être décourageant? Est-ce que cela peut nous éloigner, justement, de la vie de foi, de la vie de prière? Est-ce que ça peut être un obstacle à la vie avec Dieu?
0: Si on a confiance dans le pardon, dans la puissance du sacrement du pardon, la réponse serait non. Alors, il peut arriver que dans notre vie, il y ait un peu une phase d'attente, un peu de latence, où le Seigneur nous a éclairés, m'a fait comprendre que dans ma vie, là, il y avait vraiment un point de conversion, et puis je suis pas encore prêt à peut-être faire ce chemin, je peux peut-être différer le temps du sacrement, parce que voilà. Bon, il y a une progression, il y a un cheminement, il y a un temps aussi intérieur, qui est pas du côté de Dieu, mais qui est clairement du côté du pénitent, de notre côté à nous.
1: Donc finalement, le processus de découverte de notre propre péché peut prendre peut-être toute une vie. On n'a qu'à le voir d'ailleurs avec cette question-là.
0: Alors voilà, cet homme est semble-t-il, si je comprends bien, dans la dernière partie de sa vie, et il repense, j'ai envie de dire, un peu à des peccadilles de la jeunesse. Alors je voudrais dire une chose, d'abord, on peut, vivre, demander à vivre ce qu'on appelle la confession générale, c'est-à-dire, c'est une confession qu'on va préparer avec plus de soin. Et on va demander à un prêtre de dire, je voudrais vraiment exposer toute ma vie sous le regard du Seigneur, y compris ces choses qui traînent un peu dans ma mémoire, et recevoir à nouveau complètement

0: ce pardon de Dieu parce que j'en ai besoin. Voilà, ça on peut le faire. Et puis, je veux dire qu'avançant dans la vie, nous pouvons aussi réfléchir au chemin qu'on a fait avec le Seigneur et dire, Seigneur, aide-moi à bien utiliser pour ta volonté, pour le royaume, les années qu'il me reste à vivre. Et montre-moi, Seigneur, voilà là où je dois me concentrer, quoi.
1: Et on peut toujours se concentrer, se convertir, même aux tous extrêmes de la vie, mon père.
0: Il paraît, oui. Non, c'est pas il paraît, c'est sûr. Après, attention, conversion, il y a le sens du changement du tout au tout, et puis il y a ces petites et réelles conversions que nous avons à vivre dans le cœur de notre foi catholique. Dans certains cas, il faudrait plutôt parler simplement de persévérance face à l'adversité. Je pense que, par exemple, dans le grand âge, l'enjeu, dans certains cas, c'est plus la persévérance et la fidélité que la conversion au sens de changer du tout au tout, même si peut-être dans le grand âge, nous avons encore des actes, évidemment, de conversion à poser. Mais d'abord, cette fidélité, cette persévérance, ce témoignage d'aimer le Seigneur jusqu'au bout.
1: Merci beaucoup, Père Franck Javary. Je rappelle que vous êtes curé de la cathédrale de Nanterre. Merci d'être venu nous éclairer sur ce point précis de la rue des sacrements de réconciliation. Merci beaucoup à vous tous d'être fidèles à 1000 questions à la fois. Vous le savez, vous pouvez poser vos questions soit en les envoyant à Radio Notre-Dame ou alors en les déposant sur les forums de croire.com. Bonne soirée à vous tous et à demain.
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5: Chers auditeurs et chères auditrices, aujourd'hui, je vous invite à une réflexion sur le burn-out. Je suppose que vous connaissez ce terme. Le recours à ce vocable s'est démocratisé. Et ce, pour tous les symptômes apparentés à une grande fatigue ou à une déprime. C'est en effet une appellation à la mode, et j'ai presque envie de dire « dans le vent ». Souvent, j'assiste à des discussions où quelqu'un lance « J'ai fait un burn-out il y a quelque temps ». À la question « Avez-vous consulté un professionnel ?», la réponse est malheureusement « non » ou « mais je me suis dit que cela devait être cela ». Ou encore, j'ai demandé à ChatGPT. Voilà où nous en sommes. Le burn-out est devenu un concept fourre-tout. Mais qu'en est-il de sa véritable définition? C'est ce que nous découvrirons ensemble avant d'explorer des pistes de prévention. Un individu se réalise par ses choix de vie personnels, mais également par son travail. Ainsi, le milieu professionnel devient un lieu de vie et d'épanouissement. Quelquefois, il peut engendrer une forme de pénibilité psychologique, un stress qui persiste et qui peut aboutir à un syndrome d'épuisement professionnel comme le burn-out. D'un point de vue strictement scientifique, le burn-out est un syndrome qui se développe au sein d'une organisation de travail. C'est surtout un aboutissement au stress quotidien qui finit par user et épuiser un individu. L'Organisation mondiale de la santé, l'OMS, en donne la définition suivante. Un syndrome résultant d'un stress professionnel chronique qui n'a pas été géré avec succès. L'OMS le classe comme un phénomène lié au travail et non comme une maladie ou un trouble mental officiel. Contrairement au Japon, qui le reconnaît comme une maladie professionnelle depuis les années 1970 sous le terme de karoshi. Ce mot signifie « mort par excès de travail ». Dans ce pays, c'est une affaire très sérieuse, car ils considèrent que le travail tue. La littérature scientifique énumère une centaine de définitions. Toutefois, des auteurs comme Freudenberger et Maslach ont su conceptualiser et donner une structure au burn-out. Freudenberger le décrit comme un épuisement des ressources internes d'un individu et la diminution de son énergie de sa vitalité et de sa capacité à fonctionner. Et cela résulte d'un effort soutenu déployé par cet individu pour atteindre un but irréalisable, et ce, en contexte de travail. Selon les propos de l'auteur, les gens sont parfois victimes d'incendies, tout comme les immeubles. Leurs ressources internes en viennent à se consumer, comme sous l'action des flammes, ne laissant qu'un vide immense à l'intérieur. On pourrait comparer cela à une combustion spontanée. Notez également qu'à l'origine, le mot « burn-out » est un terme créé par des soignants pour des soignants. Une sorte d'argot qui signifiait « cramé » ou « consumé de l'intérieur » que les soignants utilisaient pour parler de collègues surmenés et devenus cyniques vis-à-vis des personnes qu'ils prenaient en charge. Selon Christina Maslach, dans le burn-out, il y a une incapacité d'adaptation à un niveau de stress continu causé par l'environnement de travail. Elle définit le burn-out comme un syndrome tridimensionnel avec d'abord un épuisement émotionnel où on se sent vidé de ses ressources. On n'a plus rien à donner. Les personnes verbalisent ceci par exemple. « Je sais que je devrais ressentir quelque chose, mais il n'y a rien. » Le registre émotionnel est souvent le plus douloureux car il touche à l'identité professionnelle profonde. Les personnes décrivent fréquemment cette sensation comme une sécheresse intérieure. On retrouve ensuite une dépersonnalisation du cynisme. Il y a une distance froide vis-à-vis des collègues, des clients, des patients. On observe une déshumanisation dans la relation. Par exemple, les collègues ou clients n'ont plus de nom, mais on les dépersonnalise. Chauffez-la. Ou encore la 204 pour parler de la personne qui occupe la chambre numéro 204. Et enfin, un sentiment d'inefficacité avec une perte du sentiment d'accomplissement et de compétences professionnelles. L'individu ne croit plus en sa capacité à changer quoi que ce soit. Christina Maslach a aussi créé le test de référence de mesure du burn-out, le MBI, Maslach Burnout Inventory. Cet outil d'évaluation permet de mesurer la façon dont les employés appréhendent leurs relations au travail de manière personnelle. Chers auditeurs, de manière globale, les individus souffrant de burn-out sont assujettis à des fluctuations émotionnelles, irritabilité, hypersensibilité, à des manifestations cognitives, difficultés de concentration, problèmes de mémoire à court terme, oubli, erreur, rumination nocturne, à des manifestations comportementales et relationnelles, désengagement des activités habituelles, présentéisme au travail, retard, perte d'appétit ou hyperphagie, alcool, café, psychotropes et enfin arrêt de travail. Sachez également que le burn-out n'arrive jamais brutalement, mais s'installe progressivement, dans le temps et souvent insidieusement. Il peut mettre jusqu'à 10 ans à émerger. Cela vous étonne? Je vois vos yeux s'écarquiller hors de l'antenne. Vous imaginez bien qu'un syndrome de cet ordre ne s'évapore pas du jour au lendemain et qu'il faut énormément de patience avant d'entrevoir une guérison. Donc, on ne peut affirmer avoir fait un burn-out de manière légère. Je suppose que vous êtes en train de revoir vos références. La psychologie du travail observe plusieurs facteurs qui annoncent ce syndrome. On note une impossibilité à récupérer un week-end ou en vacances. La coupure ne répare plus. Les réserves sont structurellement entamées, peu importe le repos. On est tout le temps fatigué. On note de l'hyperinvestissement compensatoire. On travaille toujours plus sans efficacité. Une forme de rocaholisme, c'est-à-dire un travail excessif et compulsif. On note des somatisations fonctionnelles sans cause organique identifiable, des pathologies sans cause biologique. On note une modification du rapport aux valeurs professionnelles. Ce qui était source de fierté devient indifférent. Plus rien ne semble avoir d'intérêt au travail. Vous voyez, le burn-out est différent d'une dépression majeure, avec laquelle on le confond souvent. La dépression envahit tous les domaines de la vie, pas seulement le travail. Le burn-out concerne avant tout la relation au travail. En tout cas, au début, il est lié à la sphère professionnelle. Et dans les cas sévères, il peut être associé à un épisode dépressif. Les personnes en situation de burn-out disent « Je me sens débordée, surmenée, épuisée et je me demande si je dois rester. J'ai perdu la motivation pour mon travail. Je ne prends plus plaisir à travailler. C'est de plus en plus difficile de travailler correctement. Je suis en colère, frustrée. » Il n'est pas rare de constater que les individus confondent ce déséquilibre professionnel avec une crise personnelle et remettent alors en cause qui ils sont. Mais vous avez compris que cette érosion émotionnelle et apathie professionnelle vécue au sein d'une entreprise, quelle qu'elle soit, ne concerne pas que la santé mentale d'un individu, sa faiblesse ou sa paresse. C'est bien l'environnement professionnel qui est au cœur du problème, comme le souligne le docteur Légeron, psychiatre. La recherche en psychologie du travail converge très largement pour situer les causes primaires du burn-out du côté de l'organisation du travail et non du côté des fragilités individuelles. En gros, ce n'est pas votre vulnérabilité psychologique qui vous conduit au burn-out, c'est essentiellement une affaire organisationnelle. D'ailleurs, le rapport Golak identifie 6 axes au travail qui constituent des facteurs de risque psychosociaux en France, identifiés par le ministère du Travail. En 1, l'intensité et le temps de travail, surcharge, pression temporelle, objectif inatteignable, interruption. En 2, les exigences émotionnelles, devoir cacher ses émotions, une exposition à la souffrance d'autrui, la gestion de conflits. En 3, l'autonomie ou l'absence d'autonomie, la latitude décisionnelle, les marges de manœuvre et la participation aux décisions sont limitées. En 4, les rapports sociaux au travail, soutien hiérarchique, qualité de la reconnaissance, conflits interpersonnels sont questionnés. En 5, les conflits de valeurs, devoir faire ce qui contredit ses convictions professionnelles ou éthiques. Et en 6, l'insécurité de la situation, peur du licenciement, des restructurations, la précarité contractuelle. S'il y a une exposition aux facteurs de risque décrits sur une durée importante, donc longue, chronique, et que vos ressources personnelles sont épuisées, vous ferez face à un déséquilibre entre vos capacités à faire face et les exigences de la situation de travail. Alors il y aura une probabilité que vous développiez un trouble psychosocial comme le burn-out. Bon, il est difficile d'aller plus loin dans le descriptif compte tenu du temps. Mais il convient d'explorer des voies de prévention. Qu'en dites-vous? Cela nous permettra de poursuivre avec optimisme et espérance. La prévention des risques psychosociaux concerne en premier lieu votre employeur. Il y a la prévention primaire, la prévention secondaire et la prévention tertiaire. Si la première agit sur les causes, c'est-à-dire les facteurs de risque, et demeure la plus efficace, en raison de son coût d'investissement souvent élevé, l'employeur préférera investir sur les 2 autres types de prévention qui agissent sur les conséquences des facteurs de risque psychosociaux et qui vous concernent en tant qu'individu. En effet, au niveau secondaire, il y a des actions de prévention qui visent à réduire les atteintes à la santé et qui aident à mieux gérer les situations délétères, comme les formations à la gestion du stress, par exemple. Elles visent à renforcer les ressources personnelles pour faire face aux situations à risque. Au niveau de la prévention tertiaire, les actions sont curatives lorsque le dommage a déjà eu lieu. Il s'agit d'en limiter les conséquences sur les individus. En matière de RPS, il s'agit par exemple de mettre en place une cellule psychologique à l'écoute des agents et des collectifs de travail. D'autres mesures peuvent être envisagées au sein des organisations de travail. Mes chers auditeurs, ici, nous limitons nos propos à la prise de conscience du syndrome d'épuisement professionnel pour vous aider à discerner ce qui relève de vous ou du système, quel qu'il soit. Sachez qu'au niveau personnel, des routines de vie peuvent être installées pour amortir le choc des dysfonctionnements ou mieux encore, éviter d'avoir y être confronté. Pour cela, une hygiène de vie est à mettre en place avec des rituels comme la méditation, la prière, le sport ou une prise de distance éclairée avec son travail. Le travail est source d'épanouissement. Cependant, la question de sa place dans la vie du chrétien est à explorer. On sait que le syndrome d'épuisement professionnel est aussi affaire d'engagement et de perfectionnisme au travail, de présentéisme, d'excès au travail. C'est clairement une question de limite qui se pose face à des systèmes organisationnels qui n'en connaissent point. L'épuisement professionnel peut être fréquent chez ceux qui occupent un poste très stressant et qui se sentent obligés de plaire à leur employeur pour subvenir à leurs besoins et à ceux de leur famille. Mais Jésus dit « Venez à moi, vous tous qui êtes fatigués et chargés, et je vous donnerai du repos. Prenez mon joug sur vous et mettez-vous à mon école, car je suis doux et humble de cœur, et vous trouverez le repos de vos âmes, car mon joug est facile et mon fardeau léger. » L'épuisement professionnel peut être le résultat de l'autosuffisance. On investit un rôle de sauveur d'un système au lieu de faire confiance à Dieu et à sa volonté. Ainsi, on peut sacrifier son sommeil, ses repas, sa santé, sa famille, pour faire allégeance à une autorité professionnelle. Or, Dieu lui-même, le Créateur, le Tout-Puissant, s'est reposé le septième jour et nous a donné le Saint-Esprit qui nous aide à discerner. Lorsque Dieu est présent en nous, il est impossible de se dessécher et de s'épuiser. Se préserver et prendre soin de soi, c'est aussi avoir le courage de se dire oui et de dire non à un système délétère. Se choisir sa santé, sa paix intérieure. Cela rappelle Marthe et Marie. Marthe a préféré s'occuper du système, de ses activités. Elle était affairée et s'épuisait seule. Jésus a dit que Marie, la sœur de Marthe, avait choisi la meilleure part en étant assise à côté de lui, à l'écouter. Dans les évangiles, on lit « Tu aimeras le Seigneur ton Dieu de tout ton cœur, de toute ton âme et de toute ta pensée. C'est le plus grand de tous les commandements. » Dans Exode aussi, on trouve « Tu n'auras pas d'autre Dieu devant ma face. » Ne faisons-nous pas de notre profession ou de notre emploi un Dieu quelquefois? N'avons-nous pas une sorte d'adoration envers notre statut professionnel, de notre positionnement, de nos reconnaissances au travail? Qui adorons-nous en vérité? Certes, il est important de gagner sa vie, mais dans les situations d'excès, c'est au détriment de quoi? La question vous est posée, chers auditeurs. Et on se dit à la prochaine.
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5: Le pape de retour au Vatican après 4 jours en France. Léon XIV a achevé hier soir son 5e voyage apostolique. Nous reviendrons sur sa dernière journée passée à Metz en Lorraine, une journée placée sous le signe de la paix et de l'Europe. Nous ferons aussi un premier bilan général de cette immersion en terre de France avec un retour sur quelques-unes des prises de parole du pape les plus significatives. Nous parlerons ainsi du respect de la vie, de l'engagement des jeunes, de l'Europe, avec des témoins directs de tous ces événements qui ont marqué l'Église de France et l'ensemble de la population française.
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5: Bonjour, Léon XIV vient donc de revenir depuis hier soir au Vatican. Le pape a conclu son 5e voyage apostolique. Il a quitté Metz peu après 19h30 au terme de 4 journées riches en rencontres et en émotions pour les catholiques français. Comme le veut la tradition et sans problème d'avion cette fois, le pape a donné une conférence de presse dans le vol du retour, à l'occasion pour lui de revenir et de livrer son propre bilan de son séjour en France. Blandine Hugonnet.
7: Oui, Xavier, le programme a été très intense. A d'abord reconnu Léon XIV dans l'avion qui s'est dit très béni d'avoir eu le privilège de visiter la France, notamment pour encourager la jeunesse française. De toute évidence, elle est en quête de quelque chose, dit-il. C'est ce qu'il a ressenti face aux 80 000 jeunes qu'il a rencontrés au Stade de France vendredi dernier à Paris. Le souverain pontife enthousiaste, après ses 4 jours littéralement riches en bénédictions, presque des miracles selon les mots du pape, en particulier en passant par le sanctuaire marial de Lourdes ce week-end auprès des personnes souffrantes ou marginalisée, lieu où il a été touché par l'effet de la grâce de la présence de Dieu sur le cœur des gens, leur vie et leur dignité retrouvée.
5: Dans l'avion, le pape a ensuite répondu en anglais et en espagnol à une série de questions des journalistes qui l'ont interrogé sur le fléau des abus et sa rencontre avec les victimes à Lourdes.
7: Oui, et à la remarque des 7 victimes rencontrées et qui ont parlé de caractère systémique des abus, Léon XIV a tenu à reformuler, même si, reconnaît-il, certaines organisations au sein de l'Église se sont parfois, si l'on peut dire, comportées en tant que système de manière abusive. Il faut faire la distinction, dit le pape. Les abus sexuels sont avant tout un problème humain, explique-t-il. Ce qui n'enlève rien à la responsabilité de l'Église pour aider à la guérison, assure le Saint-Père dans l'avion. D'autant que produits au sein de l'Église, ces abus blessent, voire détruisent la vie de foi des personnes victimes. Le pape, qui a aussi répondu à une question sur la laïcité, affirmant que ses propos et appels pour préserver la vie en France ne relèvent pas d'une démarche politique, mais bien de l'enseignement du message de l'Évangile.
5: Enfin, au cours de cette conférence de presse, Blandine, le pape a évoqué le contexte international et tenu à dénoncer à nouveau les conflits.
7: Ah oui, Léon XIV déplore les lourdes dépenses dans cette gigantesque industrie militaire qui ne cesse d'encourager l'armement qu'il fustige. Une poignée de personnes s'enrichissent, dit-il, courant considérablement grâce à cette industrie, alors qu'avec des milliards et millions d'euros ou de dollars, on pourrait résoudre des problèmes tels que la faim dans le monde, le chômage. Une façon d'enfoncer le clou après son discours adressé aux Européens hier à Metz contre l'illusion des armes qui attisent toujours plus de tensions, rappelant que c'est le rôle de l'Église de promouvoir les valeurs humanistes contre les armes et de même si ça semble vain, inviter sans cesse au dialogue les dirigeants qu'ils viennent de Russie, d'Ukraine ou d'ailleurs. L'Église qui prône ni la haine ni la division, cela s'applique aussi face à la montée des extrêmes qui risquent de causer des dégâts, crainte aussi exprimée ainsi par le pape dans l'avion hier, interrogé au sujet de l'Allemagne notamment.
5: Blandine Hugo. Et voilà pour la conférence de presse à retrouver en intégralité sur notre site internet. La visite en France du pape Léon n'aura duré que 4 jours, mais elle a été marquée par une grande intensité. Léon XIV a pu capter l'accueil chaleureux et sincère des fidèles. Ceux-ci ont pu le saluer le long des parcours de déambulation en papa mobile, avec pour chaque ville un message spécifique adressé aux catholiques et plus largement à la France. Retour sur ces journées bleu-blanc-rouge du souverain pontife avec notre envoyé spécial Jean-Charles Puzolu.
6: L'effervescence des jeunes à Paris, l'attention aux plus fragiles à Lourdes et l'Europe à Metz, ce sont les trois axes autour desquels s'est articulé le cinquième voyage apostolique de Léon XIV. Confirmer les fidèles dans la foi, encourager une église à ne jamais renoncer à sa vocation missionnaire et se laisser émouvoir par les jeunes du Stade de France, le pape a été au contact d'un dynamisme ecclésial que l'on croyait enfoui par la sécularisation, alliant à Paris la ferveur des grandes foules comme aux Champs-Élysées, aux petits comités pour soutenir la maison Bakita dans son intention aux exilés en quête d'intégration. À Lourdes, le pape était venu comme pèlerin parmi les pèlerins. Son étape dans la cité mariale aura mis la fragilité en lumière, les malades qui sont au cœur de l'Église, la dignité humaine jusqu'à la fin et les victimes d'abus sexuels qui ont témoigné de son écoute profonde. Sous le regard de la Vierge, Léon XIV a exhorté tous les fidèles à repartir en missionnaires de l'espérance. À Metz, c'est à la vieille Europe qu'il s'est adressé pour l'inciter à puiser dans son histoire l'énergie créative utile à la construction de son avenir. Une construction qui passera forcément par les jeunes que le successeur de Pierre a appelé à s'engager, à être des phares d'espérance pour la France, pour l'Europe et pour le monde. À Metz, avec la collaboration d'Olivier Bonnel à Lourdes, Jean-Charles Puzzolu, Radio Vatican.
5: Et revenons justement sur la journée d'hier. Léon XIV a choisi Metz comme troisième étape pour s'adresser non seulement aux Français mais aussi donc aux Européens. Il a voulu leur transmettre un message de paix. Il l'a fait au sein du centre de conférence Robert Schuman, du nom de cette figure de la réconciliation franco-allemande. Lorrain, témoin des déchirures de l'histoire dans cette région frontière, catholique fervent, dont la foi fut au cœur de son engagement politique et qui lui vaut d'être vénérable depuis 2021. Dans son discours, Léon XIV est notamment revenu sur l'importance du multilatéralisme si mis à mal ces dernières années.
8: Le droit international et le multilatéralisme soulignent l'égalité effective des États dans leurs relations mutuelles et constituent les meilleurs antidotes à la volonté de domination qui est à l'origine de tout conflit. Aujourd'hui, les relations humaines entre les États sont de plus en plus barbares. La valeur de la parole donnée est méprisée. On s'évante plutôt des mensonges et de la tromperie. L'Europe peut mettre fin à cette spirale grâce au respect de l'autre, qu'elle a su cultiver et préserver, puisqu'elle a largement démontré au cours des 80 dernières années qu'il est possible de faire valoir des opinions, des revendications et des intérêts divergents en se rencontrant plutôt qu'en s'affrontant.
5: Léon XIV à Metz hier matin. Parmi l'assistance, le président de la République française qui en a profité pour rappeler la nécessité, selon lui, de soutenir l'Ukraine, mais aussi le vice-président de la COMEC, la Commission des Épiscopats de la Communauté Européenne, Monseigneur Antoine Herouard, a prêté une oreille attentive au message que le pape sur les traves et dans la ville de Robert Schuman, père fondateur de l'Europe, donc adressé au vieux continent.
9: Il nous a donné beaucoup d'éléments de travail, en fait, pour la suite, en insistant sur l'histoire de l'Europe, sur les valeurs qu'elle porte, et sur le fait que, quelque part, elle est attendue dans le monde. Nous devons essayer d'être témoins de cela. Le pape a beaucoup insisté sur le multilatéralisme, sur le droit international, et j'étais aussi très heureux qu'il cite le fameux article 17 du traité de Lisbonne, le fait que les institutions européennes reconnaissent la place des églises dans le fonctionnement, voilà. Et aujourd'hui, où souvent l'Europe est critiquée, alors pour de bonnes ou de moins bonnes raisons, mais parfois à bon escient, hein, c'est important de se dire aussi qu'on a notre mot à dire et qu'on peut le faire. C'est important que on sente que cette action au service de la paix, c'est pas un mot en l'air.
5: Monseigneur Herouard, au micro de Jean-Charles Puzzolu. Ce fut un des moments les plus festifs et les plus forts de ce voyage en France. La rencontre avec les jeunes catholiques français, vendredi soir au Stade de France à Saint-Denis. À Léon XIV, il y a été accueilli par 80 000 personnes. Un grand succès pour toute l'Église de France. Dans la foule, il y avait Lisa, 33 ans, venue écouter les paroles du pape. Cette catholique pratiquante se dit touchée par le nombre croissant de jeunes qui, autour d'elle, découvrent la foi.
10: Moi, j'ai vu des jeunes qui ont pris leur temps ces derniers jours pour venir aussi organiser. Et on voit effectivement qu'il y a, dans la jeunesse en tout cas, mais très certainement au-delà, un vrai engouement pour l'Église et le message de l'Église. On a aussi un pape qui s'intéresse à des sujets d'actualité, comme l'intelligence artificielle. Et ça, je pense que ça a touché beaucoup de jeunes. On avait eu le pape François avant sur l'écologie aussi, donc je pense que ça aussi amener, on va dire, un petit peu un renouveau sur des thématiques qui touchent beaucoup les jeunes. Et effectivement, aujourd'hui, moi, j'ai rencontré plusieurs jeunes qui n'étaient, par exemple, pas encore baptisés et qui venaient ici et pour qui ça confirmait vraiment leur foi et leur envie de s'engager et qui me racontaient qu'ils avaient des problèmes à trouver des places en paroisse puisqu'apparemment, les paroisses sont pleines à craquer de demandes et donc qu'ils devaient attendre plus longtemps pour pouvoir accéder on va dire, à une formation et pouvoir, en tout cas, discuter de leur foi dans leur paroisse, parce que leur paroisse était débordée de demandes. Donc, on voit que vraiment, il se passe quelque chose.
5: Et le lendemain de cette rencontre avec les jeunes, nouvelle preuve de la joie des Français de recevoir le successeur de Pierre. La messe, samedi après-midi, place de la Concorde, bien trop petite pour contenir toute la foule des fidèles. Près de 800 000 personnes se sont retrouvées dans les rues adjacentes et surtout sur les Champs-Élysées et au-delà de l'Arc de Triomphe, à plus de 2 km de l'hôtel. Une des images fortes de ce voyage au cœur de Paris. Mais il y avait aussi d'autres rendez-vous au cours des deux jours passés dans la capitale française qui ont permis au pape d'aborder trois thèmes majeurs. Les jeunes donc, la laïcité, les catéchumènes. Trois thèmes retenus par Mgr Pierre-Antoine Bozo, un des trois porte-parole des évêques de France au cours de ce voyage apostolique.
11: J'ai vu dans trois lieux, c'est-à-dire à la rencontre à l'Élysée, où quand même la question de la laïcité, du dialogue de la République, comme dit le président Macron avec l'Église, se pose en des termes assez précis et qu'il faut bien identifier. Et donc il y a eu un beau dialogue, hein, le pape est bien intervenu sur le fait en expliquant que si l'Église ne dialogue pas avec l'État, il manque quelque chose, mais si l'État ne dialogue pas avec l'Église, il manque quelque chose à l'État. Donc il y a cette question de laïcité qui est aussi très propre à la France et qui a été un peu élucidée par cette rencontre. Le Stade de France, où il y avait un melting pot extraordinaire, oui, c'était bien, c'était pas que des jeunes scouts engagés, et voilà, il y avait aussi les jeunes de Seine-Saint-Denis qui avaient amené leurs copains qui n'étaient pas croyants, il y avait une belle diversité, et donc ça dit quelque chose de aussi de ce qui se passe en France, vous voyez, non, mais alors c'est très beau, hein, aussi dans le dialogue interreligieux sur lequel le pape insiste vraiment, et puis il y a eu la rencontre avec les catéchumènes, et puis donc l'assemblée ecclésiale de la province de Paris sur l'accompagnement des catéchumènes et des néophytes. J'étais assis à côté de deux catéchumènes avec qui j'ai parlé, c'était formidable, parce qu'il y en a qui me dit, mais dans mon village, c'est incroyable, il y a 50 catéchumènes. Ça montre qu'au fond, il y a une dimension surnaturelle de l'Église, tout simplement.
5: Mgr Pierre-Antoine Bozo, un des porte-paroles des évêques de France. La protection et le respect de la vie de la personne humaine, ce fut un des thèmes sur lesquels Léon XIV a insisté à plusieurs reprises, d'abord à l'Élysée devant les autorités politiques, puis à Lourdes au cours d'une journée entière passée au sanctuaire marial. Le pape a rencontré les malades et les hospitaliers à l'accueil Notre-Dame, un centre de soins. Il y a eu des paroles fortes rejetant la tentation de donner la mort sous couvert de fausse compassion. À Lourdes, cité des malades et de l'espérance, il a interpellé les soignants.
8: J'appelle toute la communauté des soignants à se souvenir du sens profond de sa vocation. Veillez sur la personne souffrante et non pas la supprimer. Soyez des serviteurs passionnés de la vie. Personne n'a les droits, jamais, sur la base d'algorithmes, d'un laboratoire, de décider de la vie de tel embryon ou de telle personne âgée. Jamais la médecine ne pourra se faire la servante de la mort programmée. Je vous invite, d'une part, à développer sans relâche les structures du soin palliatif et de recherche. Et d'autre part, accompagner avec tendresse les malades, comme ici à Lourdes.
5: Léon XIV, dimanche après-midi, donc à Lourdes. Léon XIV qui n'a pas hésité à proclamer la parole de vie de l'Évangile dans un pays qui vient d'approuver par la loi le droit à mourir. Cette liberté de ton et cette assurance ont été saluées par Mgr Mathieu Rouget, évêque de Nanterre, près de Paris. Il fut l'un des porte-parole de l'Église de France durant les débats sur la fin de vie. Il a eu l'occasion donc d'entendre le pape à plusieurs reprises ces jours-ci et de noter sa douceur et en même temps sa fermeté.
12: Cette conjonction entre la force et la douceur, c'est vraiment son charisme et, si j'ose dire, sa marque de fabrique depuis le début de son pontificat. Et en France, il a eu, sur pas mal de sujets, notamment la laïcité, l'éducation, l'enseignement catholique, mais aussi le respect de la vie, des paroles qui ont été chaque fois fortes à l'Élysée, et puis évidemment avec les malades. Et ce qui est touchant en effet, c'est qu'il y a des moments où dans ses discours ou ses prédications, sa voix devient plus impliquée, plus forte encore. Je ne dirais pas qu'il martèle, parce qu'il est trop bienveillant, doux et profondément enraciné dans sa vie spirituelle et dans son appartenance au Christ pour marteler. Mais il y a des moments où sa voix se fait plus insistante. Et de fait, ce qu'il a dit sur le respect de la vie jusqu'à son terme est très important.
5: Des propos recueillis à Lourdes par Olivier Bonnel. Voilà ce que l'on pouvait dire ce matin à l'issue de ce voyage apostolique du pape en France. Voilà, c'est la fin de cette édition. Et pour retrouver toutes nos informations, toutes nos interviews, reportages, toutes les images de ce voyage à du pape en France, bien sûr, une seule adresse, www.vaticannews.va. En attendant, excellente journée à toutes et à tous.

Lorsque Jésus voit Nathanaël venir à lui, il déclare à son sujet « Voici vraiment un Israélite. Il n'y a pas de ruse en lui. » Nathanaël lui demande « D'où me connais-tu ? » Jésus lui répond « Avant que Philippe t'appelle, quand tu étais sous le figuier, je t'ai vu. » Nathanaël lui dit « Rabbi, c'est toi le Fils de Dieu, c'est toi le roi d'Israël. » Jésus reprend « Je te dis que j'étais vu sous le figuier, et c'est pour cela que tu crois. Tu verras des choses plus grandes encore. » Et il ajoute « Amen, amen, je vous le dis. Vous verrez le ciel ouvert et les anges de Dieu monter et descendre au-dessus du Fils de l'homme. »

vous verrez le ciel ouvert et les anges de Dieu monter et descendre au-dessus du Fils de l'homme. » Aujourd'hui, avec toute l'Église, nous fêtons les archanges, Michel, Gabriel et Raphaël. Si le mot « ange » existe bel et bien dans la Bible et dans l'Évangile, le mot « archange » n'existe pas dans la Sainte Écriture. C'est l'Église qui, au regard de la mission accomplie par certains anges, a donné une hiérarchie en nommant archanges Saint Michel, Saint Gabriel et Saint Raphaël. Le mot archange est composé de deux mots grecs, arché qui signifie le commandement, le principe premier, et angelos qui signifie le messager. L'Église a reconnu dans la multitude des anges, pour trois d'entre eux, une hiérarchie en utilisant le mot archange. Le pape François illustrait la mission des archanges en trois verbes: combattre, annoncer, accompagner. Saint Michel représentait avec une épée celui qui combat le mal. Saint Gabriel est celui qui annonce à Marie qu'elle sera la mère du Sauveur. Saint Raphaël nous est peut-être moins familier. On le trouve dans le livre de Tobie. Il guérit son père et il accompagne le fils dans son voyage. Vous verrez le ciel ouvert et les anges de Dieu monter et descendre au-dessus du Fils de l'homme. Monter et descendre, c'est une belle façon imagée de nous décrire la mission des anges et des archanges. Ces êtres spirituels ne cessent de contempler Dieu et de prendre soin de nous.

Notre Père, qui es aux cieux, que ton nom soit sanctifié, que ton règne vienne, que ta volonté soit faite sur la terre comme au ciel. Donne-nous aujourd'hui notre pain de ce jour. Pardonne-nous nos offenses comme nous pardonnons aussi à ceux qui nous ont offensés. Et ne nous laisse pas entrer en tentation, mais délivre-nous du mal. Car c'est à toi qu'appartiennent le règne, la puissance et la gloire pour les siècles des siècles. Amen.

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0: Bonjour, en ce 29 septembre, nous fêtons les Michel, Gabriel et Raphaël. C'est la fête des archanges, les chefs des anges. Le français « ange » provient du latin « angelus », qui vient lui-même du grec « angelos », ce qui veut dire « messager ». Dans la Bible, les anges sont les messagers de Dieu. Il y a d'abord l'ange annonciateur, le messager du salut, l'archange Gabriel, celui qui annonce à Zacharie la prochaine naissance de son fils Jean-Baptiste, et bien sûr à Marie, celle du Messie. Son nom veut dire « force de Dieu ». Il y a ensuite l'archange combattant le prince des anges, Saint-Michel, celui qui combat et terrasse le dragon dans l'Apocalypse. Son nom signifie « qui est comme Dieu ». Il est souvent représenté dans l'art comme un guerrier, vêtu de cuirasses et jambières, armé d'une lance et d'un glaive. Et il y a enfin l'archange Raphaël, dont le nom en hébreu signifie « Dieu guéri ». Il est souvent représenté se promenant avec Tobie et son chien. C'est lui qui a permis à Tobie de soigner la cécité de son père et de chasser l'esprit du mal du corps de sa femme. Raphaël est aujourd'hui l'un des prénoms les plus donnés en France. L'écrivain anglais Milton donne, dans son « Paradis perdu », une évocation d'une grande poésie. Couché en position de vol, il se déplace à toute vitesse à travers la vastitude du ciel éthéré. Il vole à tire-d'aile d'un monde à l'autre avec ses ailes étendues. Alors, bonne fête au Raphaël, au Gabriel et au Michel.

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2: Je suis le père Jean-Marie Dubois, un prêtre de Paris, actuellement chargé du promotorat des causes des saints. C'est un service du diocèse qui est là pour aider le déroulement de ce qu'on appelle les causes des saints. Alors, le mot saint, ça peut avoir plusieurs sens. Hein. On peut appeler saints tous les baptisés, tous ceux qui ont l'Esprit Saint en eux et qui en vivent. On appelle quelquefois saints les gens qui sont déjà dans la gloire de Dieu, dans la joie du paradis après leur mort. Et puis, on appelle saints d'une façon plus particulière ceux que l'Église canonise, c'est-à-dire qu'elle propose comme exemple aux chrétiens. Elle pense qu'ils peuvent aider les chrétiens, non seulement par leur prière, mais aussi par leur exemple, pour eux aussi parvenir à la sainteté. Alors c'est un service qui s'occupe des causes du diocèse de Paris, c'est-à-dire d'après les règles du droit canon, qui s'occupe de la canonisation de personnes qui sont décédées dans le diocèse de Paris. Alors il peut y avoir des échanges d'un diocèse à l'autre, bien sûr, mais normalement c'est cela la règle. Alors une cause commence par le fait que des gens proposent. Alors il faut d'abord que la personne dont il est question soit décédée depuis plus de 5 ans. Ça permet aux enthousiasmes, quelquefois un peu trop rapides, de se calmer. Ça permet de voir un peu l'ensemble de sa vie de façon plus claire. Et il faut vérifier que pendant cette période, s'est constitué ce qu'on appelle une réputation de sainteté. C'est-à-dire qu'il y a effectivement un groupe important de personnes qui disent « celui qui est décédé, c'était un saint, c'est quelqu'un qui a vraiment vécu sa vie chrétienne de façon tout à fait admirable et nous voudrions que l'Église réfléchisse à nous le proposer comme modèle ». Donc il faut qu'il y ait cette réputation de sainteté qui dure, qui s'amplifie et qu'il y ait ce qu'on peut appeler aussi une réputation de grâce, c'est-à-dire que des gens qui prient par l'intercession de cette personne puisse dire, ben voilà, j'ai demandé une telle guérison, je l'ai obtenue, j'ai demandé la force dans une épreuve, je l'ai obtenue, voilà, je pense que cette personne donc a permis que je reçoive des grâces de Dieu. On est saisi par des gens qui viennent généralement d'abord demander des renseignements, donc il faut leur montrer la difficulté de la chose, c'est-à-dire que il suffit pas d'être un bon chrétien pour être canonisé. Il faut soit que l'on puisse prouver ce qu'on appelle l'héroïcité des vertus, c'est-à-dire des vertus qui sont devenues comme une seconde nature, ou alors qu'on puisse prouver que la personne est martyre, c'est-à-dire qu'elle a été tuée en haine de la foi et qu'elle a accepté et offert ce sacrifice. Ou encore, la troisième manière d'être reconnu saint, c'est d'avoir accepté d'offrir sa vie jusqu'à la mort et effectivement d'être mort dans des circonstances que l'on a acceptées et offertes. Donc n'importe qui ne peut pas être saint. Il est important aussi que la vie de la personne soit un bel exemple pour beaucoup de chrétiens. Donc c'est important qu'il y ait des gens mariés, qu'il y ait des laïcs et qu'il n'y ait pas uniquement des fondateurs d'ordre religieux ou des papes. Et il faut que l'on puisse dire, ben voilà, oui, c'est un exemple qui peut être intéressant et qui peut être proposé par l'Église. Donc les gens viennent et puis on leur dit, mais vous savez, c'est généralement très long et il faut donc qu'il y ait un groupe de gens qui soient stables et qui prennent en charge cette cause, aussi bien spirituellement pour augmenter cette réputation de sainteté que financièrement, parce que il faut aussi voir qu'il y a des frais qui sont pas gigantesques mais qui sont réels. Donc il faut un groupe de gens bien décidés et qui demandent cette ouverture de la cause. Oxygène. La cause, elle n'est pas ouverte comme ça. Hein. Donc si les gens viennent se renseigner, donc on commence à leur montrer les difficultés, la longueur, les questions un peu indiscrètes que peuvent poser quelquefois les services du Saint-Siège. On leur montre que ça ne se fait pas tout seul, qu'il faut vraiment être patient, qu'il faut vraiment s'engager dans ce travail. Et si ça ne les décourage pas, eh bien voilà, donc ils se constituent en association pour porter, on appelle ça l'acteur de la cause, pour porter cette cause. Ils nomment une personne qui fait le lien avec le diocèse, avec l'évêque, qu'on appelle le postulateur. et le postulateur fait une demande à l'évêque, ce qu'on appelle un libelle, dans lequel il présente la vie de la personne, il donne la liste des écrits qui ont été édités, écrits par

c'est là que l'enquête va commencer. Donc c'est une enquête qui commence par avoir lieu au diocèse et qui déjà dure plusieurs années au diocèse. Alors il y a une commission historique qui est nommée, des historiens qui vont chercher tous les documents concernant la personne qu'on appelle maintenant, une fois que la cause est ouverte, le serviteur ou la servante de Dieu. Donc une commission historique qui va travailler, ça dure généralement plusieurs années. On nomme une commission d'enquête, une espèce de tribunal, qui sera chargé de recevoir les documents et qui sera chargé de recevoir les témoins lorsque les historiens auront rendu leur rapport. Donc voilà, il y a deux sortes de preuves. Il y a la preuve par la recherche historique. Est-ce qu'on peut dire que la personne à une héroïcité des vertus, par exemple, ou qu'elle est morte martyr. Et le travail des historiens servira plus tard, donc, à la congrégation romaine pour décider s'il y a bien une héroïcité des vertus. Et puis, donc, il y a ensuite la preuve par les témoignages qui peuvent montrer aussi ce qu'il en est de cette héroïcité des vertus. Et puis, la troisième, la troisième sorte de preuve, c'est les miracles qui sera nécessaire pour la béatification. Après cette enquête historique et cette réception de témoignages dans le diocèse, eh bien, il pourra y avoir une transmission du dossier à Rome où l'on reprend, si l'on peut dire, un peu toute l'enquête. Donc c'est quelque chose qui est très long, qui est très lourd à porter, c'est des choses très très précises pour lesquelles les historiens travaillent dur et pour lesquelles des témoins sont entendus. Alors des causes qui sont dans leur phase diocésaine, c'est-à-dire que soit les historiens sont en train de travailler, soit les témoins sont en train d'être écoutés, disons qu'une c'est une dizaine de causes. Par exemple Frédéric Ozanam, qui a été béatifié par le pape Jean-Paul II lors de sa visite en France, sera bientôt canonisé, qu'il y a un miracle qui est en cours d'étude, mais ce qui est sûr, c'est qu'il va y avoir 5 béatifications de religieux qui ont été martyrisés lors de la semaine sanglante de la Commune de Paris, en 1871. Il y a un religieux des prêtres de Saint-Vincent de Paul, et il y a 4 religieux picpusiens qui vont être canonisés au mois d'avril prochain, le 22 avril. Ils ont été reconnus martyrs récemment par le pape, et donc ils vont pouvoir être béatifiés, puisque pour les martyrs, il n'y a pas besoin de miracles. Le fait d'être reconnu martyr suffit.

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2: Louis Dauphren, vous recevez Olivier Kempf, il est docteur en sciences politiques, directeur du cabinet de synthèse stratégique, la Vigie, chercheur associé à la Fondation pour la Recherche Stratégique et surtout auteur de Géopolitique des Évangiles. Ça vient de paraître et c'est aux éditions des Clés de Brouwer.
3: Bonjour Olivier Kempf.
4: Bonjour.
3: Il me semble que pour la Vigie, vous avez trouvé un titre pour Léon XIV.
4: Oui, la Vigie publie tous les 15 jours une petite lettre. Et ce soir, on va publier un article qui s'appellera « Léon de Paris ». Mauvais jeu de mots, bien évidemment, mais symptomatique de ce qui s'est passé pendant 4 jours.
3: Qui dit quoi ?
4: Qui dit que, d'abord, qui explique ce que c'est que ce pape, finalement, en quoi il se distingue un peu à la fois de son prédécesseur, à la fois d'une rockstar, ce n'est pas une rockstar. Et c'est ça que je trouve passionnant dans les 4 jours que nous avons eus, c'est l'ambiance des rues de Paris, de Lourdes et de Metz aussi.
3: On continue de prendre la mesure de ce voyage apostolique du pape Léon XIV en France, hein, vous l'avez deviné. Voyage d'une grande richesse, d'une grande densité, il s'est passé quelque chose. Le pape américain a touché le cœur des Français. Il faut dire que le Saint-Père a bien insisté sur la France attachée à ses racines chrétiennes, à son identité, à son héritage, en conjuguant cette réalité aux exigences évangéliques de notre temps sur le terrain de toutes les fragilités. Pour rappeler la dignité inaliénable de toute personne, ça s'est passé aussi bien à la maison Vaquita, qu'à Lourdes, bien sûr, on a pu avoir toutes sortes d'images et de discours qui ont constitué une unité aussi, parce que chaque fois, le pape Léon XIV a rappelé les fondements anthropologiques défendus par le christianisme. Sur le côté géopolitique qui nous intéresse davantage, Olivier Kempf, c'était surtout la journée d'hier avec la conférence sur les racines de l'Europe. Alors moi, ce qui m'avait marqué, j'ai pu déjà le dire, c'est que peu de chefs d'État étaient présents à Metz pour écouter le pape Léon XIV sur les racines de l'Europe. Qu'est-ce que cela vous inspire ?
4: Cela veut juste dire probablement que c'était une visite française et qu'on a surtout parlé de la France et finalement assez peu des affaires internationales. Il y a eu l'allusion, bien évidemment, enfin la citation de l'intelligence artificielle de sa dernière encyclique. Il y a eu une discrète allusion aux entrepreneurs de violence, comme on dit aujourd'hui, aux nouveaux États barbares. Il y a eu une citation importante sur les massacres inutiles. Et là, on pense aux guerres qui se déroulent, qu'elles soient au Moyen-Orient et notamment en Ukraine. Et puis, il y a eu un appel très discret, une allusion, mais fine et importante, sur la nécessité de négociation, un retour certes à la paix juste, hein, c'est un augustinien, mais un appel à la négociation, et que qui dit négociation dit qu'il va falloir probablement céder un peu de terrain. Et ça, je pense que c'était un message qui était surtout pour les Européens, est-ce qu'il a été entendu, je ne sais pas, seuls les spécialistes peut-être l'ont repéré. Pour répondre enfin à votre question, pourquoi pas de chef d'État à part le prince de Monaco et le grand-duc de Luxembourg.
3: Deux paradis fiscaux. Alors c'est vrai que le paradis.
4: Ça, c'est vous qui le dites.
3: Le paradis, c'est le pape qui le représente peut-être, mais
4: parce que peut-être que c'était pas seulement le pape qui gênait, c'était peut-être la France et son chef d'État qui remportent peut-être un peu moins d'adhésion en ce moment qu'ils ont pu le faire par le passé.
3: Quelle est sa position, à votre avis, sur l'Ukraine ? Est-ce qu'il faut décrypter les propos du pape d'une certaine manière pour dire finalement pas d'ardeur belliciste ? Est-ce que c'est ça que ça veut dire ?
4: Oui, parce que il y a un changement par rapport à François. François avait l'air de dire on s'en fiche et puis il avait l'air de...
3: Oh, il avait fait des efforts quand même.
4: Oui, on n'avait pas senti la part de...
3: On avait voulu, Olivier Kempf, oui. Vous vous souvenez, sur une radio suisse, il avait dit des mots qui avaient été mal interprétés sur le drapeau blanc, vous voyez ?
4: Absolument. Et donc, on avait l'impression que François ne mettait pas cette guerre d'Ukraine au premier rang des priorités. Je ne dis pas que Léon XIV l'a fait. D'ailleurs, il n'a pas prononcé les mots d'Ukraine ni de Russie. Mais l'allusion à ces négociations, elle intervient à un moment qui est quand même très particulier, d'une cinquième année de guerre, avec en ce moment des nouvelles absolument effrayantes, que ça soit sur la destruction du pays ou même sur sa situation démographique. On a vu hier un chiffre tomber d'un responsable ukrainien qui dit que aujourd'hui, en Ukraine, vous avez 22 à 25 millions de personnes qui habitent dans les territoires contrôlés par le gouvernement, ce qui est dramatique si vous comparez à la population ukrainienne en 1991, qui était de 52 millions d'habitants. Donc, vous avez un écroulement démographique, vous avez énormément d'émigration due à la guerre, 11 millions à l'extérieur, en Europe et Occident et reste du monde, 6 millions en Russie, plus en plus, dans ces 22 à 25 millions, 8 millions de déplacés. Donc, on a un bouleversement démographique en Ukraine qui est effrayant. Vous avez un enfant qui naît pour 3 morts. Vous avez un taux de natalité de 0,6 enfants par femme. Ce qui se passe en Ukraine est aujourd'hui dramatique et je pense que ça émeut toute conscience juste. Et je prétends au pape qu'il soit une conscience juste.
3: Vous qui êtes général, Olivier Kempf, et qui avez travaillé à l'OTAN, comment voyez-vous l'issue possible de ce conflit ?
4: Il va falloir que ça cesse, et il va falloir à un moment que l'on ait un cessez-le-feu. La vraie question, c'est celle des paramètres de négociation, ceux auxquels je faisais allusion. On voit bien qu'on est probablement au bout du rouleau, notamment du côté ukrainien, pour les raisons que j'ai dites, probablement aussi du côté international, parce que vous avez plus de soutien américain, et on voit bien que même les Européens, maintenant, commencent à tirer la langue, que ça soit financièrement, c'est le plus important aujourd'hui, militairement, parce qu'il y a de moins en moins de dons de matériel, mais aussi politiquement.
3: Donc il va falloir arriver à des négociations avec la Russie, c'est ça que vous dites ?
4: Qui sont peut-être en train de se dérouler. On a quelques signaux très très faibles de choses qui se passent dans les coulisses. On va voir ce que ça va donner.
3: C'est-à-dire ?
4: Eh bien, l'initiative américaine d'il y a un mois a probablement relancé des choses discrètes. Et on a quelques micro-déclarations qui laissent penser que peut-être on est en train de discuter du fond.
3: Autre point, Olivier Kempf, les flux migratoires, la question migratoire, l'accueil des migrants, etc. C'est une question qui, évidemment, a préoccupé tous les papes, Léon XIV y compris. Ils invitent en tout cas ces flux migratoires à redécouvrir nos racines européennes. C'est ce qu'a exprimé Léon XIV devant les responsables politiques et religieux européens au centre des congrès Robert Schuman de Metz. Et ça s'est passé hier, on l'écoute.
0: Accueillir une personne, c'est l'intégrer comme dans sa propre famille, en lui offrant la possibilité de développer ses talents, ses capacités et sa sensibilité, mais aussi d'entrer dans l'esprit de la maison. Il faut saisir la portée historique de ce qui est en train de se passer, c'est-à-dire une rencontre inédite entre peuples et cultures, qui appelle à la redécouverte créative de nos racines et en même temps à une écoute attentive de l'autre.
3: Voilà, Léon XIV à Metz hier. C'est exigeant l'accueil, en fait, et la question migratoire suppose d'entrer dans une forme d'exigence qui invite à faire entrer l'autre dans l'esprit de la maison. C'est assez fort comme phrase.
4: C'est très fort et ça s'inscrit dans le fil de son discours de l'UNESCO où il insistait sur toutes ces notions culturelles, de civilisation et j'oserais dire d'écologie humaine, parce que dans le discours du pape, il y a finalement la première chose à faire, c'est quand même de rester chez soi et d'avoir les conditions pour rester chez soi, dans son environnement en paix et si possible prospère. Mais si on est migrant, et c'est la deuxième phase de son discours, et notamment de l'extrait que nous venons d'entendre. Si on est migrant, il faut aussi faire des efforts pour aller à la rencontre de la nouvelle culture que l'on va rencontrer, et de s'y intégrer, et de s'y assimiler.
3: Olivier Kempf, vous avez écrit « Géopolitique des évangiles ». C'est étonnant que la géopolitique puisse être appliquée aux évangiles. Vous n'estimez pas devoir concurrencer, bien sûr, et vous le précisez, ni la théologie, ni l'exégèse, la question n'est pas là, mais vous dites « c'est pour la compléter ». Alors c'est intéressant d'entrer dans la granularité de votre propos qui nous renvoie à beaucoup de noms de l'époque antique. Il y a une certaine complexité, ce n'est pas aride, c'est complexe. Mais dites-nous en quoi le temps de Jésus peut être compris ou mieux compris à partir de cette lunette-là ?
4: Eh bien, je suis arrivé avec mes outils de géopolitologue de ma discipline. Vous souvenez peut-être l'évangile au risque de la psychanalyse. Je suis pas le premier à arriver sur ces évangiles avec les armes de ma discipline et puis à regarder. Donc, finalement, ce qui m'intéresse, c'est pas directement le message de Jésus, même s'il y a une partie qui essaye de montrer en quoi ce message de Jésus dérange finalement l'ordre public. Le propos est de se dire, et d'ailleurs son environnement, son public, son audience, les foules, les apôtres, s'attendent à un libérateur d'Israël, j'ai envie de dire au sens le plus enraciné, politique, contemporain et pas du tout spirituel. Et ce qu'on ne voit pas du tout ce qu'on ne perçoit finalement assez peu quand on va à la messe ou quand on lit les évangiles, on est beaucoup plus intéressé, sur Radio Notre-Dame en tout cas, j'imagine, à son sens spirituel. Or, ce qui est intéressant, et moi ce qui m'a intéressé, c'était de montrer le décalage finalement entre ce message de Jésus et la réception de son temps qui intervient à un temps extrêmement particulier dans l'histoire d'Israël, parce que il y a eu à la suite de l'exil au VIe siècle avant Jésus-Christ et du retour d'exil la prise de conscience d'une identité, l'arrivée des Séleucides, donc des souverains hellénistiques qui ont fait prendre conscience de cette modernité, et puis enfin l'arrivée des Romains qui fait que la nation juive à l'époque se pose énormément de questions puisqu'elle est sous domination extérieure. Et donc vous avez tout un tas de mouvements politiques intérieurs, dans le secteur religieux comme dans le secteur pas religieux, qui sont finalement en ébullition. Et Jésus intervient dans ce moment-là, au moment finalement où Auguste, l'empereur Auguste, met en place l'Empire. Et c'est un moment qui est très particulier, que ça soit au niveau, je dirais, universel à cause des Romains, mais aussi local à cause de la dynamique juive. Et il arrive un peu en dissonance. Et finalement, quand vous allez voir son procès, qui est, j'ai envie de dire, l'analyse de sa vie publique et de son procès, c'est la fin du livre, on s'aperçoit qu'il sort successivement, parce que vous avez trois procès, de facto, vous avez un procès implicite avant la comparution devant Caïphe, vous avez le procès juif, et puis vous avez le procès romain, et il se heurte à chaque fois à des rapports de force, des rapports de pouvoir, et ça c'est le cœur de la géopolitique, avec lesquels il est en profond décalage. Et ça c'est passionnant de s'apercevoir que vous avez des rapports de force qui sont dans la toile de fond, et que l'on n'entend pas forcément dans nos retraites ou dans nos messes.
3: Sans l'Empire romain, Jésus, ou le christianisme plutôt, aurait-il eu l'expansion qu'il a eue ?
4: Alors ça, c'est une autre question, c'est celle du prochain livre sur lequel je travaille, qui est effectivement géopolitique de la christianisation. Est-ce que l'expansion du christianisme au 1er siècle est inéluctable ? Eh bien, c'est pas aussi évident, parce que au moment de Constantin, qui est celui qui fait finalement transformer l'Empire d'un empire laïque en un empire qui va devenir chrétien, c'est lui qui donne la chignote qui va transformer. Mais vous apercevez pendant trois siècles, les chrétiens sont extrêmement minoritaires, même s'ils sont extrêmement novateurs. C'est-à-dire que leur message par rapport au contexte culturel, géopolitique, on revient à la culture, est extrêmement, et social, est extrêmement novateur, mais ils sont très minoritaires. Et ça arrive tardivement, finalement, avec une décision que l'on peut considérer soit laïque, soit inspirée.
3: Constantin, Théodose, il y a toute une histoire après qui va s'écrire. Et ce sera donc l'objet de votre prochaine réflexion. Géopolitique des évangiles, en tout cas aux éditions d'Eclat Brouwer, Jésus entre Empire romain, Temple et Royaume de Dieu, signé Olivier Kempf. Je rappelle que vous êtes docteur en sciences politiques et directeur du cabinet de synthèse stratégique. La Vigie, excellente journée, à bientôt.
4: Merci.

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2: Eh bien, bienvenue les bien-aimés du Seigneur, auditeurs, auditrices de Radio Massabielle et tous ceux et celles qui nous suivent sur les réseaux sociaux dans notre émission « Mon rendez-vous avec Jésus ». C'est vraiment « Mon rendez-vous avec Jésus ». Et comme vous le savez, c'est Patricia. Mais Patricia n'est jamais seule, c'est vraiment la grâce. Et je suis accompagnée de...
3: Danaël, des Amis de Saint-Michel.
4: Marie, pour vous servir, dans la paroisse de Sainte-Anne.
5: Je suis Antoine Bocan. Je suis premier serviteur de la communauté catholique Saint-Jean-Paul II. Je viens de Cotonou, au Bénin.
2: Ah, vous avez vu? Vous avez compris? Je suis jamais seule. Et quand le Seigneur nous fait grâce, il faut accueillir sa grâce, mes bien-aimés. Eh bien, nous allons l'applaudir parce que nous avons des invités. Et le Seigneur va nous remplir. Parce qu'aujourd'hui, il a quelque chose à nous faire entendre. Il a quelque chose à nous dire. Il a quelque chose à nous faire comprendre. Mes bien-aimés, installez-vous convenablement. Ne vous posez plus de questions. Et comme vous le savez, nous allons nous mettre sous la coupe de Maman Marie, notre Maman du Ciel. Comme vous le savez, elle est la première en chemin. Eh bien, nous allons faire une dizaine de chapelets. Mes frères et sœurs, avec conviction, avec détermination. Et ensemble, nous disons, notre Père, qui es aux cieux, que ton nom soit sanctifié, que ton règne vienne. Que ta volonté soit faite sur la terre comme au ciel. Donne-nous aujourd'hui notre pain de ce jour. Pardonne-nous nos offenses, comme nous pardonnons aussi à ceux qui nous ont offensés. Et ne nous laisse pas entrer en tentation, mais délivre-nous du mal. Car c'est à toi qu'appartiennent le règne, la puissance et la gloire. Pour les siècles des siècles. Amen. Je vous salue, Marie pleine de grâce. Le Seigneur est avec vous. Vous êtes bénie entre toutes les femmes. Et Jésus, le fruit de vos entrailles, est béni. Sainte Marie, Mère de Dieu, priez pour nous pauvres pécheurs, maintenant et à l'heure de notre mort. Amen. Je vous salue, Marie pleine de grâce. Le Seigneur est avec vous. Vous êtes bénie entre toutes les femmes, et Jésus, le fruit de vos entrailles, est béni. Sainte Marie, Mère de Dieu, priez pour nous pauvres pécheurs, maintenant et à l'heure de notre mort. Amen. Je vous salue, Marie pleine de grâce. Le Seigneur est avec vous. Vous êtes bénie entre toutes les femmes. Et Jésus, le fruit de vos entrailles, est béni. Sainte Marie, Mère de Dieu, priez pour nous pauvres pécheurs, maintenant et à l'heure

toutes les femmes. Et Jésus, le fruit de vos entrailles, est béni. Sainte Marie, Mère de Dieu, priez pour nous pauvres pécheurs, maintenant et à l'heure de notre mort. Amen. Je vous salue, Marie pleine de grâce. Le Seigneur est avec vous. Vous êtes bénie entre toutes les femmes, et Jésus, le fruit de vos entrailles, est béni. Sainte Marie, Mère de Dieu, priez pour nous pauvres pécheurs.

toutes les femmes, et Jésus, le fruit de vos entrailles, est béni. Sainte Marie, Mère de Dieu, priez pour nous pauvres pécheurs, maintenant et à l'heure de notre mort. Amen. Je vous salue, Marie pleine de grâce. Le Seigneur est avec vous. Vous êtes bénie entre toutes les femmes, et Jésus, le fruit de vos entrailles, est béni. Sainte Marie, Mère de Dieu, priez pour nous pauvres pécheurs, maintenant et à l'heure de notre mort. Amen. Je vous salue, Marie pleine de grâce. Le Seigneur est avec vous. Vous êtes bénie entre toutes les femmes, et Jésus, le fruit de vos entrailles, est béni. Sainte Marie, Mère de Dieu, priez pour nous pauvres pécheurs, maintenant et à l'heure de notre mort. Amen. Oui, maintenant et à l'heure de notre mort. Amen. Et nous allons prendre le chant. Je vous salue de Glorious.

0: Et maintenant, nous poursuivons.
1: Je salue tous les auditeurs, tous les frères et sœurs, les hommes de bonne volonté de Radio Massabielle. Je demande à Dieu de vous bénir.
0: Amen.
1: Je commence par saluer Monseigneur Philippe, qui est le pasteur de ce diocèse et qui fait un travail remarquable, que le nom de Dieu soit béni pour sa vie et pour son ministère. Je salue en même temps le Père Lavaux, qui est le curé de Sainte-Anne. Je salue Marie-Annick, qui est la bergère du groupe Saint-Michel, et tous ceux et celles qui travaillent avec elle. Je veux enfin dire merci à vous tous qui allez écouter cette émission, qui allez être rejoints par Dieu pendant que vous êtes en train d'écouter cette émission. C'est le temps que Dieu nous a donné, c'est la grâce de Dieu qui nous donne ce temps. C'est Dieu qui l'a choisi pour rejoindre chacun. Et le nom qui me vient et dont je vous parle, c'est Emmanuel.
0: Amen.
1: Emmanuel. Dieu avec nous. Écoutez cette parole. Écoutez donc, maison de David. Est-ce trop peu pour vous de fatiguer les hommes, que vous lassiez aussi, c'est-à-dire que vous fatiguiez aussi mon Dieu? C'est pourquoi le Seigneur lui-même vous donnera un signe. Voici que la jeune femme est enceinte, elle va enfanter un fils et elle lui donnera le nom d'Emmanuel, c'est-à-dire Dieu avec nous. Je viens ce matin dire à tous ceux qui m'écoutent, qui m'écouteront, qu'ils ne sont jamais seuls. Personne n'est jamais seul. Amen. Que tu en sois conscient ou que tu n'en sois pas conscient, tu n'es pas seul. Parce que Dieu est avec toi. Dieu a dit par la bouche du prophète Isaïe, voici que la jeune femme tombera enceinte, elle enfantera un fils et on lui donnera le nom d'Emmanuel. Et parallèle avec le message de l'ange à Marie, voici que tu vas concevoir et enfanter un fils et tu lui donneras le nom de Jésus. Jésus est donc l'Emmanuel. Que tu sois chrétien ou pas, que tu sois d'accord ou pas, Jésus est avec toi.
0: Amen, amen.
1: Je viens dire à quelqu'un ce matin que Jésus est avec lui. Dieu est avec toi. C'est pas parce que tu pries Dieu que Dieu est avec toi, c'est pas parce que tu invoques le nom de Dieu qu'il est avec toi, c'est pas parce que tu vas à l'église qu'il est avec toi, c'est parce qu'il est Dieu qu'il est avec toi.
0: Amen.
1: Dieu est omniprésent. Il n'y a que Dieu qui soit capable d'être omniprésent, c'est-à-dire présent partout. Dieu est présent partout. Et à l'église, nous chantons à toutes les messes. Saint, Saint, Saint, le Seigneur Dieu de l'univers. Le ciel et la terre sont remplis de ta gloire. Le ciel et la terre sont remplis de ta gloire. Le ciel et la terre sont remplis de la gloire de Dieu. Que quelqu'un soit conscient ou pas, le ciel et la terre sont remplis de la gloire de Dieu. Que quelqu'un soit d'accord ou pas, le ciel et la terre sont remplis de la gloire de Dieu.
0: Amen.
1: Dieu est donc avec toi. Dieu est partout. beaucoup de personnes se disent, mais c'est bizarre. Comment Dieu peut être avec moi? Mais, et si je suis un pécheur? Et si je suis un malfaiteur? Et si je suis un alcoolique? Et si je suis un drogué? Et si je suis une prostituée? Et si je suis quelqu'un que les hommes n'aiment pas? Même dans ce cas.
0: Amen.
1: Je suis heureux de t'annoncer que Dieu est avec toi.
0: Amen, amen.
1: Tu es au volant de ta voiture en train d'écouter cette émission. Tu es à la maison en train d'écouter cette émission. Tu es à l'hôpital en train d'écouter cette émission. J'ai la joie de t'annoncer que Dieu est avec toi. L'Emmanuel, le Fils de Dieu, est avec toi. Le ciel et la terre sont remplis de sa gloire. Il est avec toi.
0: Amen, amen, amen.
1: Et en le disant, je ne suis pas en train de faire une publicité pour Dieu. Je suis en train d'annoncer une véritable information que beaucoup ne connaissent pas ou à laquelle beaucoup ne font pas attention. Et beaucoup affirment, Dieu m'a oublié, Dieu m'a abandonné. Où était Dieu quand je vivais cela? Où était Dieu quand on me maltraitait? Où était Dieu? Comme si il y a un temps où Dieu apparaît et il y a un temps où Dieu disparaît. Il y a un temps où Dieu agit, il y a un temps où il n'agit pas. Il y a un temps où Dieu entend, il y a un temps où il n'entend pas. Il y a un temps où il répond, il y a un temps où il ne répond pas. Un temps où il existe, un temps où il n'existe pas. Rappelez-vous, frères et sœurs, auditeurs, auditrices de Radio Massabiel, un événement s'est passé dans Exode chapitre 3. Le peuple hébreu venait de passer plus de 400 ans d'esclavage, sinon près de 400 ans. Et ce peuple criait tous les matins, mais le Dieu dont nos pères nous ont parlé, le Dieu d'Abraham, le Dieu d'Isaac, le Dieu de Jacob, le Dieu de Joseph, où est-il passé? Et tous se plaignaient tous les matins. Et Moïse, qui a grandi dans la cour du Pharaon et qui a découvert par la suite qu'il était un Hébreu et qui a fini par se ranger du côté des Hébreux et qui a même tué un Égyptien pour protéger un Hébreu et qui, parce que ayant été découvert, a fui, conduisait le troupeau de son beau-père. Et ce jour va être le jour des jours de Moïse. Moïse avait déjà 80 ans quand il voit le buisson brûler sans se consumer. Que Dieu lui dise, j'ai vu la misère de mon peuple. J'ai vu la souffrance de mon peuple. Et ça signifie que quand le peuple souffrait, Dieu n'était pas absent.
0: Amen.
1: Que Dieu ne méconnaissait pas la souffrance du peuple. Que Dieu n'avait pas fait semblant d'exister. Que Dieu était avec le peuple. Dieu a même pris le temps de préparer Moïse. Je dois vous rappeler que Moïse est né à un moment où tous les garçons hébreux étaient supprimés. Et que Moïse a été élevé dans la cour de celui-là même qui a émis le décret de la suppression des garçons hébreux. Il est hébreu, mais il n'a pas été supprimé du fait de Dieu, parce que Dieu a pris soin de préparer la délivrance, la libération de son peuple.
0: Amen.
2: Amen.
1: Et je suis en train de dire à quelqu'un, peut-être qui souffre de cancer, qui traverse une période difficile de mariage, de divorce, qui pleure parce que son enfant n'écoute pas, que Dieu ne t'a pas oublié.
0: Amen.
1: Que Dieu ne peut jamais être absent. S'il est absent, il cesse d'être Dieu. Or, avant que les collines n'existent, que les montagnes ne soient pas créées, ne soient créées, de toujours à toujours, Dieu est Dieu.
0: Amen.
1: Et quand Moïse voit le buisson, il est interpellé. Il va vers le buisson et il entend ôte tes sandales, car ce lieu est saint. Dieu va dire à Moïse, j'ai vu la souffrance de mon peuple, tu iras libérer mon peuple. Et vous savez que quand Moïse dit, mais qui vais-je dire au peuple qu'il m'a envoyé? Moïse demande à Dieu son nom. Et Dieu va donner le tétragramme sacré. Y, H, W, H, où on a ajouté les voyelles et on prononce Yahvé, ou encore Je suis, ou encore Adonai, ou encore Éternel. Je suis signifie Éternel présent. Dieu n'était pas. Dieu ne sera pas. Il est. Il est aujourd'hui. Il est demain. Hier, il est. Il est. Il est. C'est pourquoi il dit je suis. Et donc, Dieu est. Donc, Dieu n'est jamais au passé. Dieu n'est pas dans l'avenir. Dieu est présent. Il est maintenant.
0: Amen.
1: Dieu se révèle donc à Moïse comme celui qui est présent tout de suite et maintenant. Et là où même tu peux être en train de m'entendre, je veux te dire que Dieu est avec toi. Ça m'a rappelé Charles Valituo, un Ivoirien, qui a fait le sommet des mouvements ésotériques où il avait donné sa vie au diable. Et il était recteur d'université. Il prenait tout son argent pour payer les redevances à cette secte. Et jusqu'au moment où il n'avait plus d'argent pour payer. Or, quand tu ne payes pas la cotisation, tu es condamné à mort. Jusqu'au jour où, frères et sœurs, vous qui m'écoutez, n'ayant pas pu payer les redevances, on devrait le tuer. Il connaît la règle. On a tué des gens devant lui. Il a vu les gens mourir parce que n'ayant pas payé les redevances. À la veille de l'application de la sentence où on devrait le tuer, il s'est rappelé qu'il allait à l'église et il s'est dit, je vais au moins faire la prière que je connaissais quand j'étais encore chrétien. Et il fait le signe de la croix pour dire le Notre Père et le visage de Jésus ensanglanté. Le visage de Jésus couvert de plaies, de crachats, de sueur. À cause de l'homme, le visage lui apparaît et Jésus de lui dit, tu ne mourras pas, je vais te sauver.
0: Amen, amen, amen.
1: Ça veut dire, toutes ces années où il a tourné dos à Dieu, où il a abandonné Dieu, où il était loin de Dieu, c'est lui qui était loin de Dieu, Dieu n'était pas loin de lui.
0: Amen.
1: Puisque il n'a même pas eu le temps de dire le Notre Père, c'est au signe de croix que Dieu lui apparaît. Le visage de Jésus lui apparaît et Jésus dit, tu ne mourras pas. Et donc, quand tu fumes, tu bois, tu frappes ta femme, tu trompes ton mari et tu penses que Dieu t'a abandonné à cause de ça, je veux te dire qu'il est là. Je sais qu'il est avec toi.
0: Amen, amen.
1: Il n'a pas abandonné cet homme. D'ailleurs, cet homme a écrit un magnifique livre. Et je ne sais pas si c'est sur les réseaux sociaux, mais j'ai vu son visage. Charles Valitio. J'ai vu son visage. Où il a raconté comment il avait donné sa vie au diable et comment, à la veille de sa mort, le visage de Jésus lui est apparu pour le sauver.
0: Amen.
1: Et il est devenu un évangélisateur puissant. Amen. Il a annoncé la parole de Dieu partout avant de rejoindre Dieu. Et je l'espère qu'il est au ciel.
0: Amen.
1: Dieu te connaît. Et Dieu n'abandonne jamais.
0: Ah.
1: Dieu te connaît avant que tu ne sois conçu, puisque tu n'es pas né au hasard. Aucun homme n'est né au hasard. Même si tu es le fruit d'un viol, tu n'es pas né au hasard. Ma mère m'a raconté une histoire de comment je suis conçu. Je n'ai pas été conçu dans les conditions idéales. Mais ça n'a pas empêché Dieu de faire de ma vie ce que je suis. Et je ne connaissais pas Dieu. J'étais encore très petit. J'étais au CM1. Non, CE1, je passais au CE2. On venait de commencer la rentrée. Et on était en campagne. Je vivais avec mon grand-père, Jean Avanceau, paix à son âme, et mes oncles, surtout mon petit oncle. Et lui a dit qu'il allait en ville, et comme il sait que j'étais attaché à lui, il m'a fait la promesse de me ramener du pain que j'aimais quand j'étais enfant. Mais il savait qu'il n'allait pas revenir le même jour. Mais il m'a menti en disant, je reviens ce soir et je t'apporte du pain. Alors, quand moi je suis sorti de l'école, au lieu de rentrer, je suis allé l'attendre à la gare. En disant, il va revenir et il va me ramener du pain. Il n'est pas revenu et il s'est fait tard. Tout le monde est parti. Et un dernier chauffeur qui allait partir dit, mais petit, tu fais quoi là? J'ai dit, j'attends mon oncle. Mon oncle a dit qu'il reviendrait. Il a dit, petit, tout le monde est parti, rentre chez toi. À ce moment-là, tout le monde était rentré chez lui. Je voudrais vous décrire le contexte. En ces années-là, le village où je vivais a des frontières avec le Nigeria. Et les Nigériens, il y a de très bons Nigériens. Il y a des gens très bien au Nigeria, il y a même beaucoup, beaucoup de gens bien. Mais dans tous les pays, il y a des délinquants. Les délinquants nigériens faisaient des incursions progressivement sur le territoire béninois et venaient enlever des enfants. Moi, je n'étais pas au courant. Mon grand-père m'ayant déjà cherché,

0: Et quand je marchais, je vous ai dit que j'étais en début d'année de CE2. La rentrée était en octobre chez nous. Donc, on était dans le mois d'octobre de cette année-là. Frères et sœurs, quelqu'un m'a juste dit, regarde devant toi, quelqu'un est caché. Je ne sais pas qui a parlé. Effectivement, quelqu'un était caché dans la brousse. Et je me suis arrêté. J'étais enfant. Et quelqu'un qui avait la taille que j'ai aujourd'hui, c'est dommage, vous ne me voyez pas, je fais 1m86, était debout avec un coupe-coupe au milieu de la voie. À gauche, c'était la brousse. À droite, c'était la brousse. Je ne peux crier et avoir le secours de personne. Mon grand-père, avec les voisins, pleurait parce que c'était ordinaire le fait que les enfants disparaissent dans la zone. J'ai juste entendu la personne me dire « avance ». Et un courage énorme est venu. Quand je me suis approché du monsieur, il a voulu m'attraper et je me suis faufilé entre son bras et j'ai couru. Il a couru derrière moi pour m'attraper. Il avait un sac qui avait des objets, j'entendais des bruits quand il courait derrière moi. Je suis tombé, j'ai roulé 3 fois. Il n'a pas pu mettre la main sur moi. Et fort heureusement, une dernière famille que mon grand-père connaissait, qui me connaissait, eux, ils étaient déjà rentrés chez eux, dans leur chambre. Mais le feu qu'ils avaient fait pour faire le dîner n'était pas éteint et ils étaient revenus pour éteindre le feu. Et c'est comme ça qu'en passant, j'ai vu 2 personnes autour de ce feu et je me suis introduit dans leur cour. Ils m'ont reconnu tout de suite. Ils ont dit, ah, c'est le fils de tel. Et ils m'ont amené dans la chambre. Et c'est comme ça que j'ai échappé. Des années plus tard, je suis devenu étudiant. Et j'ai écouté un enseignement qu'une brave dame m'a donné, c'était le cheminement du renouveau. Dieu, notre Père, nous aime personnellement. Et quand on a donné la pause, la voix qui m'avait parlé est revenue me dire, est-ce que tu crois que c'est toi qui as pu courir pour échapper à cet homme? C'est moi qui t'ai porté et qui ai couru. J'ai coulé les larmes de ma vie. J'ai pleuré comme un bébé. J'ai dit comment quelqu'un que je ne connaissais pas a pu m'aimer si tant. Et j'ai chanté, il y a longtemps que tu m'aimes, jamais je ne t'oublierai.
1: Amen.
0: Cette histoire est peut-être l'histoire de chacun, de tous ceux qui m'écoutent et qui pensent qu'ils sont seuls. Moi, que mon papa a abandonné, ma maman m'a élevé seule. Et c'est pourquoi j'étais avec son père. Parce que mon papa m'avait abandonné. Mais il y a quelqu'un qui ne m'a pas abandonné, c'était Dieu.
1: Amen.
0: Et je veux dire à quelqu'un qui m'entend, qui pleure parce que ses parents l'ont abandonné, qui est devenu drogué parce que personne ne l'aime, dit-il, que Dieu n'abandonne jamais.
1: Amen, amen.
0: Et depuis
1: amen.
0: Que j'ai fait cette rencontre avec ce Dieu, il fait en sorte que je ne l'oublie pas. Et je pense que toi aussi, quand tu feras cette rencontre avec lui, tu ne l'oublieras jamais.
1: Amen.
0: Ce Dieu n'est comparable à personne. Il n'est pas, c'est pas une question de j'ai un problème.

0: problème, je suis allé, on m'a réglé ça. C'est pas le fait d'être malade et Dieu m'a guéri. C'est au-delà de ça. Vous savez que Jésus, après avoir guéri, délivré, libéré, il aurait pu retourner au ciel. Parce qu'il a guéri, multiplié les pains, les gens ont mangé, il a même ressuscité des morts, Lazare, Naïm, Talita, etc. Mais après tout ça, il est allé à la croix. Et Saint Paul nous dit, si Dieu est pour nous, qui peut
1: Sera
0: être
1: contre
0: contre nous?
1: nous.
0: Si Dieu n'a pas épargné son propre fils et qu'il l'a amené à la croix, pour toi, pour moi, pour chacun de nous, comment pourrait-il t'abandonner? Comment pourrait-il nous abandonner? Comment pourrait-il s'éloigner de nous? Il a même dit, quand le peuple hébreu se plaignait, une mère oublie-t-elle son enfant? Oublie-t-elle le fruit de ses entrailles? À supposer qu'elle pourrait l'oublier, moi, je ne t'oublierai jamais. Puis il a dit, vois les paumes de mes mains, ton nom est gravé dans les paumes de mes mains. Même si tu penses que personne ne te connaît et que tu vas dans une forêt pour te suicider, pour te pendre, tu vas dans un gouffre pour sauter parce que tu penses que quelqu'un ne te connaît, personne ne te connaît. Dieu, lui, il te connaît, il est avec toi. Le vrai problème, c'est est-ce que tu veux entrer dans sa présence?
1: Amen, amen.
0: Voici la vraie question qui fait que les hommes se plaignent et souffrent. Si tu as soif, et que tu refuses d'ouvrir l'eau du robinet pour prendre l'eau et boire, tu pourrais mourir de soif. Dieu est présent et Dieu est la source de la vie. Si tu n'acceptes pas d'entrer dans sa présence, tu ne feras pas l'expérience de son amour pour toi, l'expérience de sa grâce pour toi. Tu ne sauras pas jusqu'où il t'aime et jusqu'où il est allé pour que tu sois sauvé. Et si tu le laisses entrer dans ta vie, tu auras fait l'expérience de ta vie. Tu auras fait l'expérience de ta vie. Zachée a fait la même expérience. Et beaucoup d'autres personnes dans la Bible ont fait cette expérience. J'espère que toi aussi, tu feras cette belle expérience que Padre Pio a fait, que Jean-Paul II a fait, que Sainte Rita a fait, que Marie a fait, etc., etc., etc., que de nombreuses personnes ont fait, que Jean Pliat a fait, etc. Toutes ces personnes ont fait cette expérience. Toi aussi, tu peux faire la même expérience aujourd'hui, à l'instant où je te parle. Faisons une minute de silence. Seigneur Dieu, je ne te connaissais pas. J'ai même jamais entendu parler de toi. Mais à plusieurs occasions, tu m'as sauvé de la mort. J'ai échappé 2 à 3 fois à l'enlèvement. Ça, j'étais conscient. Ce dont je n'étais pas conscient, c'est quand ma maman fuyait. J'étais bébé au dos. Et elle rentrait dans l'embuscade des adorateurs d'un fétiche qu'on appelle au rocher, nous. Ou quand, si on l'avait attrapée, on l'aurait tuée et me tuée avec. Et on dit qu'un ami de mon grand-père l'a reconnue et a devancé l'équipe et l'a poussée dans la brousse. Et tu m'as dit, j'ai fermé ta bouche pour que tu ne pleures pas. Parce que si tu avais pleuré, on aurait tué ta mère et on t'aurait tué. Tous ceux qui m'écoutent maintenant veulent aussi faire l'expérience de ta présence, de ta vérité et de ton amour. Toi qui es Dieu, qui es venu sauver tous les hommes, qui es venu sauver tout homme, qui es venu libérer l'homme, touche toutes ces personnes. Rejoins chacun dans sa souffrance. Rejoins chacun dans sa douleur. Rejoins chacun dans son histoire. Aucune histoire n'est bête devant toi. Aucune histoire n'est perdue devant toi. Tu es celui, quand tu entres dans une histoire, tu fais de cette histoire une belle histoire. Même les histoires les plus catastrophiques, tu peux en faire une belle histoire. Tu es Dieu, tu es amour. Par le nom de Jésus, avec l'intercession de Marie, Notre-Dame de Massabielle, Notre-Dame d'Arigbo, Adassa, au Bénin, Notre-Dame de toute grâce, la mère des hommes, la mère de Jésus, la mère des patriarches, la mère des apôtres, par son intercession, visite tous ceux qui écoutent cette émission et bouleverse leur vie, afin qu'ils sachent que tu es l'unique Dieu, maintenant et toujours. Amen.
2: Amen, amen, amen. Et on acclame Jésus pour son serviteur Berger Boko, puisqu'il l'a utilisé pour nous donner vraiment ce dont nous avons besoin. Et comme vous le savez, on est au début d'année, on est au mois de septembre, beaucoup de groupes, beaucoup d'organisations se mettent en place, des réélections, des choses. Et bien maintenant, vous le savez, l'Emmanuel, Dieu avec nous, on n'est jamais seul. Et comme je disais toujours, un chrétien seul, c'est un chrétien en danger. Et le Seigneur nous dit, tu n'es jamais, jamais seul. Alors, va dans la foi. Mais n'oubliez pas non plus, il l'a dit, notre frère Berger Boko, est-ce que toi, tu l'accueilles, cette présence? Est-ce que toi, tu crois à cette présence? C'est là toute la différence. Alors, les bien-aimés auditeurs, auditrices de Radio Massabielle, les mots sont petits. Quand le Seigneur parle, ah, les mots nous manquent. Mais on va faire encore un petit temps de silence pour que ça puisse descendre. Encore. On va faire ce temps de silence de la tête dans le cœur et on laisse agir. On laisse agir un petit instant le Saint-Esprit de tout ce qu'on a entendu, de tout ce qu'on a vécu pendant que notre frère est en train de parler. Parce que même en parlant, le Seigneur agissait. Il y avait le teint de voix. Il y avait tout présent. Vraiment, le Seigneur est entré. Il est vraiment entré dans notre maison, dans nos quartiers, dans nos environs. Alors faisons ce petit temps de silence pour qu'il puisse continuer. Amen, amen, amen, amen. Oh, comment va notre sœur
3: Danaël?
2: Alors, comment va Danaël?
3: Ça va bien, très bien, grâce à Dieu.
2: Oui, oui. Et comment va notre sœur Marie?
4: Moi, ça me confirme que Dieu nous aime d'un amour qu'on ne peut pas comprendre.
2: Amen.
4: Nous avons du prix à ses yeux parce qu'il veut devenir notre Père ici et là-bas.
2: Amen, amen, amen, amen, amen.
4: Alors soyons heureux d'être son fils, d'être sa fille, et soyons dans l'amour pour pouvoir le partager avec le frère et la sœur que nous allons rencontrer chaque jour de notre vie.
2: Amen, amen, amen. C'est vraiment mon rendez-vous avec Jésus. Alors les bien-aimés auditeurs, auditrices, ah là, le Seigneur savait, il connaissait tout, et il a répondu. Il a répondu, mais en même temps, il a consolé. Mais en même temps, il a libéré. Il a apaisé. Parce que il est Dieu. Il sait tout. Omniprésent, omnipotent, omniscient. Donc, on ne peut rien lui cacher. Amen.
3: Amen. Amen.
2: Et voilà, il y a aussi une opportunité que le Seigneur nous donne en ce temps de septembre.
3: Donc, je suis heureuse de vous parler de la neuvaine de Saint-Michel, organisé par l'association Les Amis de Saint-Michel, qui a lieu du 21 au 29 septembre à la chapelle Saint-Michel de Cher à Sainte-Anne, près de l'école de Fouché-des-Hauteurs. Vous venez d'entendre notre frère Antoine Bocot, prédicateur de notre neuvaine, dont le thème de cette année est « Qui est comme Dieu ?» C'est le sens du nom de Saint-Michel-Archange. Cette question nous invite à nous tourner vers Dieu, à appuyer sur lui et à garder confiance au milieu de nos épreuves. Nous vous invitons aussi à nous rejoindre tous les soirs de 17h à 20h à la chapelle Saint-Michel de Cher, Sainte-Anne. Il n'est jamais trop tard, car Dieu n'est jamais en retard. Nous vous lançons une invitation fraternelle et conviviale pour ce dimanche 27 septembre. Retrouvez-nous autour d'un déjeuner à partir de 12h à la salle paroissiale du bourg de Sainte-Anne. Il y aura la messe à 10h. Ce sera un moment de partage et après le repas, nous poursuivons la neuvaine par la prière. Venez en famille, invitez vos proches et pensez à prendre vos tickets auprès des organisateurs. Le numéro de téléphone est 06 90 23 19 93. Le déjeuner est au prix de 20 euros. Nous serons heureux de vous accueillir. Que le Seigneur vous bénisse et que Saint-Michel vous accompagne.
2: Amen. Alors, voilà l'opportunité que le Seigneur nous donne. Et aussi, à ce moment-là, vous allez faire la connaissance de notre frère Bocot. Vous allez voir comment il est haut.
3: La hauteur.
2: Donc, n'ayez pas peur. C'est une opportunité. Venez. Et nous vous disons, les bien-aimés du Seigneur, amen.
3: Amen.
2: Amen pour notre Seigneur. Amen pour notre frère Bocot qui s'est laissé remplir par le Saint-Esprit. Amen pour notre sœur Marie. Amen pour notre sœur
3: Danaël.
2: Amen pour notre frère Patrice. Et amen pour moi-même. Et surtout un gros amen pour vous tous qui nous écoutez, les bien-aimés auditeurs, auditrices de Radio Massabielle. Amen. Amen.

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2: Cet été, la communauté Saint-Jean a emmené des jeunes vivre le Jubilé des jeunes à Rome. Au cours de ce parcours, ils ont donné différents enseignements et célébré plusieurs messes. Nous vous proposons d'écouter l'enseignement donné par frère Jean-Paul sur la vocation et l'homélie prononcée par le père Benoît Quisito lors de la messe du lundi 28 juillet 2025.
3: Alors, on va parler de l'appel de la vocation. Donc c'est un thème qui peut nous inquiéter quand on est jeune. J'espère que vous n'êtes pas trop stressé au début de ce topo. C'est-à-dire, qu'est-ce qui va me tomber sur la figure? Ne vous inquiétez pas, on est tous dans le même bateau. Et surtout, ce qui nous rassure, c'est que c'est pas frère Jean-Paul qui vous appelle, c'est le Seigneur. Donc c'est en lui que se fonde notre appel. Les deux points que je vais développer ce matin, ils sont assez brefs, c'est de vous dire que l'appel, il est d'abord universel, et ensuite il est personnel. D'accord? C'est assez simple à retenir. Deux points très simples. Le lien avec le thème de l'espérance, le fait d'assumer la vocation chrétienne va faire de nous des signes, des témoins d'espérance. Voilà. On reviendra là-dessus. Donc la vocation, l'appel de Dieu, il est d'abord universel. C'est l'appel à la sainteté. Et ça, c'est l'œuvre de Dieu, par excellence. C'est lui qui appelle, l'homme à se convertir et à devenir saint. C'est lui qui l'appelle à devenir son fils bien-aimé, son enfant bien-aimé, sa fille bien-aimée. Et nul ne peut venir à Dieu, nul ne peut répondre à cet appel sans la grâce de Dieu. Notre appel, notre vocation, elle est une promesse de Dieu, une promesse que Dieu va réaliser. C'est là où elle est gage d'espérance pour nous. Vous voyez, c'est pas la promesse de quelqu'un qui est impuissant à nous aider ou impuissant ou détaché de cette destinée qu'il nous donne. Au contraire, il est le premier impliqué, c'est le premier protagoniste de notre vocation. C'est lui qui nous appelle à devenir saint et c'est lui qui nous sanctifie. Donc c'est son œuvre. Et c'est un appel qui nous met en relation avec Dieu, Trinité. Jésus dit « Nul ne vient à moi si le Père, si mon Père ne l'attire ». Vous voyez que c'est quelque chose qui vient nous rejoindre très profondément et dont on n'a pas forcément conscience. Nous sommes attirés par Dieu, notre Père, à venir auprès de Jésus, entendre une parole sur ce Dieu qui nous aime. Nous sommes attirés par Dieu, notre Père, à contempler Jésus, à mieux le connaître. Et ça, ça nous traverse. Il est aussi, donc cet appel, il passe forcément par Jésus. On ne peut pas aller au Père sans passer par Jésus. Et il est aussi l'œuvre de l'Esprit Saint par excellence, parce que c'est une œuvre d'amour. Et toute œuvre de Dieu qui est en rapport à l'amour de Dieu est l'œuvre de l'Esprit Saint. Et ce travail de l'Esprit Saint, c'est celui qui concerne plus particulièrement le fait que c'est quelque chose de personnel, quelque chose qui nous rejoint intimement. Voilà. Juste pour vous montrer que cet appel est personnel, et puis, enfin, voilà, je l'ai dit, je voudrais ajouter que même notre... ce que je viens de vous dire là, c'est que cet appel est universel, et il est l'œuvre de Dieu. La réponse qu'on donne à cet appel est aussi l'œuvre de Dieu. L'œuvre de Dieu en nous. On répond pas avec nos petits bras musclés comme les petits pimousses super forts. Ouais. C'est pas comme ça que ça se passe. Au contraire, c'est Dieu qui œuvre en nous pour nous rendre capables de répondre à son appel. Ouais. Dieu veut que nous devenions ses fils, ses enfants. Cette vie, c'est pour nous, cette vocation, c'est l'accueil de la grâce divine, l'accueil de la vie divine. Donc c'est l'accueil d'une vie qui nous dépasse complètement. C'est quelque chose qui nous transcende, qui transcende notre nature humaine, qui n'est pas à notre taille. Cette grâce, c'est la grâce de notre baptême, c'est celle qui est donnée à notre baptême et dont on est sûr, parce que le propre des sacrements, c'est nous conférer une grâce dont on est sûr de l'avoir reçue. Vous voyez, à partir du moment où vous avez reçu l'eau du baptême et que le prêtre a dit « Je te baptise au nom du Père, du Fils et du Saint-Esprit », vous êtes certain d'être enfant de Dieu. C'est le Christ qui l'a institué, d'accord ? C'est le propre des sacrements. Et notre vie chrétienne est fondée sur cette vie sacramentelle sur laquelle on peut vraiment s'appuyer parce qu'on en est certain. Oui, c'est on a Dieu qui s'est engagé pleinement à nous donner la vie divine par ces sacrements-là, par ces signes-là. D'accord? Et nous, ça nous conforte énormément d'avoir ces signes. Vous voyez, qui nous parlent humainement, de manière très, très symbolique, mais très charnelle et très humaine. Cette grâce du baptême, c'est une grâce de naître du Christ. Donc notre vocation, c'est sans cesse renaître du Christ, sans cesse repartir du Christ, revivre de lui. C'est une grâce aussi qui est la grâce de l'Eucharistie, où on est nourri du Christ en permanence, de son amour, nourri de la vie divine. C'est Dieu lui-même qui se fait nourriture de notre vocation, de cet appel. C'est lui qui l'entretient. C'est pour ça qu'on vient sans cesse à l'Eucharistie, pour pas être complètement atrophié dans notre vie divine, mais au contraire qu'elle puisse se développer en nous. Et puis, c'est la grâce d'être soigné, d'être choyé, d'être consolé dans le sacrement du pardon. On est pardonné, on vit de cette miséricorde. Le Christ a donné sa vie pour que nous obtenions ce pardon, pour nous faire vivre de cette miséricorde. On est vraiment là sur le chemin universel, vous voyez, le chemin général qui est dont on vit tous, dont on doit tous vivre. D'accord? Nous avons tous la même vocation, là. On voit bien. Nous devons vivre du Christ, naître de lui, se nourrir de sa vie, et se nourrir de sa miséricorde, recevoir cette miséricorde, et avancer vers le ciel, dont je pense, Sylvain Marie, de vous parler au moins un tout petit peu, parce que c'est le but vers lequel nous marchons. Et c'est notre espérance. Oui. Cette vie divine, elle sera pleinement épanouie au ciel. Pour l'instant, elle est peu tangible. Oui. On n'est pas encore dans le mode de vie habituel de Dieu, qui est la gloire. Oui. Dieu, habituellement, il vit pas de manière cachée comme ça, comme sur la terre où on a du mal à discerner sa présence. Au contraire, Dieu est infiniment glorieux. Et puis, ce qui va aussi toucher nos activités, c'est que nous recevons même un sacrement qui fait de nous ses témoins. Restez dans la ville, vous allez recevoir une force, celle de l'Esprit Saint. C'est ce que dit Jésus avant de monter au ciel, avant l'ascension. Il demande à ses apôtres de rester dans la ville pour recevoir cette force qui va faire d'eux ses témoins. Pour le monde entier. Donc notre vocation, notre grâce chrétienne, elle est une grâce de témoin. Elle nous assure que nous aurons la force de témoigner quand on sera en situation de parler du Christ ou d'agir en son nom. L'Esprit Saint sera là pour nous assister. Ça veut pas dire qu'il y aura un feu d'artifice à côté de nous. Au contraire, c'est un feu d'artifice intérieur. L'Esprit Saint, c'est le paraclet, le second paraclet, le défenseur, qui est envoyé dans notre cœur pour nous défendre intérieurement. C'est lui qui convainc notre cœur qu'il est aimé de Dieu en Jésus-Christ. Quand Saint-Pierre s'adresse la première fois que Saint-Pierre s'adresse à Jérusalem, après la Pentecôte, Il parle de ce qui s'est passé ces jours-ci. Il leur explique que celui que vous avez crucifié, c'est le Fils de Dieu. Les gens écoutent. Et d'entendre cela, ils eurent le cœur transpercé. Ils dirent à Pierre et aux apôtres, « Frères, que devons-nous faire ?» Pierre leur répondit, « Repentez-vous et que chacun de vous se fasse baptiser au nom de Jésus-Christ pour la rémission de ses péchés, et vous recevrez alors le don du Saint-Esprit. Car c'est pour vous qu'est la promesse, ainsi que pour vos enfants et pour tous ceux qui sont au loin, en aussi grand nombre que le Seigneur notre Dieu les appellera. » Vous voyez, on voit bien qu'ils ont le cœur transpercé par la parole de Saint-Pierre, et celui qui transperce leur cœur, entre guillemets, Saint-Luc dit, ils ont le cœur transpercé, c'est une image. Qui est en train de travailler dans leur cœur? C'est l'Esprit-Saint. Oui. L'Esprit-Saint inspire des paroles à Saint-Pierre qui vont toucher la multitude. Là, ils sont 3000. 3000 à recevoir en même temps une vocation, si vous voulez, un appel à suivre le Christ, à être baptisé et à se convertir. Le Saint-Pierre, il parle du Christ, le Christ qui nous a été envoyé pour nous manifester l'amour du Père, qu'il l'a fait une fois pour toutes. Nous, on en parle entre nous, on réévoque cette vie du Christ qui nous a été donnée, ce qu'a fait le Christ. Et pendant ce temps-là, l'Esprit-Saint travaille notre cœur pour nous convaincre intérieurement que ce que le Christ a fait, c'est pour moi, c'est pour toi. Il t'a aimé quand il était sur la croix, c'est pour toi qu'il a livré sa vie. C'est le travail de l'Esprit-Saint que de toucher notre cœur pour nous montrer que l'amour de Dieu qui a été manifesté sur la croix est pour nous personnellement. Donc cette vocation, elle est à la fois universelle. Si vous voulez, vous avez la même vocation que votre voisin. On est tous appelés à devenir enfants de Dieu. Et à la fois, elle est très personnelle et vous ne savez pas ce que l'Esprit-Saint est en train de faire dans le cœur de votre voisin. À ce niveau-là, justement, de l'appel. Qu'est-ce que l'Esprit-Saint est en train de dévoiler à votre voisin? Là, ils étaient 3000. Il y a eu 3000 œuvres de l'Esprit-Saint différentes. Oui, c'est très, très personnel. C'est pour ça qu'on conseille, quand on reçoit un appel, quand on reçoit cette visite de l'Esprit-Saint, quand on sent que l'Esprit-Saint travaille notre cœur, c'est pas le moment d'aller le proclamer sur les toits. Au contraire, c'est quelque chose de personnel qu'on garde en secret. Et notre cœur est comme un four. C'est un père de l'Église qui dit ça. Notre cœur est comme un four. Et il faut pas en ouvrir la porte, parce qu'à chaque fois qu'on ouvre la porte, le four se refroidit. Vous savez, quand on cuit des pizzas au four à pain, eh bien, on fait attention à ce que le four reste chaud. Eh bien, ce travail d'amour de l'Esprit-Saint dans notre cœur, c'est pas un travail qu'on va répandre tous les jours en donnant son témoignage, etc., à tout le monde. C'est quelque chose d'intime, dont on parle peu, d'accord ? Donc, qu'on confie à un père spirituel, à quelqu'un qui peut nous conseiller. Et on évite de le répandre comme ça, partout, à tort et à travers. C'est quelque chose de personnel. Quand on a découvert le prix de la grâce que Dieu nous donne, on a le cœur transpercé, comme les gens qui entendent Saint-Pierre, on a le cœur transpercé de savoir que Dieu a livré sa vie pour nous donner la vie divine. Il n'a pas hésité à perdre sa vie, à livrer sa vie pour pouvoir donner à chacun de nous cette vie divine, nous faire entrer, on va dire, malgré notre liberté. C'est-à-dire que Dieu nous travaille dans notre cœur pour que nous répondions librement. Et plus on avance dans la réponse à son amour, plus on avance dans la fidélité à cet appel, plus notre liberté augmente. Jusqu'à ce qu'on soit aussi libre d'aimer que Dieu lui-même. Et on est de plus en plus libre de dire oui, si vous voulez. vrai que peut-être une vocation quand quelqu'un rejoint, quand Dieu, pardon, rejoint un nouveau converti, où il lui donne de le rencontrer et lui donne sa vocation en même temps, il y a quelque chose d'un peu spectaculaire, parce qu'il y a tout le programme qui est livré en même temps. Tandis que pour des gens qui ont, comme Obélix, qui sont tombés dedans quand ils étaient petits, eh bien, les choses peuvent être bien plus dispersées, à savoir que ce qui nous touche, c'est peut-être aussi ce qui est ce qui nous appartient au sens de ce qui a été donné à l'Église. Je donne un exemple. Maintenant, si vous voulez, la vocation de Saint Jean, la vocation de Saint Pierre, la vocation de Saint Paul, elles ont été personnelles. Ça a été le travail de l'Esprit personnel dans leur cœur. Mais maintenant, ça nous appartient, ça nous a été communiqué dans la parole de Dieu. Et on peut se l'approprier en quelque sorte, on peut en faire notre bien propre. Ce qui fait que on peut tout à fait être amené à suivre Saint Paul, Saint Pierre, Saint Jean, sans que, par exemple, si vous êtes appelé à suivre Saint Paul, vous n'êtes pas obligé d'aller à Damas, de perdre la vue, etc., pour entrer dans le chemin de Saint Paul. Vous y entrez dans la prière. En méditant sur cet évangile-là et en laissant l'Esprit Saint vous travailler. Vous voyez, l'Esprit Saint nous rejoint à travers l'appel des autres aussi. Je dis ça parce que il est fort probable que nombre d'entre vous soient appelés à orienter leur vie sans avoir sans attendre un événement charismatique qui va leur dire explicitement « je veux que tu fasses ceci ou cela ». Oui, ça arrive, mais ça arrive pas forcément à des chrétiens très pratiquants, oui, ou à des chrétiens qui ont beaucoup reçu déjà et qui ont en fait déjà les éléments pour choisir. Vous comprenez ? Donc quand on découvre la valeur, le prix de la grâce que Dieu nous donne, cette invitation, cet appel à le suivre, quand on découvre le prix que Dieu y a mis, on a forcément, enfin, on va dire, naturellement, naît en nous le désir de nous consacrer à lui. C'est la consécration baptismale qui est notre réponse, et c'est aussi la consécration, dans le prolongement de cela, c'est la consécration religieuse. C'est-à-dire que tout, on a envie, comme on voit le, combien on est aimé, on a simplement envie de répondre à cet amour. Vous voyez? C'est, la vocation religieuse, elle vient, on va dire presque naturellement, dans la continuité de la grâce baptismale. Pourtant, elle est surnaturelle, oui. Elle est pas, c'est pas avec nos petits bras musclés qu'on répond à l'appel de Dieu à entrer dans la vie religieuse, parce que c'est, il y a quelque chose de contre nature. Naturellement, on est plutôt fait pour se marier, engendrer, etc. Mais notre cœur est naturellement kidnappé, quoi, par Dieu. Ouais, on sent que notre cœur est saisi. Ouais, et le baptisé, quand il se laisse rejoindre par Dieu dans son cœur, par l'Esprit Saint, par ce visage du Christ qui s'affiche en lui, eh bien, il a né en lui en même temps ce désir de répondre. Là, c'est comme la parabole de celui qui découvre un trésor dans un champ. Il y avait un champ, un trésor caché, nous dit Jésus. Le royaume des cieux, il est comme un trésor caché dans un champ. Le gars, il va vendre tout ce qu'il a pour acheter le champ. Voilà, c'est la même chose. On vend tout ce qu'on aime, tout ce que notre cœur aime pour pouvoir acheter ce champ, nous approprier ce champ. C'est comme la parabole de la perle précieuse, celui qui cherche partout une perle précieuse et qui la trouve. Alors là, il vend tout ce qu'il a pour acheter cette perle-là, parce qu'elle elle vaut bien plus que les autres. D'accord? Donc ça nous parle de cette vie religieuse qui a pour but de nous consacrer totalement. Oui, on vend tout ce qu'on a pour suivre le Christ. Et puis le but là, c'est d'acheter ce champ. Vous voyez, c'est d'acquérir ce champ. Là, ce qu'on veut, c'est contempler cette grâce qui nous est donnée dans sa source. On veut contempler cet appel personnel que Dieu nous fait dans le Christ. On veut contempler ce visage du Christ qui me dit « Je t'aime, suis-moi, viens. » Et puis, je vous disais que la vie chrétienne, naturellement ou automatiquement, elle est une vie qui nous envoie en mission parce que le Christ veut faire de chacun d'entre nous des témoins. Il nous confirme pour cela. Il ne veut pas qu'il y ait des chrétiens qui restent à se tourner les pouces en se disant « Qu'est-ce que c'est chouette d'être chrétien ?» D'accord ? Non, il veut naturellement dans notre cœur, quand nous devenons de plus en plus chrétiens, quand nous contemplons de plus en plus le visage du Christ, naturellement, nous avons envie de le transmettre. Et même si on est carmélite, oui, la petite Thérèse, la petite Thérèse de l'enfant Jésus, de Lisieux, elle voulait être missionnaire, elle voulait être prêtre pour pouvoir donner le Christ. Oui. Donc, il y a des choses contradictoires dans l'appel, quelque part. Ça part dans tous les sens. Oui. Mais c'est à travers ça, c'est simplement le désir que Dieu met dans notre cœur de vivre comme lui. Lui-même, il veut partager son amour lui-même, il veut se faire connaître lui-même, il veut rejoindre chacun qui sont autour de nous, et il le veut en passant par nous, oui. Soit par notre prière, soit par notre action, ou les deux. Oui. Ça, c'est la mission apostolique du chrétien, elle est encore quelque chose qui naît naturellement, universellement, pour chacun. Et puis, ben certains, Jésus nous en a, justement, on va parler des gens comme ça, des pères, des prêtres, eh bien, le Christ a institué certains pour nourrir cette vie de la grâce, pour prendre soin de la vie de la grâce des baptisés. Ça va être le sacerdoce. Il appelle certains à vivre pour servir la sanctification des autres, de se mettre au service de la sainteté de tout son corps. Et cet appel, il est un appel divin, au sens où on peut l'entendre de Jésus ou du Père qui nous dit « Viens, suis-moi et paie mes brebis », par exemple pour Saint-Pierre, ou je ne saurais pas dire comment... Pour Saint-Paul, si, c'est le fait de le... va le proclamer à ceux qui l'ont pas entendu, par exemple. Ouais. Ça peut être quelque chose qui nous rejoint très personnellement, très profondément, ça. Et qui donne une orientation à notre vie chrétienne. Parce qu'on va choisir de répondre à l'appel de Dieu en nous mettant au service, de l'Église, si elle a besoin. Et cet appel, il est non seulement l'entendre de Dieu, mais aussi on peut l'entendre dans le cœur de l'Église. Parce que les chrétiens eux-mêmes crèvent la dalle. Parce que ceux qui n'ont jamais entendu parler du Christ ont faim de le connaître. Vous voyez, donc cet appel, on peut tout à fait l'écouter dans le cœur de nos frères et sœurs, en se disant, mais oui, ils ont faim de sainteté. Ça peut nous rejoindre très profondément, ça. Vous voyez, ça peut nous motiver très profondément à donner notre vie. Je vous ai dit que l'appel à la sainteté, c'est un appel qui vient de Dieu, qui nous fait entrer en relation avec la Trinité, le Père, le Fils et l'Esprit Saint. C'est l'œuvre de Dieu, parce que c'est une grâce que de répondre à son appel, et c'est appuyé, nourri par la grâce qu'on répond à l'appel de Dieu. Et puis, c'est une rencontre personnelle du Christ. C'est-à-dire, souvent, quand on rencontre le Christ... Dans cette première rencontre, il y a caché dedans un appel, un programme prophétique, si vous voulez, une espèce de prophétie sur toute votre vie. C'est ce qu'on regarde dans les évangiles. Vous pouvez regarder les rencontres que Jésus fait de Saint-Pierre, de Saint-Paul, de Saint-Jean. Ça leur trace un azimut, une direction qui va orienter toute leur vie. C'est pour ça qu'il faut prendre au sérieux ce qui se passe dans votre cœur, même si vous êtes très jeune. Parce que Dieu, il rigole pas, lui. Oui. Il a peut-être plus de mal avec des amnésiques comme moi. parce que moi j'oublie pas mal de choses, mais même pour les amnésiques, il a un programme de vie. Il a une manière dont l'amnésique, il va pouvoir témoigner de Dieu, bien qu'il ne se souvienne pas de ce qu'il a vécu hier. Okay? C'est ça qui est très beau dans la vocation chrétienne et qui, justement, fait de nous des signes d'espérance. C'est que Dieu a un programme, entre guillemets, ou un sens. Il est capable de donner sens à toute vie humaine qui répond à son appel. Vous voyez, même si on a une blessure, un pet au casque ou je sais pas quoi, il est capable d'assumer notre fragilité, notre petitesse, nos limites, et nous faire témoigner de lui à notre manière, d'une manière voilà, qui sera unique. Cette alliance personnelle qui commence dans la rencontre du Christ avec celui qui va lui répondre, eh bien, c'est une alliance qui nous plonge dans la foi, qui nous oblige à la foi, qui nous contraint à la foi. On est contraint de croire, oui, on est obligé de croire. C'est-à-dire que c'est le mode dans lequel on va devoir répondre. Donc même le fait qu'on répond à un appel va devenir objet de foi. C'est-à-dire que c'est le et plus ça va, plus il va falloir poser des actes de foi, comme quoi, bah oui, je réponds à un appel que Dieu m'a donné et je suis pas en train de faire mon business ou j'ai pas, c'est pas moi qui ai une idée sur ma vie et c'est normal quelque part que j'en ai pas parce que je réponds à celui qui a une idée sur moi. D'accord? C'est pas forcément clair la vocation. Et puis c'est quelque chose aussi qu'on découvre en répondant au fur et à mesure. Vous pouvez, moi j'aime beaucoup prendre les actes des apôtres et d'essayer de comprendre comment Saint Paul, qui agit dans les actes des apôtres, agit dans la foi. C'est-à-dire sans trop savoir ce qu'il doit faire et quand il le fait, en posant un acte de foi que c'est ça qu'il doit faire. Quand vous regardez Saint Paul comme ça, vous dites, ah ben, en fait, ah oui, c'est vrai qu'il a plutôt la foi, hein. C'est quand même musclé, enfin, quand vous regardez toute la vie de Saint Paul comme quelqu'un qui agit sans trop savoir si c'est ça qu'il doit faire, ça met la barre assez haut. C'est-à-dire que les actes de foi peuvent vous demander de sauter très haut, de faire des choses, complètement, de soin de soi au niveau humain. L'exemple, c'est quand le moment où Saint Paul s'approprie sa vocation, c'est le moment où il va reproduire pour un autre ce qu'il a reçu sur le chemin de Damas quand il a été rendu aveugle par Dieu et quand il lui a été donné la foi, quand Dieu l'a convaincu qu'il était en train de travailler contre le Christ, qu'il était en train de persécuter son Église. Il l'a convaincu, Saint Paul, d'être antichrist, si vous voulez. C'est comme ça que ça commence. Il est convaincu par Dieu qu'il est complètement hors circuit, il travaille contre Dieu. Donc pour un juif, vous comprenez que il part de loin. Et lui, Saint Paul, la première manière dont il va évangéliser, c'est de rendre quelqu'un aveugle. C'est quand même une évangélisation un peu bizarre. C'est-à-dire que on comprend pourquoi Saint Marc s'est barré, parce que Saint Marc, lui, au contraire, il a vu Jésus délivrer des aveugles, et là, il est avec Saint Paul qui rend aveugle un type. Alors, vous faites comment? Oui, la vocation, c'est aussi très personnel, et ça fait que le témoignage de chacun revient pas forcément aux autres. Vous voyez, on n'est pas forcément fait pour travailler ensemble et répondre à l'appel de Dieu ensemble, parce que bah, nous, on est plus touchés par Saint Paul, si vous voulez. Alors, oui, ça marque, ça va bien, mais c'est moins, je sais pas. Oui, on sait que Jésus rend la vue aux aveugles, mais ça nous parle moins. Etc. Ou c'est l'inverse. Moi, c'est plutôt Jésus qui soigne, qui vient au contact des pauvres et lui rend la vue. Donc, je comprends pas le miracle que fait Saint Paul. Donc, c'est une alliance personnelle qui doit nous plonger dans la foi, qui nous fait entrer dans la foi, et qui nous invite à donner la vie. C'est très important, ça. Là, il y a une dimension vitale de notre vocation. Nous sommes appelés à porter la vie, oui, à donner notre vie pour nos frères. Et puis cette suite personnelle, eh ben, elle peut devenir aussi chemin pour les autres. Comme saint Paul, eh bien, quand on lit sa vie, ça devient aussi chemin pour nous, ça fait sens pour nous. Et quand on s'approche de lui, ben, on a envie peut-être de suivre Jésus comme lui. Eh bien, de même pour notre prochain. Quand lui, de l'extérieur, il voit que la manière dont on suit le Christ, ça peut tout à fait le rejoindre et devenir une petite bille qui va compter pour lui, sur son chemin. Alors, on n'est pas tous appelés à devenir fondateurs de je sais pas quoi, d'accord ? Mais vous voyez, c'est analogique, c'est-à-dire que le fait d'avoir quelqu'un qui répond à l'appel de Dieu, ben c'est comme être avec un témoin de Dieu. Je termine simplement en vous lisant une citation du pape François. Alors, pour ceux qui ont dormi pendant les 20 minutes, il lit page 363, il y a un topo de secours sur la vocation. Voilà, dans le Magnificat, si vous voulez d'autres choses, eh bien, il y a une suite ou il y a autre chose dans votre Magnificat. Et je lis dans le premier paragraphe la citation du pape François. Ainsi, comme l'a dit le pape François, la vocation inclut l'appel à la vie, l'appel à l'amitié avec lui, l'appel à la sainteté. Elle place notre vie face à Dieu qui nous aime. Et elle nous permet de comprendre que rien n'est le fruit d'un chaos privé de sens, mais que tout peut être intégré sur un chemin de réponse au Seigneur qui a un plan magnifique pour nous. C'est en ça que assumer cet appel à la sainteté, y répondre dans notre cœur et puis officiellement dans l'Église, eh bien ça fait de nous des témoins, des pèlerins d'espérance, des témoins de l'espérance, des signes d'espérance. Parce que il y a qu'à voir les statues dans l'Église, dans toutes les églises, on représente les martyrs avec soit leur hache sur la tête, leur flèche dans le cœur, etc. Même les tuiles qu'on se prend dans la vie, elles sont assumées par cette vocation. C'est-à-dire que c'est pas parce qu'il vous arrive des malheurs que votre vocation disparaît. Au contraire, c'est une manière de nous unir à Dieu, de le suivre.

0: L'homme a l'appel de Dieu à la sainteté, l'appel de Dieu à la sainteté.
1: Mais c'est personnel l'appel de Dieu à la sainteté. Ça va être la manière dont Dieu nous rejoint. Alors après, je pense que ta question, c'est qu'est-ce qui se passe si Dieu m'appelle à telle vocation, à tel état de vie, et que je réponds pas, c'est ça? Oui, c'est ça. Là, je voulais te faire peur au début. Mais en fait, oui, j'ai lié les deux parce que ce que je voulais que vous entendiez d'abord, c'est que cet appel, il est d'abord universel parce que c'est d'abord un appel à aimer, à vivre de la charité, c'est ça qui prime. Et peut-être que, en plus, dans votre vie, vous aurez peut-être plusieurs états de vie. Il y a des saints, des saintes qui se sont déjà mariés, ensuite qui sont devenus veufs, ensuite ils sont devenus fondateurs religieux. Donc ça évolue, c'est bien plus secondaire. Vous voyez, et c'est moins important quelque part. Alors certes, quand on est jeune, ça nous inquiète, on se dit, mais qu'est-ce que je dois faire et tout. C'est lourdingue. Mais ce qui prime sur notre vie, c'est cet appel personnel de Dieu à l'aimer, à répondre avec sa grâce à son amour. Vous voyez? Et les choses s'ordonnent quand on répond à ça. Vous voyez, si on met les choses à l'envers, on trouve pas son siège dans le wagon, parce qu'on n'a même pas trouvé le wagon, quoi. Vous voyez, il y a quelqu'un qui est assis à notre place 78. Oui, mais vous c'est le wagon 15. Ah, pardon. Oui, il y a un ordre, et l'ordre, c'est d'abord de répondre à l'amour de Dieu qui nous rejoint et qui veut que nous accueillions sa grâce. Oui, c'est là-dessus qu'on se focalise pour pouvoir même avoir des éléments justement sur cette deuxième question, à savoir où est-ce que Dieu nous attend, quel est le chemin qui trace pour nous. Et encore une fois, c'est très différent pour quelqu'un qui fait une rencontre quand il est adulte du Seigneur, et peut-être dans cette rencontre il est très lucide de ce qui se passe, plutôt que quelqu'un qui naît dedans, dans la communauté chrétienne, et qui reçoit tout au fur et à mesure que tout s'éveille en lui, et qu'il est appelé à tout ordonner, etc. Donc les choses sont très très variées. Alors qu'est-ce qui se passe si on répond pas à l'appel de Dieu? Bah, ça dépend à quel niveau on est, quoi. Si c'est que tu réponds pas à la grâce de Dieu, bah oui, c'est dangereux, ça. Au contraire, donc celui qui veut pas entrer dans la grâce de Dieu, répondre à la grâce de Dieu, qui s'y ferme, lui, il se destine à l'enfer, oui, vraiment. La grâce de Dieu, c'est le fait que le Christ ayant livré sa vie pour nous, il siège auprès de Dieu. Et que maintenant, quand on s'approche de lui, il est capable de nous donner accès auprès de Dieu. C'est-à-dire qu'on a un ticket gratuit qu'il nous donne et qu'il l'a mérité pour nous, qu'il l'a acheté pour nous. Il les a, il nous les donne. Et donc, on trouve accès auprès de Dieu gratuitement. Okay, on n'est pas obligé de se retrousser les manches, de parcourir toute la terre, de faire tous les pèlerinages à Rome qu'il faut, etc. Non, tout est déjà donné, offert par le Christ. Donc les choses sont déjà méritées par le Christ pour nous. Donc on contemple ce Christ, Jésus, qui a livré sa vie pour nous. Et ça veut dire quoi? C'est-à-dire il a donné sa vie pour nous faire entrer dans cette communion avec Dieu, dans cette amitié avec Dieu. Donc notre sainteté, elle nous est déjà donnée, elle est déjà acquise par le Christ, et on doit y consentir. Donc on consent à notre vocation, si vous voulez. On consent. Quand Dieu nous appelle à ceci ou cela, bah, c'est toujours un peu et si je te montre ça, ça t'irait? Voilà. Oui, ça peut être très délicat. C'est-à-dire que ça peut être je vous dis, au fur et à mesure qu'on répond à l'appel de Dieu, on grandit dans la liberté. Donc, pour des chrétiens plus avancés, les choses vont se faire de manière très ténue, parce que vous êtes déjà très très libre de répondre à la grâce de Dieu, d'orienter votre vie un petit peu plus par là ou un petit peu plus par là.

0: il va falloir choisir d'aller au ciel en choisissant les bons moyens. Donc, ça veut dire que je vais choisir des moyens qui sont adaptés à cette fin. Par exemple, les trois conseils évangéliques, la pauvreté, chasteté, obéissance, c'est les trois conseils que l'Église donne pour vivre de la charité dans un état de vie qui nous pousse à vivre de la charité sans cesse. Quand on s'applique à vivre de la pauvreté, de l'esprit de pauvreté, l'esprit d'obéissance, l'esprit de chasteté, notre humanité est poussée à vivre dans la charité. Donc ça, c'est les trois conseils de l'Évangile. On peut se dire, oula, ça c'est d'accord, c'est vraiment très proche de la fin, c'est des beaux conseils, mais pour moi là, ça va être un peu dur. Je vais peut-être trouver des manières de vivre l'Évangile un petit peu plus adaptées à l'état de vie dans lequel je suis ou la situation présente. Et donc dans l'accompagnement spirituel, avec votre père spirituel, vous pouvez essayer de trouver quels sont les moyens pour vivre de la grâce de Dieu, qui sont plus adaptés à votre vie d'étudiant, à là où vous en êtes aujourd'hui.
1: On retient quand même cet appel universel. Nous sommes tous appelés à être saints. Donc, nous allons tous travailler à être saints. Même si elle est universelle, elle est aussi personnelle. Mais Dieu nous appelle en général, mais il m'appelle personnellement à être saint. Ma sainteté ne sera pas la sainteté des prêtres en Paul, non. Tu ne gazes pas suivant la barre. Alors, Toby, de temps en temps, il est caractère, pas la spécialité. Donc, en fait, Dieu appelle chacun de nous. Au-delà de l'état de vie, il nous appelle à être.

0: En ce temps-là, Jésus proposa aux foules une autre parabole. Le royaume des cieux est comparable à une graine de moutarde qu'un homme a prise et qu'il a semée dans son champ. C'est la plus petite de toutes les semences, mais quand elle a poussé, elle dépasse les autres plantes potagères et devient un arbre, si bien que les oiseaux du ciel viennent et font leur nid dans ses branches. Il leur dit une autre parabole. Le royaume des cieux est comparable au levain qu'une femme a pris et qu'elle a enfoui dans 3 mesures de farine jusqu'à ce que toute la pâte ait levé. Tout cela, Jésus le dit aux foules en parabole, et il ne leur disait rien sans parabole, accomplissant ainsi la parole du prophète. J'ouvrirai la bouche pour des paraboles, je publierai ce qui fut caché depuis la fondation du monde. Acclamons la parole de Dieu. J'espère que vous avez passé un bon séjour comme moi dans ce petit village ou bien dans cette ville de Foligno. J'espère que vous avez appris de l'italien. J'espère que vous avez reçu, en fait, tout simplement la gloire que Dieu a voulu donner à chacun de nous. Et que vous n'allez pas faire comme ces Israélites qui vont échanger l'or qu'ils ont reçu pour recevoir un veau. Oui, dans la première lecture, c'est de ça qu'il s'agit. Je ne sais pas si vous avez été attentifs comme moi. Ils ont été conduits par Dieu pour les faire sortir d'Égypte, pour les faire sortir de l'esclavage. Ils ont marché à travers le désert. Dieu les a fait traverser la mer Rouge à pied sec. Et là, ils arrivent au pied de la montagne. Moïse part pour quelques jours et ils choisissent de dire, leur Dieu, c'est un veau. Toi alors, qui est ton Dieu? Puis après l'expérience que tu as faite dans cette ville, après l'expérience que tu as faite dans la famille qui t'a accueilli, après l'expérience que tu as faite depuis 4 jours, qui est ton Dieu? Qui t'a sauvé? En fait, qui te conduit au quotidien? Qui est celui-là même qui t'invite à travers ce pèlerinage? Qui, en fait, tu es en train de suivre. Si tu es en train de me suivre, je te conseille de prendre ton billet de train et de rentrer. C'est vrai, je vous ai proposé quelque chose, mais la personne que vous suivez, ce n'est pas moi. Et c'est vraiment l'occasion de le rappeler aujourd'hui, parce que à Rome, vous allez être un peu laissé à vous-même. Et si vous n'êtes pas à la suite du Christ, si ce n'est pas le Christ que vous cherchez, vous allez en fait échanger votre gloire contre un veau, contre l'image d'un animal mangeur d'herbe, contre la vie d'un ruminant. Or, ce n'est pas le ruminant qui vous a sauvé, ce n'est pas le ruminant qui vous a invité à ce pèlerinage. Et nous pouvons décliner cela à travers ce que chacun de nous peut imaginer. En fait, peut-être je vais changer mon pèlerinage contre des temps passés sur le téléphone. Peut-être je vais changer mon pèlerinage contre des papotages et je ne vais pas prendre le temps pour le Seigneur. Je vais peut-être changer mon pèlerinage, le temps que j'aurais dû consacrer au Seigneur, tout simplement contre les médisances, à gauche et à droite, et je ne prends pas le temps de dire, Seigneur, qu'est-ce que tu veux me transmettre? Comment faire pour ne pas être comme ces Juifs? Comment faire pour ne pas être comme ces Israéliens? Qui, après avoir, ou à qui Jésus parle en parabole, on entendait déjà la semaine dernière, Dieu a fermé leurs oreilles. Mais est-ce que c'est Dieu qui ferme leurs oreilles ou c'est nous qui avons du mal à entendre? Aujourd'hui, le Seigneur parle, donne 2 paraboles pour ce qui a été semé. Toi, qu'est-ce qui a été semé dans ton cœur, dans cette ville? Qu'est-ce qui a été semé dans ton cœur pendant ces 4 jours et qu'il faudrait prendre soin? Qu'est-ce qui a été semé dans ta vie et qu'il va falloir maintenant, en fait, permettre qu'elle se développe, qu'elle devienne un arbre et pour permettre aux autres, en fait, de profiter de ce que tu as vécu? Oui, c'est l'occasion, en fait, de dire,
1: J'ai fait l'expérience du Seigneur. J'ai rencontré le Seigneur. Et maintenant, je vais permettre à cette rencontre de fleurir, de porter du fruit et de permettre à ceux qui sont autour de moi de profiter. C'est ça le levain. Quand on le met dans la farine, ça permet à la pâte de lever et de permettre au plus grand nombre de personnes d'en profiter. Quand on sème une graine de moutarde, c'est vrai, elle pousse, elle profite aux arbres, mais la graine, une graine initiale, devient peut-être 10 000 grains à la fin. Est-ce que je veux s'aimer plusieurs Jésus dans le cœur des personnes? Est-ce que nous allons être des semeurs du Christ? Je voudrais tout simplement vous envoyer en mission à travers ce que nous avons vécu ici, à travers les 4 jours que nous avons passés ensemble, en disant voilà, j'ai reçu de la joie, j'ai reçu de l'accueil, j'ai reçu de la grâce, j'ai rencontré des personnes. Moi aussi, je vais aller à la rencontre des autres. Je ne vais pas attendre que les gens viennent vers moi. Je vais aller vers les autres et je vais leur parler de ce que j'ai reçu. Je vais aller vers les autres pour semer dans leur cœur la graine de joie que j'ai reçue, la graine d'amour que j'ai reçue, la graine de grâce que j'ai reçue. En fait, être tout simplement la lumière du monde et le sel de la terre. Oui, donnons le goût à notre pèlerinage, donnons le goût à notre équipe, donnons le goût à notre groupe. C'est à vous d'en donner. Ce n'est pas juste à la taupe, ce n'est pas juste à ceux qui sont à Rome, à l'organisation générale, c'est à chacun de nous. À la manière dont nous allons participer à ce pèlerinage, c'est ça qui donnera le goût. Quand vous allez vous rappeler cette année 2025, quand vous allez vous rappeler cet été 2025, le séjour ici, en fait, il faudrait que vous ayez gardé des souvenirs, que vous ayez gardé des personnes, que vous ayez gardé des visages. Quel visage je veux garder aujourd'hui? Que nous puissions prier les uns pour les autres, que nous puissions prier pour que ce que nous avons témoigné sur cette paroisse puisse porter du fruit. Juste un petit témoignage. Hier, à la fin de la messe, quand on avait fini, on avait fait notre flash mob, on avait déjà presque tout rangé et on était sur le point de rentrer. Il y a une dame qui avance et elle pose la question, qu'est-ce que vous faites? Et on dit, on est en train d'aller au jubilé des jeunes à Rome. Et elle dit, comment je fais pour participer à ça? Tout simplement parce qu'elle vous a vu exprimer votre joie, votre amour de vivre ensemble. Et j'ai tout simplement appelé le père Cristiano pour qu'il puisse prendre soin d'elle. Ils se sont rencontrés ce matin pour voir comment faire pour qu'elle puisse aller à Rome. Et peut-être nous pouvons prier pour cette dame. C'est l'occasion, peut-être c'est le Seigneur qui va passer comme ça pour permettre à cette personne de le rencontrer. On ne sait pas ce que nous ne savons pas ce que nous sommes en train de s'aimer dans cette paroisse, dans cette ville. Mais nous sommes là pour s'aimer. Nous sommes là comme le semeur de samedi, il est sorti pour s'aimer, il a jeté les grains. Oui, c'est bon. Même si l'ennemi viendra s'aimer autre chose, ce n'est pas notre problème. C'est bon la joie, c'est bon la foi, c'est bon l'amour, partout où nous passons. Au nom du Père et du Fils et du Saint-Esprit. Amen.

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0: Bonjour à toutes et à tous et bienvenue sur les ondes de Radio Massabielle sur le 97.8, 101.8 pour cette nouvelle édition de votre émission Guadeloupe Caribbean Echo. Je suis ravie de vous retrouver aujourd'hui pour partager un moment d'échange, de solidarité et d'inspiration. Je tiens tout d'abord à saluer vous, nos auditeurs. Je vous salue chaleureusement, vous qui nous écoutez en ce moment, où que vous soyez. Merci de votre fidélité. Un grand bonjour à Patrice, notre soutien technique, le soutien technique de Guadeloupe Caribbean Echo. Alors je salue particulièrement aujourd'hui Lucette avec toute mon affection et je lui souhaite un très très joyeux anniversaire. Que cette journée t'apporte beaucoup de joie et de bonheur, Lucette.
1: Merci.
0: Aujourd'hui, nous allons aborder un sujet important. Autour d'une manifestation Femmes en Canotte, un thème qui met en lumière la force, la résilience et la solidarité des femmes dans notre communauté. Pour en parler, nous avons le plaisir d'accueillir 4 invités. Alors, on va... Carole Rouillard, qui est la chargée de communication de cette manifestation. Bonjour, Carole.
2: Bonjour.
0: Laïssa Jean-Clément, qui est membre de l'association Donzel. Bienvenue, Laïssa.
3: Merci beaucoup. Bonsoir.
0: Ensuite, avec nous pour cet après-midi, nous avons Kaïssa Enjoué-Apourou, qui est la fondatrice et la présidente de l'association Karukera Phoenix. Bonjour Laïssa. Bonjour Cassia.
4: Bonjour, merci de nous recevoir.
0: C'est un plaisir. Et enfin, nous avons cette quatrième femme, Cindy Velayandon, qui a elle été touchée par le cancer du sein, mais surtout qui a traversé cette épreuve avec courage et détermination. Bienvenue Cindy.
5: Bonjour et joyeux anniversaire à
4: Lucette. Merci beaucoup.
0: Chers auditeurs, restez avec nous car nous allons, vous l'avez compris, explorer ensemble ces parcours de femmes inspirants et cette belle dynamique de solidarité. N'est-ce pas, Lucette?
6: Eh bien, oui. Bonjour à toutes et à tous. Je suis heureuse d'être avec vous aujourd'hui. Je souhaite également saluer Patrice, Catherine, ainsi que nos invités du jour. Merci de nous accompagner dans cette émission. Et pour mieux comprendre le contexte, je vais vous préciser que l'association Karukera Phoenix, fondée par Cassia, a pour objectif de soutenir et d'accompagner les personnes en situation de vulnérabilité, en particulier celles qui traversent des moments difficiles ou des épreuves de vie. Les Donzelles, dirigées par l'INSEE, ont pour but de valoriser la femme et la culture en menant des actions solidaires, éducatives et culturelles pour renforcer la place des femmes dans notre société. Quant à Cindy, elle incarne la force de la résilience face au cancer du sein. Et son parcours inspire à ne jamais perdre espoir face à l'adversité. Alors, restez avec nous, car nous allons explorer ensemble ces parcours inspirants et cette belle dynamique de solidarité.
0: Chers auditeurs, restez bien connectés sur le 97.8, 101.8, car nous allons explorer des expériences profondément inspirantes et motivantes, mais fidèlement à nos habitudes, unissons d'abord nos voix en direction de notre Seigneur Dieu, en récitant ensemble la prière qu'il nous a lui-même enseignée.
7: Notre Père, qui es aux cieux, que ton nom soit sanctifié, que ton règne vienne, que ta volonté soit faite sur la terre comme au ciel. Donne-nous aujourd'hui notre pain de ce jour, comme nous pardonnons aussi à ceux qui nous ont offensés. Et ne nous laisse pas entrer en tentation, mais délivre-nous du mal.
6: Avant de débuter notre échange qu'on espère enrichissant, et moi je suis persuadée que ça le sera. Avec nos invités, nous allons faire une première pause musicale. Restez à l'écoute, nous revenons tout de suite après cette pause avec une chanson.

0: Nous allons maintenant entrer dans le vif de notre émission Guadeloupe Caribbean Echo avec une interview de nos quatre invités qui incarnent toute la force, la résilience et l'engagement autour du thème de cette quatrième édition de Femmes à Canotte.
1: Alors nous allons commencer. Ce qu'on demande à tous nos invités, c'est avant tout de se présenter aux auditeurs de Radio Massabielle pour qu'ils puissent mieux vous connaître et connaître votre parcours. Carole?
2: Oui, merci Catherine. Je suis Carole Rouillard. Je suis la coordinatrice de communication et relations presse pour Femmes en Canotte et plus précisément pour la NASA. C'est vrai que j'accompagne depuis 2 ans et je suis ravie, honorée d'accompagner cette belle équipe de la NASA dans ses projets, notamment de la voile traditionnelle. Et justement, Femmes en Canotte, c'est un événement organisé par la NASA et Karukera Phoenix dans le cadre du mois sur l'octobre rose et qui est consacré à la sensibilisation et la lutte contre le cancer du sein.
1: On y reviendra plus en détail.
2: Très bien, merci.
1: Tout à l'heure. Laïssa, est-ce que tu veux bien te présenter à nos auditeurs?
3: Oui, rebonsoir. Donc, je suis Laïssa Jean-Clément, membre des Donzelles. Je suis membre d'association et également musicienne. Voilà.
1: Donc, quel instrument?
3: La conque et la cymbale.
1: Kaïssia.
4: Alors moi, c'est Cassia Anjou-Abrou, fondatrice et présidente de l'association Karukera Phoenix, qui existe sur le territoire bientôt 5 ans, au mois de décembre. Association qui accompagne les hommes et les femmes atteints de cancer et tous les types de cancers.
5: Très bien. Et Cindy?
6: Bonsoir, moi c'est Cindy Velayandon, j'ai 46 ans et je suis atteinte d'un cancer du sein, stade 3. Depuis 2023, qui a été diagnostiqué, et je suis en rémission, et ça va.
1: Voilà, nous reviendrons dans un moment sur ton témoignage. Alors, avant d'aborder justement l'implication de chacune d'entre vous dans cet événement de Femmes en Canotte, je crois qu'il est important d'informer nos auditeurs sur ce qu'est Femmes en Canotte, sur son objectif et sur le thème de l'année 2026 de cette quatrième édition.
2: Oui, alors Femmes en Canotte, c'est une manifestation qui permet à la fois de réunir des femmes autour de la mer, du sport et précisément la voile traditionnelle. Mais derrière l'aspect sportif et convivial, c'est surtout faire passer un message pour lutter contre le cancer du sein à travers la prévention, le dépistage. Et cette année particulièrement, nous ne voulons pas nous arrêter uniquement à la sensibilisation, mais à un sujet qui n'est pas souvent abordé lorsqu'on parle du cancer. En principe, enfin le cancer en général, mais le cancer du sein pour cette occasion, c'est l'après-maladie. C'est effectivement souvent après cette épreuve du cancer, il y a la reconstruction, la confiance en soi. Et cette année, nous mettons l'accent avec Karukera Phoenix sur cet aspect de l'après-maladie. L'idée aussi, c'est de créer un moment convivial entre femmes, mais pas que les femmes. C'est vrai, souvent, on parle des femmes parce que c'est Femmes en Canotte, c'est vrai. Mais cette manifestation est aussi ouverte aux hommes, parce qu'il y a des hommes qui ont le cancer du sein, mais il y a aussi ces hommes qui accompagnent ces femmes dans cette épreuve. Donc, voilà, l'idée, c'est se retrouver sur l'eau, en équipe, et puis, bien sûr, faire passer aussi des messages qui restent assez difficiles concernant la maladie. Et l'idée aussi, c'est pourquoi Femmes en Canotte? Parce que dans l'embarcation de ce qu'on appelle la Saint-Oise, il y a vraiment cette cohésion, cette envie de ramer contre vents et marées.
1: Ensemble.
2: Ensemble, voilà.
1: Au même rythme,
2: rythme, tout à fait. Et chaque personne a sa place, son exercice dans l'embarcation. Et l'idée, c'est montrer à travers cela que face à la maladie, on n'est pas seul. ne pas rester seule, pouvoir compter sur son entourage, un peu comme cette embarcation avec toutes ces femmes. Et ça se fait aussi à travers les associations qui seront présentes. Il y aura les kinés aussi du sein, il y aura aussi les marraines artistiques et culturelles avec les donzelles que Laïssa pourra bien expliquer un peu leur rôle là, sur la manifestation. Et puis, bien sûr, l'idée aussi, c'est de pouvoir se soutenir. Il y a aussi j'ai envie de dire l'événement phare de cette manifestation, c'est le défilé Habillées Femmes, qui est une expression aussi qu'on utilise dans la voile traditionnelle quand les femmes appuient un peu sur l'embarcation pour faire avancer. Mm-hmm. Et du coup, on aura un joli défilé avec des femmes qui ont été atteintes ou atteintes du cancer du sein et qui présenteront une belle collection de créatrices guadeloupéennes et d'une marque monocyclette aussi qui est spécialisée dans les tenues pour les femmes qui ont subi une mastectomie. Voilà.
5: Alors, la manifestation, elle va se dérouler où?
2: Alors, la manifestation va se dérouler sur la plage de Grand-Bé, une magnifique plage. Est-ce que vous connaissez cette plage, Catherine?
5: Ah oui, je la connais, mais moi, ce que j'ai tout de suite envie de vous demander, c'est que justement, je la connais, c'est une plage qui est tout en longueur.
2: Tout à fait.
5: Donc, combien de personnes vous attendez et qu'est-ce que vous avez prévu en termes d'organisation? Je pense ne serait-ce qu'à garer les voitures.
2: Tout à fait. Merci de me poser cette question. Alors, nous attendons 300 participants précisément. Mais 600 personnes environ, bien évidemment, puisqu'il n'y aura pas uniquement des participantes, il y aura aussi des personnes qui viendront pour regarder, il y aura aussi des artisans qui seront là pour proposer leurs produits artisanaux. Et donc, du coup, pour justement fluidifier l'accès, nous mettons à disposition des navettes grâce à un partenaire. Toutes les 10 minutes à partir du Palais des Sports. Donc, vous pouvez garer les véhicules qui sont sécurisés au parking du Palais des Sports et la navette viendra vous chercher, vous récupérer, vous ramener toutes les 10 minutes.
5: Ah, très bien. Je me dis
2: dès 7 heures du matin.
5: Parfait. Alors, une autre question, c'est les auditeurs qui nous écoutent, qui sont intéressés à participer à la manifestation, soit en tant que visiteurs ou qui souhaitent rejoindre une embarcation, comment ils peuvent s'inscrire?
2: Tout à fait. Alors, ils peuvent s'inscrire à travers nos réseaux sociaux, Instagram, où il y a un lien pour justement s'inscrire, mais également via Asso Connect sur le site de la NASA. Donc, ils pourront s'inscrire sur ces deux sites.
5: Donc, les deux sites, Femmes en Canot.
2: Femmes en Canot.
5: Très bien. Donc, merci pour toutes ces précieuses informations. Carole, alors, tu parlais d'activités nautiques. En quoi, alors, cette question, je la pose à l'une d'entre vous. En quoi la pratique de la voile, puisqu'on est sur de la voile traditionnelle, et des activités nautiques peut-elle jouer un rôle dans la reconstruction et le bien-être des femmes après une maladie comme le cancer du sein? Qui souhaite répondre à cette...
4: Ben, effectivement, c'est une très belle question parce qu'il faut savoir, c'est une façon aussi de se dépasser, hein, c'est un dépassement de soi. C'est aussi montrer aux gens qu'on a eu un cancer, on est passé par la phase cancer, mais on continue à vivre, on continue à faire les choses, on existe. C'est surtout cet aspect qui va faire, qui ressortira de cet événement, puisque une fois que les femmes passent par cette case de mutilation, puisque c'est comme ça entre guillemets qu'on le prend, hein, il faut pouvoir s'accepter avec ce nouveau corps et pouvoir dépasser tout cet aspect physique qu'on a, et que ce soit pour le mental, que ce soit pour le physique, et montrer qu'on est là, qu'on vit, qu'on est vivant. Le cancer n'est pas égal à la mort.
5: Et peut-être, tu souhaitais compléter, non?
6: Bien sûr. Le cancer, c'est une maladie, oui, mais c'est comme si que on renaît après la maladie, le parcours. C'est pour moi, c'est comme ça que je le vis.
5: Tu l'as vécu, oui.
6: Moi, je l'ai vécu comme une renaissance. Mais je dis toujours le phénix qui renaît de ses cendres. Parce que ça change, oui, on change, on n'est plus la même, c'est plus la même personne que j'étais avant, mais maintenant, c'est une autre Cindy. Je suis toujours une bagarreuse, mais voilà.
5: Et justement, quel message souhaitez-vous transmettre aux femmes qui participent à cet événement, notamment celles qui ont vécu, comme toi, une expérience liée au cancer du sein?
4: Alors, pour les femmes liées au cancer du sein, j'ai envie de leur dire qu'elles peuvent être fières d'elles parce que c'est un parcours vraiment pas facile. Assez souvent, il y en a beaucoup qui ne sont pas accompagnées et c'est très compliqué. Donc, arriver à participer à cet événement, elles peuvent être très fières d'elles. Mais aussi dire qu'en fait, on a dépassé cette maladie, qu'on va beaucoup plus loin ensemble, on n'est pas seul. Ça prouve qu'en fait, que cette opération que la NASA, mais cette manifestation qui perdure, ça fait la quatrième édition.
2: Tout à fait, quatrième édition.
4: Ça fait 2 ans que Caricura Phoenix est aux côtés de la NASA. Par expérience, les femmes qui sont passées avec nous, même sur le stand pour prendre des informations, en fait, le témoignage qui ressortait, les messages qui ressortaient, c'est que ça leur faisait du bien. Elles avaient pris une bouffée d'oxygène. Elles repartaient plus légères, elles revivaient, elles renaissaient, comme Cindy le dit si bien. C'est vraiment ce mot qui revient, et c'est pour ça que cette année, d'ailleurs, le slogan, c'est « Renaître et sourire à la vie ». Et c'est aussi le leitmotiv de l'association Caricura Phoenix.
5: Mais quand on entend cette renaissance à la vie, comme Cindy, qui est en rémission, mais évidemment, il y a toutes les femmes n'ont pas cette chance d'être en rémission.
4: Toutes les femmes n'ont pas cette chance, mais il faut qu'elles sachent qu'elles ne sont pas seules. On est là, l'association Caricura Phoenix, c'est là, il n'y a pas que notre association, il y a d'autres associations. Moi, je dirais à toutes ces femmes atteintes de cancer ou qui sont en rémission, de ne pas rester seules, de participer aux activités, quelle que soit l'association, hein, parce qu'il faut savoir qu'il y a d'autres associations comme les Amazones, comme la Ligue contre le cancer, comme Winnie Winnie, d'aller vers les associations, de pouvoir échanger avec des personnes qui ont vécu la maladie, pouvoir se tenir par la main, se soutenir, s'entraider, être dans la solidarité et dans l'amour, je dirais. C'est important.
5: Alors, c'est vrai, le mot de solidarité, inévitablement, il va revenir encore et encore cet après-midi. Alors, peut-être une question à Laïssa. Comment, justement, cette solidarité, le sport, la culture, peuvent-ils aider à dépasser les traumatismes liés à la maladie et à retrouver confiance en soi à travers la culture?
3: Alors déjà parlé des Donzelles, de l'association. Nous sommes un groupe de femmes musiciennes. C'est avant tout un groupe réuni autour de la musique, de la culture et du partage, de la convivialité également. Et le but, c'est vraiment d'être aux côtés de toutes ces femmes, les hommes également, hein, atteints de cette maladie, de les accompagner, de leur montrer qu'au-delà de cette maladie, elles sont avant tout des femmes, elles restent des femmes, que vous gardez ce côté féminin. Donc ça passe à travers la culture, donc la musique et aussi le sport, qui est très important, qui permet à chacun de se construire, de reprendre confiance en soi surtout, et de dire que nous sommes présentes en fait, nous sommes là, voilà, à travers toutes ces activités.
5: Donc ce sont des activités que les femmes font avec vous, comment ça se passe?
3: Alors, au niveau de la musique, nous, les Donzelles, non, elles ne jouent pas avec nous. Nous sommes là pour les accompagner. Déjà, nous sommes comarraines de cette manifestation. Et franchement, c'est merci d'avoir vraiment pensé aux Donzelles. Ça nous touche énormément. Et nous, par contre, on va, le jour de la manifestation, le 4, être toutes présentes autour de différents ateliers. Marie-Tête, Aquagym... Exactement, puisque on n'est pas comme musicienne au sein des Donzelles, on touche à tout, voilà. Et du coup, nous serons là pour accompagner toutes ces personnes
5: à travers la musique.
3: Alors
5: pas que, parce que
3: pas que, non, à travers les activités. Alors là, on sera vraiment là pour accompagner toutes ces personnes à travers les activités tout au long de la journée.
5: D'accord, vous ferez des activités
3: à travers différents ateliers.
5: D'accord.
3: Exactement. Très bien. Nous serons là tout au long de la journée. Voilà. Même si nous, on est un groupe de musique à la base, mais là, vraiment, nous sommes là pour vraiment pour la manifestation.
5: Mais il y aura un peu de musique quand même. Bon.
3: Il y aura de la musique. Les donzelles ne vont pas, c'est pas prévu qu'elles jouent normalement.
5: D'accord,
3: voilà.
5: C'est ma question. En fait.
3: Non, non, non, nous n'allons pas jouer. Nous serons là vraiment pour accompagner, voilà, tout au long de la journée, la manifestation.
5: Merci, Laïssa. Alors, une question maintenant, peut-être pour Cindy, en tant que marraine de cœur. Quel message d'espoir et de courage souhaitez-vous adresser aux femmes concernant cette maladie, le cancer du sein?
6: Alors, le message que je voudrais passer, c'est malgré, comme je disais tout à l'heure, la maladie, on a un parcours assez lourd. Ensuite, on a l'après. Mais il ne faut pas baisser les bras. C'est sûr. Il y a des jours où on va baisser les bras. Ça, c'est
5: inévitable.
6: Inévitable. Donc, mais il faut se dire que la vie est trop belle pour lâcher. Moi, j'ai 4 enfants, j'ai ma belle famille, j'ai ma famille, ce sont mes piliers.
5: Mes piliers.
6: Donc, et ils sont là avec moi dans tout. Donc, il faut se battre et il faut sourire à la vie. Il faut pas.
5: Et justement, alors sourire à la vie, hein, vous le dites si bien, il faut se battre. Mais justement, des fois, tout seul ou même avec la famille, on n'est pas armé pour se battre. Et d'où, donc, vous en avez parlé, j'ai lu le dossier de presse, vous en parliez. Hein, vous avez rejoint, vous aussi, une association pour vous aider. Donc, comment est-ce que ça s'est passé?
6: En fait, j'ai ma cousine par alliance qui a perdu malheureusement son mari d'un cancer. Et elle m'a dit, tiens, j'ai l'association Cassia, la présidente, elle va appeler là. Parce que c'est vrai qu'à l'annonce, c'est tout qui tombe sur la tête, en fait. Donc, j'ai appelé Cassia et le soir même, elle est venue. On a discuté, on a parlé avec mon mari, les enfants. Et puis, ça a été un vrai soutien. Jusqu'alors, elle est avec moi. Donc, c'est pour ça que je la remercie aussi de m'avoir demandé d'être la marraine. Parce que pour moi, c'est quelque chose que je dois remettre. Parce que pour moi, elle m'a soutenue. Donc, je dois soutenir d'autres. Et c'est comme ça que l'enchaînement va se faire.
5: Bien sûr, c'est le mot solidarité qui revient une nouvelle fois. Et peut-être, Cassia, alors les accompagnements, j'imagine qu'ils sont tous différents parce que les personnes sont différentes. Comment est-ce que ça se passe?
4: Alors, chaque cas est différent. Assez souvent, Cindy a fait la démarche de m'appeler parce qu'effectivement, je suivais le parcours de son beau cousin qui était atteint de cancer, qui malheureusement est parti. Donc, elle a eu mes coordonnées par sa belle cousine. Actuellement, assez souvent, ce sont les médecins qui dirigent les patients et patientes vers l'association Caricura Phoenix. Et des fois, ce sont les médecins qui m'appellent. C'est très compliqué. C'est au cas par cas.
6: Bien sûr.
4: Donc, Cindy avait la chance d'avoir son mari et ses enfants et très bien entourée par sa belle famille. Elle le dit, hein. J'ai des patientes qui n'ont pas cette chance et qui m'appellent et qui sont, je vais parler du centre de nom, mais il y a à peine 15 jours, j'ai eu l'appel d'une patiente qui venait de savoir qu'elle était diagnostiquée avec un cancer du sein. Elle m'avait appelé 3 fois dans la journée, je ne pouvais pas répondre parce que j'étais dans plusieurs réunions. Et en arrivant chez moi à 18h30, mon téléphone sonne, je gare ma voiture. Et du coup, je décroche et je lui dis que je m'excuse. J'ai vu qu'elle m'avait appelé plusieurs fois, mais que je ne pouvais pas répondre. Et je vous écoute. Et du coup, elle me dit, madame, on vient de m'annoncer que j'ai un cancer du sein, j'ai des idées noires, il faut absolument que je parle à quelqu'un, je peux pas, j'ai plein d'idées noires. Qu'est-ce que vous faites avec ça? Comment vous réagissez? Alors, j'ai passé une grosse journée, je rentre les 18h30, je décroche et c'est ce que j'ai à louer. Alors, on fait quoi? On raccroche, on fait quoi?
5: Oui, on renvoie au lendemain. Qu'est-ce qu'on fait?
4: Ah ben non, Cassia, elle raccroche pas. Elle dit, mais non, allez, on va se calmer. On va prendre le temps de discuter. Attendez, donnez-moi 2 minutes. Je ferme la porte de ma voiture. Mais vous ne raccrochez pas. Je rentre chez moi, mon fils me parle. Je fais, attends. Je vais dans ma chambre, je pose mon sac, je rentre dans ma chambre, je m'enferme dans la chambre, je reste 3 heures avec cette personne au téléphone. 3 heures à trouver les mots. Et je vais le dire franchement, hein, quand c'est des cas comme ça, je suis obligée de demander à papa, à celui qui est plus grand que moi, de m'aider à trouver les mots justes, à pouvoir aider cette personne. Sinon, je n'arriverai pas toute seule. Il faut reconnaître les choses. Et donc, pendant les 3 heures, il a fallu que je trouve les mots justes pour la rassurer, pour lui expliquer, parce qu'en fait, elle a eu l'annonce, mais elle n'a pas eu d'infirmière d'annonce ou de psychologue derrière pour la prendre à part, pour lui expliquer, pour la rassurer, pour lui dire « Vous n'allez pas mourir, madame, en fait. Il y a des soins, on va mettre ça en place. » Donc, elle repart chez elle, elle n'est pas rassurée, elle a une peur bleue. La seule chose qu'elle voit, c'est qu'elle va mourir, et mourir pour mourir, je peux faire partir dès maintenant. Pourtant, elle a 2 enfants, elle a un compagnon. Mais le mot cancer, on l'associe souvent à la mort, et c'est quelque chose qui fait peur, en fait. Et une fois que la peur prend le dessus, eh bien, si on n'a personne pour aider à faire partir cette peur, eh bien, on plonge. Et donc, l'association Caricula Phoenix, Cassia et les autres membres, on est là pour aider toutes les personnes qui se retrouvent dans cet état d'esprit ou qui ont besoin d'aide, qui ont besoin de soutien, qui ont besoin d'être rassurées, qui ont besoin d'un accompagnement. Et cette personne, au jour d'aujourd'hui, au bout de 15 jours, va très bien. En attendant que les choses se mettent en place, elle m'a appelé encore aujourd'hui en me disant merci. Et en me disant que grâce à moi, en tout cas, ça l'aide énormément. Je la vois pratiquement tous les jours, je l'entends tous les jours au téléphone. On lâche pas les gens parce qu'on les a eus une fois et c'est bon. Non, c'est sur un long terme qu'on continue le travail. Et comme Cindy le dit, ça va faire plus d'un an que je suis Cindy. Et quand ça fait une semaine, 10 jours, 15 jours, j'ai pas des nouvelles de Cindy, je lui envoie un message, je l'appelle et je lui dis, si je te donne pas des nouvelles, je donne pas de nouvelles. C'est comme ça. Donc tout va bien maintenant. Voilà. Donc moi, je continue à prendre des nouvelles, même si la personne est en rémission, même si la personne va bien. C'est un travail sur toute l'année.
5: Donc cet accompagnement, alors on entend bien que c'est un réel accompagnement psychologique.
4: Tout à fait.
5: Moi, ce que j'ai envie de vous demander, c'est vous êtes de quelle formation avec votre équipe?
4: Alors, il faut savoir que Caricula Phoenix, c'est une association de patients pour les patients. Ce qui veut dire que j'ai fondé cette association dont je suis la présidente et je suis une ancienne malade. Donc ce parcours, je le connais très bien. Il faut savoir que j'ai eu un cancer du sein en 2014, que j'ai eu une petite récidive en 2016 au poumon et en 2019 de l'utérus. Donc c'est un sujet que je traite, je dirais que je maîtrise. Donc du coup, je sais un peu par où on passe, puisque j'ai eu droit à la chirurgie, à la chimiothérapie, à la radiothérapie, à l'hormonothérapie et la suite. Donc voilà, j'ai pas de formation médicale, je suis administrative, mais mon parcours fait que je suis devenue une patiente experte, qui fait que mon accompagnement se fait comme ça, voilà.
5: Une autre question, combien de personnes vous accompagnez en Guadeloupe?
4: Alors, au jour d'aujourd'hui, l'association Caricula Phoenix, il y a 82 adhérents. On en a perdu pas mal, on était à 102. Il y en a qui sont partis, malheureusement. Et cette année, ça a été une année très particulière pour nous, parce qu'au mois d'août, on en a perdu 4. Donc, c'était très compliqué pour nous cette année. Et on les accompagne toute l'année.
5: 82, ben vous êtes une équipe de combien de personnes? Alors, quand on entend une centaine de personnes.
4: Alors, les membres du bureau, on est 6. Et en bénévole, on n'a pas beaucoup. On aurait bien aimé avoir des bénévoles. Donc, je lance un appel. Je profite de l'antenne.
5: Bien sûr, je vous en prie. C'est l'occasion. Bien
4: pour
5: sûr.
4: Vous dire que Caricula Phoenix a besoin de bénévoles. C'est vrai que ça s'agrandit. On a beaucoup plus d'adhérents. Mais on a besoin de bénévoles, de personnes qui viennent nous aider sur les manifestations, mais aussi au bureau, puisqu'il faut savoir qu'on a un petit cocon à Jarry, à la rue Augustin Fresnel à Jarry, où on reçoit les patients et patienteurs, où on met en place des ateliers de soins de support oncologique. Donc, c'est de la réflexologie, c'est de la sophrologie, c'est des groupes de parole avec un psychologue. Ce sont que des professionnels qui viennent pour leur
5: pour les ateliers.
4: Les ateliers. Et on fait pas que, on n'est pas que sur la maladie. On fait des thés dansants, on fait des sorties à la plage, on fait des journées zen à la rivière, à la plage. On peut pas rester cloîtré que dans la maladie. Mais tout ça pour aider les personnes atteintes de cancer à aller mieux, vers un mieux-être, à mieux se réapproprier leur corps, s'accepter, dépasser et renaître et faire ce qu'on n'a pas pu faire pendant qu'on était malade ou avant d'être malade. Parce qu'il faut savoir que quand on passe par la phase cancer, et je pense que quelle que soit la maladie grave, hein, et à mon sens, on n'a plus la même vision, moi je dis, que tout le monde. En fait, tout ce qui nous paraissait important, comme la belle voiture, la grosse maison, les gros trucs matériels, ça devient une futilité pour nous. L'essentiel reste pour nous des moments de qualité avec les personnes qu'on aime. Et on revient à l'essentiel, en fait. Parce qu'on se rend bien compte qu'on a frôlé la mort. Et puis cette épée de Damoclès qui reste quand même là, hein, qui est quand même là tout le temps, puisqu'on se demande est-ce que c'est vraiment parti, quand est-ce que ça va revenir, parce qu'il faut savoir qu'on a un taux de récidive qui est en augmentation, n'empêche que oui, on n'en meurt pas, mais on en meurt encore, j'ai envie de dire. Donc assez souvent, on se demande quand est-ce que ça revient, et on est très à l'écoute de nos corps, dès qu'on a quelque chose qui perdure 2-3 jours, on se dit mais j'avais pas mal là, pourtant ça fait 2-3 jours, j'ai mal.

0: d'entre vous, selon vous, quels sont les enjeux principaux pour notre région en matière de sensibilisation justement au dépistage du cancer du sein et de, comme vous le disiez, s'il n'y a pas que le dépistage, c'est le soutien à la reconstruction.
1: Alors, pour ma part, je suis assez déçue du dépistage précoce sur le territoire, puisque Caracara Phoenix existe depuis bien trop 5 ans. Quand je l'ai monté, on était à 42,8% de dépistés. 2025, on est passé à 41%. Donc, on régresse. Ça voudrait dire pour moi, je l'ai vécu très mal parce que je suis très investie dans ce que je fais et on mène beaucoup, beaucoup d'actions dans les lycées, dans les entreprises, sur les grands événements qui se passent sur les territoires, dans les hôpitaux. Et à voir que les chiffres ont diminué, j'avais l'impression de travailler dans le vide. Et ça m'a laissé un petit goût amer. Et je m'en suis voulu. Et pourtant, je le sais que je mène des actions et que je prône l'hygiène de vie, je prône le dépistage, j'ai pris course, je prône l'autopalpation. Mais ça m'a quand même travaillé de voir qu'on avait régressé. Et donc, j'ai eu l'impression que j'avais travaillé dans le vide. Et donc, je dirais que les Guadeloupéens ont très peur des résultats, de se prendre en main, de se prendre en charge, de prendre leur santé en main. On a peur de savoir, on a peur de la mammographie parce que ça fait peur. Alors si je vous dis ce que j'entends sur mes stands, c'est marié, moi quand j'ai été, moi pas moi qui a fait ça. Ok, parce qu'il y a plein de maris qui découvrent le cancer du sein de leur femme. Ça, j'en suis consciente. Mais il y en a pas mal qui disent, j'ai reçu l'invitation, j'y vais pas parce que j'ai pas envie de savoir. Mais ne pas avoir envie de savoir, faut savoir qu'elle est au Tamarino, et bien nous qu'à plairer. Parce que plus tôt le cancer est détecté, plus de chances de guérison. Donc, vaut mieux prévoir que guérir.
0: Que guérir, comme on dit si bien. Et justement, comment une manifestation comme Femmes en Canotte peut encourager davantage des femmes à se faire dépister et à prendre soin de leur santé, comme vous le disiez?
1: Alors, c'est par les témoignages. C'est par les ateliers qu'on va mettre en place, parce qu'il va falloir, il faut savoir qu'il y aura un atelier d'autopalpation quand même qui sera sur la plage. On a 2 bustes d'autopalpation où pendant cette journée, on va inciter les gens à venir sur nos stands, à s'informer pour qu'on puisse leur donner des billes, comment s'observer, comment se regarder, quels sont les signes visuels qu'on aura à voir quand il y a quelque chose qui ne va pas, et au toucher, comment on peut détecter qu'il y a une masse, qu'il y a quelque chose. Déjà, le premier pas, je pense que c'est vraiment l'autopalpation, puisque le fait de se regarder, on voit déjà qu'il y a une déformation au niveau de la peau, au niveau du mamelon, au niveau des seins. Donc, si on prend ce geste au quotidien, que ça devienne routine tous les mois dans la vie des jeunes femmes jusqu'à ce qu'on parte, je pense que déjà, ça fera changer les choses. Parce qu'avant d'arriver au dépistage précoce, l'essentiel, c'est de s'approprier son corps, de se regarder, de voir, le mois dernier, j'avais pas ça là, mais là, c'est bizarre. J'ai le sein, le mamelon qui est rétracté, j'ai la peau d'orange, on observe. Une fois qu'on observe, on va toucher. Mais on va aller voir le médecin en disant, j'avais pas ça le mois dernier, mais ce mois-ci, je me rends compte qu'il y a ça. Parce qu'il faut savoir que le dépistage précoce, c'est de 50 à 74 ans, et c'est tous les 2 ans. Mais dans ce laps de 2 ans, il y a pas mal de choses qui peuvent se passer. C'est tous les 2 ans.
0: Bien sûr.
1: Donc, il y a des gens qui peuvent être, qui ont fait leur mammographie, et puis 6 mois, 7 mois après, on diagnostique le cancer du sein. Donc, si on prend cette routine d'apprendre à se regarder, d'apprendre à s'autopalper, eh bien, je pense qu'on fera pas mal d'efforts.
0: Et quels sont, selon vous, les bénéfices, mais des bénéfices à long terme, de combiner l'activité sportive, la prévention et la solidarité dans la lutte contre le cancer du sein?
1: Alors, je dirais que tout ce que vous venez de dire, c'est pour tous les types de cancers. La solidarité, l'hygiène de vie, c'est pour tous les types de cancers, pas seulement le cancer du sein. Et j'insiste, octobre, c'est un mois qui est dédié au dépistage précoce, mais le cancer, c'est toute l'année. Si après octobre rose, les femmes atteintes de cancer du sein étaient guéries, on le saurait. Donc, c'est un effort à faire tout le temps. Donc, c'est se prendre en main, se prendre sa santé en main, prendre vraiment sa vie en main. Se dire, il faut que je m'occupe de moi. Personne ne va le faire à votre place. Ce corps qu'on a, cette enveloppe qu'on a, il faut qu'on prenne soin. Et prendre soin, ça passe par bien manger, bien dormir.

0: faire un peu de sport, partager, s'entraider, tout ça fait partie du bien-être, hein. Quand on aide l'autre, on est content parce qu'on a réalisé une bonne action. Quand on prend le temps juste d'écouter une personne à côté de nous, ça fait du bien. Donc ça fait partie du mieux-être, être dans l'amour de l'autre, être dans l'entraide, être dans la solidarité, dans le partage. Et c'est ce qu'au niveau de Caricura Phoenix qu'on met en place. C'est pas juste accompagner quelqu'un qui est malade. Ça va au-delà de la maladie.
1: Et comment voyez-vous l'avenir de la prévention, de la sensibilisation, ce que vous disiez de la solidarité en Guadeloupe à travers des événements comme Femmes en Canada?
0: Moi, je pense qu'il faudrait passer par les enfants. Moi, je dis qu'on est arrivé à un point maintenant où je ne parle plus de sensibilisation, je parle de conscientisation. Et je dis tout le temps qu'il faudrait maintenant qu'on arrive à passer par les écoles. Parce que il faudrait rééduquer les enfants, mais rééduquer les parents. Parce que ça passe par la nutrition. Et de plus en plus, on a des cancers plus jeunes.
1: C'est vrai.
0: Donc, qui dit plus jeune, ça veut dire qu'il faut revoir notre façon de vivre. Il faut revoir notre alimentation. Il faut revoir notre éducation, l'éducation qu'on donne à nos enfants. Faut savoir que maintenant, majoritairement, les gens ne cuisinent plus. Moi, je vois bien quand je vais dans les lycées ou dans les écoles, quand on leur demande qui va au McDo, il n'y en a que deux ou trois qui ne lèvent pas le doigt sur 26 élèves. Quand on leur demande à quelle fréquence, c'est pratiquement 4 à 5 fois par semaine. J'ai envie de dire qui leur donne l'argent pour aller au McDo, qui les emmène au McDo. C'est pas moi. Ils ne sont pas responsables d'eux. Ce sont les parents. Donc, il y a toute une éducation à faire sur cette histoire de prévention qui devrait partir depuis le plus jeune âge. C'est de même pour l'autopalpation. Vous savez, le cancer, c'est majoritairement, c'est un cancer hormonodépendant. Les hormones, c'est dès qu'on a les premières règles, on a une poussée d'hormones. Donc, il faudrait déjà apprendre à nos jeunes filles, très jeune âge, apprendre à se regarder, à s'autopalper pour voir les choses qui ne vont pas. Parce que je vous assure que quand je vais dans les lycées, que je parle de nutrition, puisqu'on ne va pas parler que de cancer dans les lycées, mais on parle de nutrition, quand on arrive sur les cancers et qu'on explique qu'il y a 1%, 2% des garçons qui peuvent avoir un cancer du sein, il y a silence radio, personne n'est au courant. Ou même quand on va plus loin, qu'on va parler du papillomavirus, et qu'on leur dit que ce sont les garçons qui transmettent le papillomavirus, il y a toute une éducation à faire sur ça, en fait. Que ce soit sur la partie alimentaire, que ce soit sur la partie l'hygiène de vie avec un grand H en général, en fait.
1: Bien sûr, bien sûr.
0: Et puis, il faut leur inculquer aussi, je resterai toujours dessus, hein, sur aimer son prochain, partager avec son prochain. Donc, l'information que tu as eue, va le dire à ton cousin, va le dire à tes frères, va le dire à ton pote. Dis-lui, écoute, il y a une association qui est passée qui nous a dit ça. Il faut qu'on essaie de ne plus aller au McDonald's. Il faut qu'on essaie de cuisiner et de manger local. C'est important de manger le produit de chez nous.
1: Alors on va ben peut-être faire un tour de table déjà avec Carole. Est-ce que tu peux nous rappeler la date de la manifestation,
2: Oui.
1: succinctement le programme peut-être?
2: Oui. Alors, Femmes en Canot, c'est dimanche 4 octobre à partir de 7h jusqu'à 15h. Donc, je rappelle aussi sur place qu'on aura des food courts, donc c'est des stands pour avec des snacks et de quoi justement bien manger pour faire le pont avec ce que Cassia vient de dire. Et pendant toute la journée, nous avons bien évidemment des ateliers, donc de marée-tête, de la sensibilisation avec l'autopalpation, de l'aquagym, de la voile traditionnelle. Justement, vous allez pouvoir découvrir comment toutes ces femmes et ces hommes naviguent sur la mer, notamment avec Femmes en Connaught, mais aussi le Tradito qu'on connaît aussi en juillet. Et puis, il y aura aussi des conférences. Comment? Le body painting. Et puis, venez aussi découvrir tous ces ateliers sur place. Faut pas tout dire parce que voilà. Et puis, il y a le défilé aussi quand même. C'est vrai que c'est le moment phare. Le défilé avec toutes ces femmes qui ont subi une mastectomie et qui vont mettre aussi, qui vont mettre en valeur des créations guadeloupéennes et aussi, bien évidemment, pouvoir Mais avoir aussi une forme de confiance en soi en défilant devant toutes ces personnes, puisque nous attendons, je rappelle, 600 personnes et 300 participantes. Et puis, je précise aussi que pour s'y rendre, privilégiez la navette. Merci de garer vos véhicules près du Palais des Sports. Et une navette sera à votre disposition toutes les 10 minutes sur le site de Grand Bay, qui est une très belle plage et que vraiment vous allez passer un très bon moment de sororité. Et puis aussi, voilà, moi je rebondis aussi sur ce que Cassie a dit sur la manifestation, ce qu'elle apporte aussi. Moi je me rappelle l'an dernier comment il y avait énormément de femmes qui ont témoigné lors des conférences avec les médecins, les kinés, de leur vécu. Il y a une réalité que même moi j'ai découvert sur justement le parcours de combattant quand on est malade d'un cancer. Cancer du sein, oui, pour cette occasion, mais cancer tout simplement. Et des fois j'ai trouvé qu'il y avait des aberrations. Et c'est là qu'on prend conscience qu'il y a des choses à mettre en place. Et le fait aussi de témoigner ces femmes justement qui partagent, ça permet aussi d'avoir une solidarité entre elles. Elles poursuivent aussi la discussion et elles peuvent aussi se donner des conseils, des contacts qu'elles connaissent pas. Et vraiment, Femmes en Connote, c'est tout ça. C'est ce moment de convivialité, de partage, du sport, de la solidarité. Donc, venez nombreux et nombreuses.
1: Laïssa.
3: Oui, alors nous les donzelles, alors, on est contente de représenter les donzelles et que nous serons activement présentes le 4 avec notre énergie, celle qu'on montre sur le podium lors de nos prestations. Nos rires, nous sommes un groupe de femmes différentes, chacune avec notre histoire, notre vécu. Et là, le but, c'est vraiment de pouvoir partager tout cela. Je suis d'autant plus honorée en tant que membre des donzelles, mais également, et je voulais le dire, en tant que j'ai été un parent aidant. Mon mari a été atteint d'un cancer. Tu parlais d'âge tout à l'heure, très jeune, à l'âge de 35 ans. Pas un cancer du sein, mais c'est vrai qu'il y a une sensibilisation à faire pour les parents aidants. Et souvent, on pense aux malades. Moi, j'avais 30 ans, mon mari est décédé. J'avais deux enfants en bas âge, 5 ans et 13 et 4 mois quand on l'a su. Et il y avait personne pour nous accompagner, enfin pour m'accompagner. J'avais ma famille. Ma famille était présente, ma mère était présente. Mais il y a des choses qu'on ne peut pas dire autour de nous. Il y a des choses que ma mère ne sait pas jusqu'à aujourd'hui, que ma famille ne sait pas. Et c'est vrai qu'on n'a pas cet endroit pour pouvoir, nous, parents aidants, pour en parler, pour pouvoir se livrer, parce qu'on doit porter la maladie de la personne qu'on accompagne, on doit porter notre souffrance, on doit apprendre aussi. Moi, je dis souvent que je n'ai pas eu la maladie dans ma chair, mais je dis tout le temps que j'ai eu le cancer. Je connais tous les passages, tout ce que les malades traversent, que ce soit au niveau de la poche qui est posée, que ce soit... Enfin, voilà, tous les termes, tout ça. Et c'est vrai qu'il y a une sensibilisation à faire pour vraiment accompagner les aidants, voilà. Et même sensibilisation, pas seulement dans le centre hospitalier, mais également, enfin, au niveau du corps médical, mais également au niveau de l'entourage. Les gens ne s'en rendent pas compte, et souvent on vous fait des réflexions qui nous enfoncent encore plus, voilà. Moi, ça fait 17 ans que mon mari est décédé. Et jusqu'à présent, il y a des choses que je garde en moi, que je ne peux pas dire, ou des informations de l'extérieur que je reçois, enfin des remarques qui sont pas méchantes, les gens ne savent pas comment faire, mais qui sont très très maladroits.
1: Oui, une maladresse qui peut blesser.
3: Une maladresse, voilà. Et il y a le... Alors, moi, malheureusement, mon mari est décédé, mais il y a pas seulement le deuil de la personne qui est partie, mais je dis qu'il y a le deuil aussi de tout le cheminement, de tout ce qu'on traverse pendant... Bon, ça a duré 9 mois, mais jusqu'à présent, j'ai encore des flashs de choses que mon mari et moi avons vécues pendant ces 9 mois de maladie. Et il n'y a pas d'accompagnement, malheureusement. Voilà. Donc, c'est vrai que faire partie, enfin, être présente, que ce soit en tant que membre des donzelles et également personnellement, ça me touche énormément. Voilà.
1: Merci, Laïssa. Cindy. Moi, c'est
4: Moi, je suis contente et fière de pouvoir aider pendant la manifestation pour montrer que la maladie est là, mais parce que moi, je suis peut-être en rémission, mais je suis, sous contrôle très, très rapproché parce que je suis en haute possibilité de récidive. Donc, en rémission, mais l'épée des nœuds Damoclès est au-dessus de la tête. Mais il faut quand même, comme Forman Connaught veut montrer qu'il y a la solidarité, comme on disait, l'équipage, eh bien, c'est ça, en fait. C'est la maladie, il faut la prendre en étant le capitaine. Et ce n'est pas le cancer qui nous mène, c'est nous qui menons le cancer. Comme je l'ai dit dernièrement à la dame que j'ai vue, justement, que Cassia parlait tout à l'heure, je lui ai dit, moi, c'est comme ça que j'ai fait. J'ai mangé le cancer. Ce n'est pas lui qui me mange, en fait. C'est moi qui le mène. Comme je disais, je dis ça tout le temps à ma famille, que voilà, j'ai un squatteur. Et le squatteur, le seul truc que je lui ai demandé, c'est de me faire maigrir un peu. Il m'a fait un peu maigrir, il est parti. Donc après, voilà. Et surtout, il y a la foi aussi. Il y a la foi. Donc, mais Forman Connaught représente vraiment ce que un combat avec un cancer peut mener.
5: Ensemble, on est plus fort.
4: Ensemble, on est plus fort.
1: Oui, Carole.
2: Et je veux rappeler, tout à l'heure aussi, tu as demandé comment s'inscrire. Je veux rappeler à nouveau l'adresse.
1: Absolument.
2: Pour les inscriptions, c'est www.anasa.assoconnect, ASSOCONNECT.com. Donc, anasa.assoconnect.com. Ou sinon, vous pouvez aller sur notre page Instagram et il y aura aussi le lien dans la bio. Voilà. Merci.
1: Et est-ce qu'il y a un numéro de téléphone si quelqu'un souhaite contacter par téléphone ou ça va être que via les réseaux sociaux?
2: Alors, vous pouvez aussi également via les réseaux sociaux, mais il y a un numéro de téléphone de la NASA. Faudrait que je vous le communique tout à l'heure.
1: Oui, alors, le temps que tu le retrouves, on va faire le mot de la fin avec toi, bien sûr.
0: Je dirais dimanche, tout le monde à Grand-Bé. Qu'il faut venir, que vous soyez touché par la maladie ou pas. Il faut vraiment devenir proche, patiente, ou simplement vous informer. Nous soutenir les femmes qui vont faire ce défi en maillot de bain. Et ils auront besoin de soutien. C'est une première, je pense, pour elles, pour chacune d'entre elles. Hein. Mm-hmm. Et elles auront vraiment besoin de soutien. On passera une bonne journée. Donc, n'hésitez pas, venez nous rejoindre le 4. Venez vous informer. Venez prendre si brûle en mou. Venez prendre tout ça, on vit pour, mais venez nous faire cela. Venez et puis nous.
1: Merci. À toi, Carole, oui. Le numéro.
2: Alors, le numéro 05 90 44 61 77.
1: Que tu peux le redonner, s'il te plaît.
2: 05 90 44 61 77. Merci beaucoup.
1: Merci, merci. Alors, vous l'avez compris, dimanche 4 octobre, tous à la plage de Grand-Bé pour soutenir ces femmes exceptionnelles. Elles ont besoin et de votre solidarité. Merci infiniment à vous quatre pour vos témoignages qui a été très riche. Merci à vous.
0: Merci Catherine.
2: Merci Radio Passion.
0: Merci.

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2: L'ange du Seigneur apporta l'annonce à Marie.
3: Et elle conçut du Saint-Esprit. Je vous salue Marie, pleine de grâce. Le Seigneur est avec vous. Vous êtes bénie entre toutes les femmes, et Jésus, le fruit de vos entrailles, est béni. Sainte Marie, Mère de Dieu, priez pour nous pauvres pécheurs, maintenant et à l'heure de notre mort.
2: Voici la servante du Seigneur.
3: Qu'il me soit fait selon votre parole. Je vous salue Marie, pleine de grâce. Le Seigneur est avec vous. Vous êtes bénie entre toutes les femmes, et Jésus, le fruit de vos entrailles, est béni. Sainte Marie, Mère de Dieu, priez pour nous pauvres pécheurs, maintenant et à l'heure de notre mort.
2: Et le Verbe s'est fait chair.
3: Et il a habité parmi nous. Je vous salue Marie, pleine de grâce. Le Seigneur est avec vous. Vous êtes bénie entre toutes les femmes, et Jésus, le fruit de vos entrailles, est béni. Sainte Marie, Mère de Dieu, priez pour nous pauvres pécheurs, maintenant et à l'heure de notre mort.
2: Priez pour nous, Sainte Marie, Mère de Dieu,
3: afin que nous soyons rendus dignes des promesses du Christ.
2: Daignez, Seigneur, répandre votre grâce dans nos âmes, afin qu'ayant connu par la voix de l'ange l'incarnation de votre Fils Jésus-Christ, nous puissions parvenir par sa passion et par sa croix à la gloire de sa résurrection, par le même Jésus-Christ, votre Fils, notre Seigneur. Amen.
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0: Les missionnaires de l'Immaculée Père Kolb présentent 5 minutes avec Marie, la Mère du Seigneur.
1: Nous ignorons tout de la formation scolaire de Marie de Nazareth. Comme à son époque, l'école rabbinique était réservée aux garçons, on peut supposer que c'est sa mère qui lui a appris à lire et à écrire. C'est ce que rappellent les images qui représentent Sainte Anne en train de montrer à Marie les textes sacrés. Il est sûr en tout cas que la Vierge a cru et fut élevée à l'école de l'Esprit de Dieu, le maître intérieur qui révèle les secrets de la sagesse qui n'est pas de ce monde. Marie faisait partie des pauvres de Yahvé, c'est-à-dire de ceux qui se laissent former par les extraordinaires richesses qui jaillissent de la bouche du Très-Haut. C'est ainsi qu'elle a appris, tout au long de ses jours et toujours plus profondément, les mystères des cieux cachés aux sages et aux savants, selon le monde, mais révélés par Dieu lui-même aux petits. Nous savons en effet que Marie est la première des petits dont Jésus a parlé dans l'Évangile. Les mystères de Dieu sont révélés par le Fils, par l'intermédiaire de l'Esprit, répandu dans l'intelligence et dans le cœur de ceux qui lui font place. Il n'y a pas à douter de l'ouverture du cœur de la Vierge. C'est pourquoi nous nous confions à Marie, en lui disant notre entière disponibilité à nous laisser conduire par elle sur les voies de la sagesse évangélique.
0: À présent, nous nous unissons en prière avec le monde entier en renouvelant notre consécration à Marie.
2: Vierge Immaculée, Mère de Dieu et de l'humanité, je t'accueille comme don de Jésus sous la croix et je me confie entièrement à toi. Je t'offre toute ma vie, ce que je suis, ce que j'aime et ce que j'ai, afin que resplendisse en moi la beauté du Christ. Aide-moi à être docile à l'Esprit et à vivre avec joie ma vocation dans l'Église, afin de collaborer à ta mission maternelle et d'orienter vers Dieu le cœur de tout homme. Toi qui as guidé Saint Maximilien Kolb pour aimer sans mesure, enseigne-moi à être témoin de l'Évangile et à faire de ma vie un don. Je te confie les personnes que je rencontrerai et je t'offre le travail, les joies et les souffrances de cette journée. Ô Marie, conçue sans péché, prie pour nous qui avons recours à toi et pour ceux qui n'ont pas recours à toi.
3: Ave Maria, Ave, Ave Maria.
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Lorsque Jésus voit Nathanaël venir à lui, il déclare à son sujet « Voici vraiment un Israélite. Il n'y a pas de ruse en lui. » Nathanaël lui demande « D'où me connais-tu ? » Jésus lui répond « Avant que Philippe t'appelle, quand tu étais sous le figuier, je t'ai vu. » Nathanaël lui dit « Rabbi, c'est toi le Fils de Dieu, c'est toi le roi d'Israël. » Jésus reprend « Je te dis que j'étais vu sous le figuier, et c'est pour cela que tu crois. Tu verras des choses plus grandes encore. » Et il ajoute « Amen, amen, je vous le dis. Vous verrez le ciel ouvert et les anges de Dieu monter et descendre au-dessus du Fils de l'homme. »

vous verrez le ciel ouvert et les anges de Dieu monter et descendre au-dessus du Fils de l'homme. Aujourd'hui, avec toute l'Église, nous fêtons les archanges, Michel, Gabriel et Raphaël. Si le mot « ange » existe bel et bien dans la Bible et dans l'Évangile, le mot « archange » n'existe pas dans la Sainte Écriture. C'est l'Église qui, au regard de la mission accomplie par certains anges, a donné une hiérarchie en nommant archange, Saint Michel, Saint Gabriel et Saint Raphaël. Le mot archange est composé de deux mots grecs, arché qui signifie le commandement, le principe premier, et angelos qui signifie le messager. L'Église a reconnu dans la multitude des anges, pour trois d'entre eux, une hiérarchie en utilisant le mot archange. Le pape François illustrait la mission des archanges en trois verbes. Combattre, annoncer, accompagner. Saint Michel représentait avec une épée celui qui combat le mal. Saint Gabriel est celui qui annonce à Marie qu'elle sera la mère du Sauveur. Saint Raphaël nous est peut-être moins familier. On le trouve dans le livre de Tobie. Il guérit son père et il accompagne le Fils dans son voyage. Vous verrez le ciel ouvert et les anges de Dieu monter et descendre au-dessus du Fils de l'homme. Monter et descendre, c'est une belle façon imagée de nous décrire la mission des anges et des archanges. Ces êtres spirituels ne cessent de contempler Dieu et de prendre soin de nous.

Notre Père, qui es aux cieux, que ton nom soit sanctifié, que ton règne vienne, que ta volonté soit faite sur la terre comme au ciel. Donne-nous aujourd'hui notre pain de ce jour. Pardonne-nous nos offenses comme nous pardonnons aussi à ceux qui nous ont offensés. Et ne nous laisse pas entrer en tentation, mais délivre-nous du mal. Car c'est à toi qu'appartiennent le règne, la puissance et la gloire pour les siècles des siècles. Amen.

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0: Bonjour, en ce 29 septembre, nous fêtons les Michel, Gabriel et Raphaël. C'est la fête des archanges, les chefs des anges. Le français « ange » provient du latin « angelus », qui vient lui-même du grec « angelos », ce qui veut dire « messager ». Dans la Bible, les anges sont les messagers de Dieu. Il y a d'abord l'ange annonciateur, le messager du salut, l'archange Gabriel, celui qui annonce à Zacharie la prochaine naissance de son fils Jean-Baptiste, et bien sûr à Marie, celle du Messie. Son nom veut dire « force de Dieu ». Il y a ensuite l'archange combattant le prince des anges, Saint Michel, celui qui combat et terrasse le dragon dans l'Apocalypse. Son nom signifie « qui est comme Dieu ». Il est souvent représenté dans l'art comme un guerrier, vêtu de cuirasses et jambières, armé d'une lance et d'un glaive. Et il y a enfin l'archange Raphaël, dont le nom en hébreu signifie « Dieu guéri ». Il est souvent représenté se promenant avec Tobie et son chien. C'est lui qui a permis à Tobie de soigner la cécité de son père et de chasser l'esprit du mal du corps de sa femme. Raphaël est aujourd'hui l'un des prénoms les plus donnés en France. L'écrivain anglais Milton donne, dans son Paradis perdu, une évocation d'une grande poésie. Couché en position de vol, il se déplace à toute vitesse à travers la vastitude du ciel éthéré. Il vole à tire-d'aile d'un monde à l'autre avec ses ailes étendues. Alors, bonne fête au Raphaël, au Gabriel et au Michel.

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2: Je suis le père Jean-Marie Dubois, un prêtre de Paris, actuellement chargé du promotorat des causes des saints. C'est un service du diocèse qui est là pour aider le déroulement de ce qu'on appelle les causes des saints. Alors, le mot saint, ça peut avoir plusieurs sens. Hein. On peut appeler saints tous les baptisés, tous ceux qui ont l'Esprit Saint en eux et qui en vivent. On appelle quelquefois saints les gens qui sont déjà dans la gloire de Dieu, dans la joie du paradis après leur mort. Et puis, on appelle saints d'une façon plus particulière ceux que l'Église canonise, c'est-à-dire qu'elle propose comme exemple aux chrétiens. Elle pense qu'ils peuvent aider les chrétiens, non seulement par leur prière, mais aussi par leur exemple, pour eux aussi parvenir à la sainteté. Alors c'est un service qui s'occupe des causes du diocèse de Paris, c'est-à-dire d'après les règles du droit canon, qui s'occupe de la canonisation de personnes qui sont décédées dans le diocèse de Paris. Alors il peut y avoir des échanges d'un diocèse à l'autre, bien sûr, mais normalement c'est cela la règle. Alors une cause commence par le fait que des gens proposent. Alors il faut d'abord que la personne dont il est question soit décédée depuis plus de 5 ans. Ça permet aux enthousiasmes, quelquefois un peu trop rapides, de se calmer. Ça permet de voir un peu l'ensemble de sa vie de façon plus claire. Et il faut vérifier que pendant cette période, s'est constitué ce qu'on appelle une réputation de sainteté. C'est-à-dire qu'il y a effectivement un groupe important de personnes qui disent « celui qui est décédé, c'était un saint, c'est quelqu'un qui a vraiment vécu sa vie chrétienne de façon tout à fait admirable et nous voudrions que l'Église réfléchisse à nous le proposer comme modèle ». Donc il faut qu'il y ait cette réputation de sainteté qui dure, qui s'amplifie et qu'il y ait ce qu'on peut appeler aussi une réputation de grâce, c'est-à-dire que des gens qui prie par l'intercession de cette personne, puisse dire, ben voilà, j'ai demandé une telle guérison, je l'ai obtenue, j'ai demandé la force dans une épreuve, je l'ai obtenue, voilà, je pense que cette personne donc a permis que je reçoive des grâces de Dieu. On est saisi par des gens qui viennent généralement d'abord demander des renseignements. Donc il faut leur montrer la difficulté de la chose. C'est-à-dire que il suffit pas d'être un bon chrétien pour être canonisé. Il faut soit que l'on puisse prouver ce qu'on appelle l'héroïcité des vertus, c'est-à-dire des vertus qui sont devenues comme une seconde nature, ou alors qu'on puisse prouver que la personne est martyr, c'est-à-dire qu'elle a été tuée en haine de la foi et qu'elle a accepté et offert ce sacrifice. Ou encore, la troisième manière d'être reconnu saint, c'est d'avoir accepté d'offrir sa vie jusqu'à la mort et effectivement d'être mort dans des circonstances que l'on a acceptées et offertes. Donc n'importe qui ne peut pas être saint. Il est important aussi que la vie de la personne soit un bel exemple pour beaucoup de chrétiens. Donc c'est important qu'il y ait des gens mariés, qu'il y ait des laïcs et qu'il n'y ait pas uniquement des fondateurs d'ordre religieux ou des papes. Et il faut que l'on puisse dire, ben voilà, oui, c'est un exemple qui peut être intéressant et qui peut être proposé par l'Église. Donc les gens viennent et puis on leur dit, mais vous savez, c'est généralement très long et il faut donc qu'il y ait un groupe de gens qui soient stables et qui prennent en charge cette cause, aussi bien spirituellement pour augmenter cette réputation de sainteté que financièrement, parce que il faut aussi voir qu'il y a des frais qui sont pas gigantesques mais qui sont réels. Donc il faut un groupe de gens bien décidés et qui demandent cette ouverture de la cause. Oxygène. La cause, elle n'est pas ouverte comme ça. Hein. Donc si les gens viennent se renseigner, donc on commence à leur montrer les difficultés, la longueur, les questions un peu indiscrètes que peuvent poser quelquefois les services du Saint-Siège. On leur montre que ça ne se fait pas tout seul, qu'il faut vraiment être patient, qu'il faut vraiment s'engager dans ce travail. Et si ça ne les décourage pas, eh bien voilà, donc ils se constituent en association pour porter, on appelle ça l'acteur de la cause, pour porter cette cause. Ils nomment une personne qui fait le lien avec le diocèse, avec l'évêque, qu'on appelle le postulateur. et le postulateur fait une demande à l'évêque, ce qu'on appelle un libelle, dans lequel il présente la vie de la personne, il donne la liste des écrits qui ont été édités, écrits par cette personne, et il donne la liste de témoins qui peuvent venir soit témoigner de ce qu'ils ont connu de la personne, soit témoigner de la réputation de sainteté qui dure. Donc si l'évêque trouve que ce libelle est intéressant, qu'il y a une vraie réputation de sainteté, qu'il y a un exemple intéressant pour les chrétiens, à ce moment-là, il demande l'avis de la congrégation pour la cause des saints à Rome. Il demande qu'on lui donne le feu vert. Il demande l'avis des évêques de la conférence épiscopale. Et alors, il peut ouvrir la cause, promulguer le décret d'ouverture de la cause, et c'est là que l'enquête va commencer. Donc c'est une enquête qui commence par avoir lieu au diocèse, et qui déjà dure plusieurs années au diocèse. Alors il y a une commission historique qui est nommée, des historiens qui vont chercher tous les documents concernant la personne qu'on appelle maintenant, une fois que la cause est ouverte, le serviteur ou la servante de Dieu. Donc une commission historique qui va travailler, ça dure généralement plusieurs années. On nomme une commission d'enquête, une espèce de tribunal, qui sera chargé de recevoir les documents et qui sera chargé de recevoir les témoins lorsque les historiens auront rendu leur rapport. Donc voilà, il y a deux sortes de preuves. Il y a la preuve par la recherche historique. Est-ce qu'on peut dire que la personne à une héroïcité des vertus, par exemple, ou qu'elle est morte martyre. Et le travail des historiens servira plus tard, donc, à la congrégation romaine pour décider s'il y a bien une héroïcité des vertus. Et puis, donc, il y a ensuite la preuve par les témoignages qui peuvent montrer aussi ce qu'il en est de cette héroïcité des vertus. Et puis, la troisième sorte de preuve, c'est les miracles qui sera nécessaire pour la béatification. Après cette enquête historique et cette réception de témoignages dans le diocèse, eh bien, il pourra y avoir une transmission du dossier à Rome où l'on reprend, si l'on peut dire, un peu toute l'enquête. Donc c'est quelque chose qui est très long, qui est très lourd à porter, c'est des choses très très précises pour lesquelles les historiens travaillent dur, et pour lesquelles des témoins sont entendus. Alors des causes qui sont dans leur phase diocésaine, c'est-à-dire que soit les historiens sont en train de travailler, soit les témoins sont en train d'être écoutés, disons que c'est une dizaine de causes. Par exemple Frédéric Ozanam, qui a été béatifié par le pape Jean-Paul II lors de sa visite en France, sera bientôt canonisé, qu'il y a un miracle qui est en cours d'étude, mais ce qui est sûr, c'est qu'il va y avoir 5 béatifications de religieux qui ont été martyrisés lors de la semaine sanglante de la Commune de Paris, en 1871. Il y a un religieux des prêtres de Saint-Vincent de Paul, et il y a 4 religieux picpusiens qui vont être canonisés au mois d'avril prochain, le 22 avril. Ils ont été reconnus martyrs récemment par le pape, et donc ils vont pouvoir être béatifiés, puisque pour les martyrs, il n'y a pas besoin de miracles. Le fait d'être reconnu martyr suffit.
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5: Le pape de retour au Vatican après 4 jours en France, Léon XIV a achevé hier soir son 5e voyage apostolique. Nous reviendrons sur sa dernière journée passée à Metz en Lorraine, une journée placée sous le signe de la paix et de l'Europe. Nous ferons aussi un premier bilan général de cette immersion en terre de France avec un retour sur quelques-unes des prises de parole du pape les plus significatives. Nous parlerons ainsi du respect de la vie, de l'engagement des jeunes, de l'Europe, avec des témoins directs de tous ces événements qui ont marqué l'Église de France et l'ensemble de la population française.
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5: Bonjour, Léon XIV vient donc de revenir depuis hier soir au Vatican. Le pape a conclu son 5e voyage apostolique. Il a quitté Metz peu après 19h30 au terme de 4 journées riches en rencontres et en émotions pour les catholiques français. Comme le veut la tradition et sans problème d'avion cette fois, le pape a donné une conférence de presse dans le vol du retour à l'occasion pour lui de revenir et de livrer son propre bilan de son séjour en France. Blandine Hugonnet.
6: Oui, Xavier, le programme a été très intense. A d'abord reconnu Léon XIV dans l'avion qui s'est dit très béni d'avoir eu le privilège de visiter la France, notamment pour encourager la jeunesse française. De toute évidence, elle est en quête de quelque chose, dit-il. C'est ce qu'il a ressenti face aux 80 000 jeunes qu'il a rencontrés au Stade de France vendredi dernier à Paris. Le souverain pontife enthousiaste après ces 4 jours littéralement riches en bénédictions, presque des miracles selon les mots du pape, en particulier en passant par le sanctuaire marial de Lourdes ce week-end auprès des personnes souffrantes ou marginalisés, lieu où il a été touché par l'effet de la grâce de la présence de Dieu sur le cœur des gens, leur vie et leur dignité retrouvée.
5: Dans l'avion, le pape a ensuite répondu en anglais et en espagnol à une série de questions des journalistes qui l'ont interrogé sur le fléau des abus et sa rencontre avec les victimes à Lourdes.
6: Oui, et à la remarque des 7 victimes rencontrées qui ont parlé de caractère systémique des abus, Léon XIV a tenu à reformuler, même si, reconnaît-il, certaines organisations au sein de l'Église se sont parfois, si l'on peut dire, comportées en tant que système de manière abusive. Il faut faire la distinction, dit le pape. Les abus sexuels sont avant tout un problème humain, explique-t-il. Ce qui n'enlève rien à la responsabilité de l'Église pour aider à la guérison, assure le Saint-Père dans l'avion. D'autant que produits au sein de l'Église, ces abus blessent, voire détruisent la vie de foi des personnes victimes. Le pape, qui a aussi répondu à une question sur la laïcité, affirmant que ses propos et appels pour préserver la vie en France ne relèvent pas d'une démarche politique, mais bien de l'enseignement du message de l'Évangile.
5: Enfin, au cours de cette conférence de presse, Blandine, le pape a évoqué le contexte international et tenu à dénoncer à nouveau les conflits.
6: Ah oui, Léon XIV déplore les lourdes dépenses dans cette gigantesque industrie militaire qui ne cesse d'encourager l'armement qu'il fustige. Une poignée de personnes s'enrichissent, dit-il, courant considérablement grâce à cette industrie, alors qu'avec des milliards et millions d'euros ou de dollars, on pourrait résoudre des problèmes tels que la faim dans le monde, le chômage. Une façon d'enfoncer le clou après son discours adressé aux Européens hier à Metz contre l'illusion des armes qui attisent toujours plus de tensions, rappelant que c'est le rôle de l'Église de promouvoir les valeurs humanistes contre les armes et de même si ça semble vain, inviter sans cesse au dialogue les dirigeants qu'ils viennent de Russie, d'Ukraine ou d'ailleurs. L'Église qui prône ni la haine ni la division, cela s'applique aussi face à la montée des extrêmes qui risquent de causer des dégâts, crainte aussi exprimée ainsi par le pape dans l'avion hier, interrogé au sujet de l'Allemagne notamment.
5: Blandine Hugonnet. Et voilà pour la conférence de presse retrouvée en intégralité sur notre site internet. La visite en France du pape Léon n'aura duré que 4 jours, mais elle a été marquée par une grande intensité. Léon XIV a pu capter l'accueil chaleureux et sincère des fidèles. Ceux-ci ont pu le saluer le long des parcours de déambulation en papa mobile, avec pour chaque ville un message spécifique adressé aux catholiques et plus largement à la France. Retour sur ces journées bleu-blanc-rouge du souverain pontife avec notre envoyé spécial Jean-Charles Puzolu.
7: L'effervescence des jeunes à Paris, l'attention aux plus fragiles à Lourdes et l'Europe à Metz, ce sont les trois axes autour desquels s'est articulé le 5e voyage apostolique de Léon XIV. Confirmer les fidèles dans la foi, encourager une église à ne jamais renoncer à sa vocation missionnaire et se laisser émouvoir par les jeunes du Stade de France, le pape a été au contact d'un dynamisme ecclésial que l'on croyait enfoui par la sécularisation, alliant à Paris la ferveur des grandes foules comme aux Champs-Élysées, au petit comité pour soutenir la maison Bakita dans son attention aux exilés en quête d'intégration. À Lourdes, le pape était venu comme pèlerin parmi les pèlerins. Son étape dans la cité mariale aura mis la fragilité en lumière, les malades qui sont au cœur de l'Église, la dignité humaine jusqu'à la fin et les victimes d'abus sexuels qui ont témoigné de son écoute profonde. Sous le regard de la Vierge, Léon XIV a exhorté tous les fidèles à repartir en missionnaire de l'espérance. À Metz, c'est à la vieille Europe qu'il s'est adressé pour l'inciter à puiser dans son histoire l'énergie créative utile à la construction de son avenir. Une construction qui passera forcément par les jeunes que le successeur de Pierre a appelé à s'engager, à être des phares d'espérance pour la France, pour l'Europe et pour le monde. À Metz, avec la collaboration d'Olivier Bonnel à Lourdes, Jean-Charles Puzolu, Radio Vatican.
5: Et revenons justement sur la journée d'hier. Léon XIV a choisi Metz comme troisième étape pour s'adresser non seulement aux Français mais aussi donc aux Européens. Il a voulu leur transmettre un message de paix. Il l'a fait au sein du centre de conférence Robert Schuman, du nom de cette figure de la réconciliation franco-allemande. Lorrain, témoin des déchirures de l'histoire dans cette région frontière, catholique fervent, dont la foi fut au cœur de son engagement politique et qui lui vaut d'être vénérable depuis 2021. Dans son discours, Léon XIV est notamment revenu sur l'importance du multilatéralisme si mis à mal ces dernières années.
8: Le droit international et le multilatéralisme soulignent l'égalité effective des États dans leurs relations mutuelles et constituent les meilleurs antidotes à la volonté de domination qui est à l'origine de tout conflit. Aujourd'hui, les relations humaines entre les États sont de plus en plus barbares. La valeur de la parole donnée est méprisée. On s'y vante plutôt des mensonges et de la tromperie. L'Europe peut mettre fin à cette spirale grâce au respect de l'autre qu'elle a su cultiver et préserver, puisqu'elle a largement démontré au cours des 80 dernières années qu'il est possible de faire valoir des opinions, des revendications et des intérêts divergents en se rencontrant plutôt qu'en s'affrontant.
5: Léon XIV à Metz hier matin. Parmi l'assistance, le président de la République française qui en a profité pour rappeler la nécessité, selon lui, de soutenir l'Ukraine, mais aussi le vice-président de la COMECE, la Commission des Épiscopats de la Communauté Européenne, Monseigneur Antoine Herouard, a prêté une oreille attentive au message que le pape sur les traves et dans la ville de Robert Schuman, père fondateur de l'Europe, donc adressé au vieux continent.
9: Il nous a donné beaucoup d'éléments de travail, en fait, pour la suite, en insistant sur l'histoire de l'Europe, sur les valeurs qu'elle porte, et sur le fait que, quelque part, elle est attendue dans le monde. Nous devons essayer d'être témoins de cela. Le pape a beaucoup insisté sur le multilatéralisme, sur le droit international, et j'étais aussi très heureux qu'il cite le fameux article 17 du traité de Lisbonne, sur le fait que les institutions européennes reconnaissent la place des

0: venu écouter les paroles du pape. Cette catholique pratiquante se dit touchée par le nombre croissant de jeunes qui, autour d'elle, découvrent la foi.
1: Moi, j'ai vu des jeunes qui ont pris leur temps ces derniers jours pour venir aussi organiser. Et on voit effectivement qu'il y a, dans la jeunesse en tout cas, mais très certainement au-delà, un vrai engouement pour l'Église et le message de l'Église. On a aussi un pape qui s'intéresse à des sujets d'actualité, comme l'intelligence artificielle. Et ça, je pense que ça a touché beaucoup de jeunes. On avait eu le pape François avant sur l'écologie aussi, donc je pense que ça a aussi amené, on va dire, un petit peu un renouveau sur des thématiques qui touchent beaucoup les jeunes. Et effectivement, aujourd'hui, moi, j'ai rencontré plusieurs jeunes qui n'étaient, par exemple, pas encore baptisés et qui venaient ici et pour qui ça confirmait vraiment leur foi et leur envie de s'engager, et qui me racontaient qu'ils avaient des problèmes à trouver des places en paroisse, puisqu'apparemment les paroisses sont pleines à craquer de demandes, et donc qu'ils devaient attendre plus longtemps pour pouvoir accéder, on va dire, à une formation et pouvoir en tout cas discuter de leur foi dans leur paroisse, parce que leur paroisse était débordée de demandes. Donc on voit que vraiment il se passe quelque chose.
0: Et le lendemain de cette rencontre avec les jeunes, nouvelle preuve de la joie des Français de recevoir le successeur de Pierre. La messe, samedi après-midi, place de la Concorde, bien trop petite pour contenir toute la foule des fidèles. Près de 800 000 personnes se sont retrouvées dans les rues adjacentes et surtout sur les Champs-Élysées et au-delà de l'Arc de Triomphe, à plus de 2 km de l'hôtel. Une des images fortes de ce voyage au cœur de Paris. Mais il y a eu aussi d'autres rendez-vous au cours des deux jours passés dans la capitale française qui ont permis au pape d'aborder trois thèmes majeurs. Les jeunes donc, la laïcité, les catéchumènes. Trois thèmes retenus par Mgr Pierre-Antoine Bozo, un des trois porte-parole des évêques de France au cours de ce voyage apostolique.
2: J'ai vu dans trois lieux, c'est-à-dire à la rencontre à l'Élysée, où quand même la question de la laïcité, du dialogue de la République, comme dit le président Macron, avec l'Église, se pose en des termes assez précis et qu'il faut bien identifier. Et donc il y a eu un beau dialogue, hein, le pape a bien intervenu sur le fait en expliquant que si l'Église ne dialogue pas avec l'État, il manque quelque chose, mais si l'État ne dialogue pas avec l'Église, il manque quelque chose à l'État. Donc il y a cette question de la laïcité qui est aussi très propre à la France et qui a été un peu élucidée par cette rencontre. Le Stade de France, où il y avait un melting pot extraordinaire, vous voyez, c'était bien, c'était pas que des jeunes scouts engagé, et voilà, il y avait aussi les jeunes de Seine-Saint-Denis qui avaient amené leurs copains qui n'étaient pas croyants, il y avait une belle diversité, et donc ça dit quelque chose de aussi de ce qui se passe en France, vous voyez, mais alors c'est très beau, hein, aussi dans le dialogue interreligieux sur lequel le pape insiste vraiment, et puis il y a eu la rencontre avec les catéchumènes, et puis donc l'assemblée ecclésiale de la province de Paris sur l'accompagnement des catéchumènes et des néophytes. J'étais assis à côté de deux catéchumènes avec qui j'ai parlé, c'était formidable, parce qu'il y en a qui me dit, mais dans mon village, c'est incroyable. Il y a 50 catéchumènes. Ça montre que, au fond, il y a une dimension surnaturelle de l'Église, tout simplement.
0: Mgr Pierre-Antoine Bozo, un des porte-parole des évêques de France. La protection et le respect de la vie de la personne humaine, ce fut un des thèmes sur lesquels Léon XIV a insisté à plusieurs reprises, d'abord à l'Élysée devant les autorités politiques, puis à Lourdes au cours d'une journée entière passée au sanctuaire marial. Le pape y a rencontré les malades et les hospitaliers à l'accueil Notre-Dame, un centre de soins. Il y a eu des paroles fortes rejetant la tentation de donner la mort sous couvert de fausse compassion. À Lourdes, cité des malades et de l'espérance, il a interpellé les soignants.
3: J'appelle toute la communauté des soignants à se souvenir du sens profond de sa vocation. Veillez sur la personne souffrante et non pas la supprimer. Soyez des serviteurs passionnés de la vie. Personne n'a les droits, jamais, sur la base d'algorithmes, d'un laboratoire, de décider de la vie de tel embryon ou de telle personne âgée. Jamais la médecine ne pourra se faire la servante de la mort programmée. Je vous invite, d'une part, à développer sans relâche les structures du soin palliatif et de recherche. Et d'autre part, accompagner avec tendresse les malades, comme ici à Lourdes.
0: Léon XIV, dimanche après-midi, donc, à Lourdes. Léon XIV qui n'a pas hésité à proclamer la parole de vie de l'Évangile dans un pays qui vient d'approuver par la loi le droit à mourir. Cette liberté de ton et cette assurance ont été saluées par Mgr Mathieu Rouget, évêque de Nanterre, près de Paris. Il fut l'un des porte-paroles de l'Église de France durant les débats sur la fin de vie. Il a eu l'occasion donc d'entendre le pape à plusieurs reprises ces jours-ci et de noter sa douceur et en même temps sa fermeté.
4: Cette conjonction entre la force et la douceur, c'est vraiment son charisme et si j'ose

0: sa marque de fabrique depuis le début de son pontificat. Et en France, il a eu, sur pas mal de sujets, notamment la laïcité, l'éducation, l'enseignement catholique, mais aussi le respect de la vie, des paroles qui ont été chaque fois fortes à l'Élysée, et puis évidemment avec les malades. Et ce qui est touchant en effet, c'est qu'il y a des moments où dans ses discours ou ses prédications, sa voix devient plus impliquée, plus forte encore. Je ne dirais pas qu'il martèle, parce qu'il est trop bienveillant, doux et profondément enraciné dans sa vie spirituelle et dans son appartenance au Christ pour marteler. Mais il y a des moments où sa voix se fait plus insistante. Et de fait, ce qu'il a dit sur le respect de la vie jusqu'à son terme est très important.
1: Des propos recueillis à Lourdes par Olivier Bonnel. Voilà ce que l'on pouvait dire à l'issue de ce voyage apostolique du pape en France. Voilà, c'est la fin de cette édition. Et pour retrouver toutes nos informations, toutes nos interviews, reportages, toutes les images de ce voyage du pape en France, bien sûr, une seule adresse, www.vaticannews.va. En attendant, excellente journée à toutes et à tous.
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3: Et oui, la question européenne, on en parle. On en parlait à l'instant et on continue d'en parler à la lumière de ce que le pape Léon XIV a pu délivrer aussi comme discours lors de son escale à Metz, où il a parlé de Saint-Benoît, il a parlé de Paul VI, il a parlé de Paul VI qui avait proclamé son patron en 1694, ne l'oublions pas, autour de Saint-Benoît. Je vais relire la phrase pour être tout à fait clair. Pour comprendre cette longue histoire, on ne peut passer sous silence un autre père de l'Europe, Saint-Benoît, que le Saint-Pape Paul VI a proclamé son patron en 1964, c'est moi qui ai inversé les chiffres, j'avais quelque peu de dyslexie, le qualifiant de messager de la paix, artisan de l'union, maître de civilisation. Cette question européenne, on va la travailler à la lumière d'un ouvrage monumental dont c'est la troisième édition, aux éditions Passé Composé, Histoire de l'Europe, l'épreuve des modernités. Benjamin Durbel est avec nous. Et il va justement se faire l'écho de sa démarche à la lumière de cette actualité. Bonjour Benjamin Durbel.
4: Bonjour.
3: Merci d'avoir accepté notre invitation. Je précise que vous êtes donc directeur de cet ouvrage, dont c'est la troisième édition. L'objet, c'est de s'interroger aussi, en tout cas c'est ce que j'ai compris au départ, et on peut peut-être explorer cette question, sur la modernité, l'épreuve des modernités. Alors il y a d'abord la modernité, qu'est-ce que c'est? Et puis quand on les conjugue, quand on conjugue au pluriel, qu'est-ce que ça veut dire?
4: Alors la modernité, c'est une notion qui est née hein, au tournant des 15e et 16e siècles, sous la plume des humanistes, pour définir les temps modernes, ce qu'ils pensaient vivre en rupture avec le Moyen-Âge. Et puis les historiens, notamment ceux du 19e siècle, en ont fait une période, et ils en ont fait un concept pour qualifier en fait cet espace de temps qui les séparait du Moyen-Âge, et dans lequel ils voyaient naître finalement la modernité du 19e siècle. Et c'est cette modernité qu'on a voulu interroger, à la fois comme période et comme concept, pour essayer de comprendre un petit peu tout ce qui était les diversités, les complexités de cette modernité, et comprendre aussi comment les transformations et les évolutions sociales, politiques, religieuses, remettaient en question les acquis du Moyen-Âge.
3: Alors, je n'ai pas précisé que vous êtes Benjamin Durbel, professeur d'histoire moderne à l'Université du Québec à Montréal, directeur du groupe de recherche en histoire de la guerre. Ça change quelque chose de voir ce sujet du continent américain ou du continent européen?
4: Alors, j'ai commencé ma carrière universitaire en France, donc c'est un pas de côté que j'ai fait en immigrant de l'autre côté de l'Atlantique. Ça change, je pense, quelque chose, parce que nos étudiants ne sont pas habitués à l'histoire de l'Europe, et donc nous sommes obligés d'embrasser cette histoire de manière beaucoup plus synthétique et de manière beaucoup plus globale, avec un regard beaucoup plus surplombant. Ce qui nous amène probablement à faire émerger, mettre en lumière des convergences et des divergences entre les différents espaces européens, d'une part, mais aussi entre les différents siècles, entre les différentes époques de la modernité.
3: Benjamin Durbel, quand le pape Léon XIV était à la Cato, l'Institut catholique de Paris, c'est Jean de Saint-Chéron qui nous en parlait, on lui a offert un ouvrage sur Laurent de la Résurrection, et il s'est étonné de la date parce que ça lui paraît déjà très très loin, le XVIIe siècle, à une époque où les États-Unis évidemment n'existaient pas. Ce rapport au temps, il est essentiel de part et d'autre de l'Atlantique. Nous, on a un rapport au temps qui est quand même différent. Cette profondeur du temps nous est plus familière.
4: Tout à fait. Tout à fait. Hein. L'histoire, l'histoire évidemment ne commence pas avec l'arrivée des Européens en Amérique. Il y a une longue histoire des populations autochtones, des Premières Nations. Mais néanmoins, l'arrivée des Européens au début du XVIe siècle transforme finalement à la fois le visage de l'Amérique, mais aussi le visage de l'Europe. Dans ce miroir de l'altérité, l'Europe va prendre conscience d'elle-même différemment, de manière différente par rapport à l'idée qu'elle se faisait d'elle-même au Moyen-Âge, d'une part, et évidemment, elle va profondément bouleverser les sociétés qui vont être à son contact.
5: Comment voyez-vous le pape américain ?
4: Comment ?
5: Il est américain, il parle avec un accent espagnol, un peu déroutant, ce n'est pas forcément votre spécialité, hein, Benjamin Dervel, mais justement, ce qui m'intéresse, c'est de voir, on le posait comme une sorte de... j'allais dire, de miroir opposé à Donald Trump, un petit peu.
4: Oui, alors...
5: Comment les choses sont-elles interprétées ?
4: Écoutez, du côté canadien, évidemment, la question est... Enfin, du côté canadien, l'image du pape a probablement plus d'importance dans le Canada français, qui est plutôt de tradition catholique par rapport au Canada anglais, qui lui est plutôt de tradition protestante. Donc, évidemment, il est observé de près. Un certain nombre de gens au Québec espèrent qu'il y passera. Et on observe évidemment de près ses positions par rapport à Donald Trump, parce que évidemment, avec les tarifs qui ont été imposés, l'économie canadienne souffre. Elle est résiliente, elle s'est tournée, vous l'avez suivi, résolument vers l'Europe et vers d'autres espaces, notamment les espaces asiatiques récemment. Et donc, évidemment, ces positions sont très observées.
5: Donc, les tarifs, ce sont les droits de douane. Hein,
4: Les droits de douane, voilà, que Donald Trump a imposé à certains produits canadiens à plusieurs reprises. Hein, on est à la deuxième ou troisième série de droits de douane.
5: Ce qu'il a dit sur le multilatéralisme, tout ça, on y est sensible ?
4: Oui, évidemment, vous avez entendu le Premier ministre Marc Carney récemment indiquer que les puissances moyennes avaient aussi un rôle à jouer. Et si je peux me permettre de revenir à l'ouvrage, c'est aussi un petit peu ça que nous avons essayé de faire dans ce livre, c'est-à-dire de à la fois donner sa place à l'ensemble des espaces européens, c'est-à-dire de ne pas se centrer seulement sur les grands États qu'ont pu être les royaumes de France, d'Angleterre ou d'Espagne, mais aussi d'aller explorer ce qui se passe dans les zones de confins, hein, les confins du Saint-Empire, dans les Balkans, qui est sous domination ottomane depuis la fin du XVe siècle, mais aussi peut-être d'essayer de comprendre ce qu'a été l'expérience de l'Europe pour les populations extra-européennes, qui est une expérience ambiguë parce qu'elle est faite à la fois de circulation, d'échange d'idées, de circulation d'hommes, de circulation d'objets, mais aussi évidemment de traumatisme, avec le choc microbien en Amérique, l'esclavage et la traite négrière, ainsi que les processus d'évangélisation qui se répandent avec les missionnaires et notamment les jésuites.
5: Justement, ce côté-là, le fait que l'Europe ait évangélisé le monde, en tout cas que ce soit partie d'Europe, il y a un lien direct avec l'avènement de la modernité et l'évangélisation.
4: Il y a un lien direct avec l'avènement de la modernité parce que, comme je le disais tout à l'heure, les élites savantes, politiques et religieuses de cette transition entre le XVe et le XVIe siècle ont dû repenser l'Europe. L'Europe du Moyen-Âge, comme le montrait le second volume, hein, dirigé par Xavier Hillary, était une Europe qui était fondée sur l'idée d'unité, une foi, une loi, hein, autour de l'idée d'empire et autour de l'idée du christianisme. Et évidemment, ces idées-là atteignent leurs limites à la fin du Moyen-Âge et au début de l'époque moderne. L'Empire est remis en question parce qu'il y a non seulement le Saint-Empire romain germanique qui se dit héritier de l'Empire romain d'Occident, mais il y a Byzance. Une fois que Constantinople est conquis par les Ottomans, le sultan ottoman prend le titre d'empereur des Francs. Et puis, bientôt, la Russie, hein, avec le tsar, qui se revendique aussi un héritier de l'Empire byzantin. Donc, finalement, trois empires pour une Europe. Et puis, d'un point de vue religieux, évidemment, la rupture confessionnelle avec la réforme protestante va aussi mettre à l'épreuve le christianisme. Il faudrait cependant pas avoir l'idée d'un Moyen-Âge uniforme, ni du point de vue politique, ni du point de vue de la foi. Depuis le Moyen-Âge, il y a de nombreuses minorités religieuses, des minorités juives et musulmanes, évidemment, dans le pourtour méditerranéen, mais également dans le Saint-Empire et puis dans les marges européennes orientales. Et puis, du point de vue politique aussi, il n'y a jamais eu un seul empire, puisque l'Empire byzantin a survécu jusqu'en 1453.
5: Est-ce qu'il y a une nostalgie de l'Empire en Europe? Il y a une renaissance des empires, dit-on aujourd'hui, à l'échelle mondiale, mais on a pu le voir à Metz, justement, dans cette ville qui était avant territoire du Saint-Empire romain germanique, qui était une ville frontière sujette à quantité de tensions. Y a-t-il la nostalgie de l'Empire de Charlemagne en Europe?
4: À cette époque-là, il y a eu une nostalgie qu'on retrouve au moins sous deux formes. On la retrouve chez certains intellectuels qui espèrent ramener l'unité de la loi et l'unité de la foi. Et puis, on la retrouve également chez certains chefs d'État, chez certains hommes politiques qui aimeraient bien réunir l'Europe continentale et la chrétienté, faire en sorte que les frontières de l'Europe
5: coïncident
4: avec les frontières de la chrétienté pour préparer évidemment la fin des temps, le retour de Dieu sur terre et le jugement dernier.
5: Aujourd'hui, ces choses, en tout cas la modernité semble être passée par là, et l'Europe aujourd'hui est un territoire qui est quand même globalement très sécularisé. On est très loin des considérations des époques que vous traitez quand même, Benjamin de Ruelle.
4: Oui, effectivement, l'athéisme n'existe quasiment pas à l'époque moderne. Même au XVIIIe siècle, peu nombreux sont encore les philosophes ou les élites savantes qui se disent athées, pardon. Et donc la foi est un ressort. Oui, est une réalité.
5: Oui, voilà,
4: c'est donc je cherchais une réalité concrète pour la plupart des Européens. Chacun vivant sa foi un petit peu dans la diversité, parce que je parlais tout à l'heure des minorités juives et musulmanes. Je parlais donc des protestants et des catholiques, mais évidemment en Europe nous avons des orthodoxes. Et puis même au sein du catholicisme, il y a des divergences, parce qu'il y a des territoires qui ont été christianisés bien plus tardivement que d'autres, notamment dans le Septentrion, donc dans l'Europe scandinave et dans l'Europe orientale, où cette christianisation plus tardive qui se fait dans des espaces où la centralisation politique est moins importante, où les élites urbaines et politiques ont un pouvoir plus fort, donne naissance à des formes de catholicisme qui ne sont pas tout à fait le catholicisme romain et contre lesquelles Rome va aussi lutter tout au long de la période moderne.
5: Il y a une renaissance aussi du catholicisme en ce moment dans ces pays-là, qui est due en particulier à certaines migrations en Suède ou en Norvège, mais c'est vrai qu'il y a une histoire qui est différente. Alors, sans s'attarder nécessairement sur un certain nombre de points, parce qu'on n'aurait pas le temps jusqu'à 10h, Benjamin de Ruelle, je voulais voir ce que vous pensiez de la notion des deux poumons de l'Europe qu'avait souvent mentionné Jean-Paul II. Entre le poumon, on a dit Jean-Paul II a réveillé l'Europe de l'Est, et Léon XIV va peut-être réveiller l'Europe de l'Ouest. Est-ce qu'il y a un clivage culturel fort, estimez-vous, aujourd'hui? Alors, c'est vrai que c'est de l'actualité, pas de l'histoire, mais l'histoire permet aussi d'éclairer l'actualité. Entre Europe de l'Est et Europe de l'Ouest, est-ce qu'il y a un clivage qui est toujours très très fort? Et est-ce que Léon XIV s'adresse davantage, ou est-ce qu'il y a plus de choses à faire en Europe de l'Ouest qu'en Europe de l'Est, j'allais dire?
4: Oui. Alors effectivement, on peut peut-être réfléchir avec l'histoire pour justement montrer que cette diversité des expériences, que ce soit des expériences de la foi ou des expériences politiques, elle existe évidemment depuis bien longtemps, et qu'elle est à l'origine finalement de façon de voir la religion différente à l'Est et à l'Ouest. L'Est a été beaucoup plus longtemps et est toujours au contact de l'islam, et ça a donné une force à ce catholicisme, notamment au XVIIe siècle avec la contre-réforme, que l'Europe de l'Ouest a peut-être un petit peu oublié avec les processus de sécularisation du XVIIIe et du XIXe siècle. Donc évidemment, alors sans parler d'un catholicisme à deux vitesses, comme je le disais tout à l'heure, ces expériences du catholicisme sont différentes, les histoires se sont construites de manière différente. Et je crois que si aujourd'hui on veut faire l'Europe, il faut prendre acte de ces différences, il faut les accepter, il faut en faire une force. Et il ne faut pas tenter d'uniformiser ou d'homogénéiser. On a souvent confondu en fait l'unité avec l'uniformité, et ça a été un des grands travers, je crois, des autorités politiques et religieuses de l'époque moderne, parce que cette volonté d'uniformisation a été à l'origine de nombreux conflits, guerres civiles.
5: Sur la modernité en tant que telle, est-ce que la modernité, ce n'est pas avoir coupé ses liens finalement, qu'il s'agisse de l'héritage, de l'affiliation, de tous les déterminismes? Est-ce que ce n'est pas ça la modernité? C'est finalement couper le lien avec son histoire pour se recréer?
4: Alors, ce qui se passe au tournant du 15e et du 16e siècle, hein, ces temps modernes qu'inventent les humanistes, c'est cette volonté de prendre ses distances avec le passé récent, sa volonté de prendre ses distances avec un certain Moyen-Âge pour retrouver l'âge d'or de l'Antiquité. Mais évidemment, ce qu'on retrouve, c'est un âge d'or qui est relu au travers des yeux des 15e et 16e siècles. Et donc, ce que nous étudions dans ce livre aussi, ce sont tous les processus de réception, de réappropriation et de réinvention. Hein, c'est-à-dire que ce christianisme qui cherche à se tourner vers ses origines, que ce soit le christianisme protestant ou le christianisme catholique dans le processus de réforme catholique, ces christianismes-là se retournent vers les origines, vers leurs origines, mais ils le relisent à la lumière des aspirations des fidèles de cette époque-là. Hein, des aspirations à une foi plus intérieure, des aspirations à une foi plus directe. Et donc, ils créent un christianisme qui est à l'origine du christianisme du 19e siècle et du 20e siècle.
5: Il y a toujours une relecture permanente qui fait qu'on assiste à des phénomènes cycliques, parce qu'on relie en fait toujours le passé à l'aune des yeux et des lunettes que l'on a dans le présent. On ne peut pas faire autrement d'ailleurs.
4: Non, tout à fait, tout à fait. Et c'est pour ça que souvent la notion de racine est débattue, parce que la notion de racine, elle donne la fausse impression d'une continuité sans rupture, d'une continuité sans évolution, alors que ces processus de réappropriation réinventent sans cesse la politique, la foi, la culture. Et c'est tant mieux, parce que évidemment, le christianisme du XXe siècle a peu de choses à voir avec celui du XVIe siècle et des guerres de religion.
5: Le problème, si on parle de racines, c'est qu'on risque de se planter.
4: Oui, tout à fait. En tout cas, l'historiographie nous avertit contre cette idole des origines nous invite justement à penser la manière dont les contemporains des époques que nous étudions ont pensé le christianisme, la politique, l'Europe.
5: Et d'ailleurs, le pape Léon XIV a bien parlé de cet aspect-là, de la subtilité que vous introduisez par rapport aux racines, en disant que, alors je n'ai pas la phrase sous les yeux exacte, mais c'est les racines, mais bâtir une Europe renouvelée, irriguée par les racines, c'est-à-dire qu'il y a l'idée de renouvellement et d'irrigation, et pas l'idée statique de considérer les racines comme quelque chose, comme vous l'avez dit, d'intangible, qui ne bouge jamais et qui puise dans le passé et point, et qui est effectivement fixe. Donc le pape a effectivement employé cette formule qui fait écho à ce que vous avez, dit. Merci beaucoup Benjamin Dervelle.
4: Merci à vous.
5: Professeur d'histoire contemporaine à l'université moderne, à l'université de Québec à Montréal, directeur du groupe de recherche en histoire de la guerre. Je précise que vous n'êtes pas seul dans cette aventure et cet ouvrage monumental dont c'est la troisième édition. C'est vous qui dirigez cette série. Il y a Pascal Bastien, Guillaume Calafa, Guillaume Pinet, Lise Roy, pour les citer. Merci beaucoup, je vous souhaite une bonne journée. C'est aux éditions Passé Composé, Histoire de l'Europe, l'épreuve des modernités.

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3: Évidemment, c'est encore le pape qui retient toute notre attention et ce voyage en France, tout à fait exceptionnel. On essaie d'en prendre encore la mesure, d'accueillir tout ce qui s'est passé, sachant qu'il a été d'une grande richesse et d'une grande densité. J'accueille Samuel Prevot, rédacteur en chef à Famille Chrétienne et directeur de la rédaction de la revue Mission. Bonjour Samuel.
4: Bonjour Louis.
3: Vous étiez pas mal présent sur les plateaux télé pendant ce week-end, vous avez porté la parole un peu partout.
4: Enfin, j'ai fait ce que j'ai pu, mais je me suis laissé surtout emporter par le flot pontifical.
3: Je suis désolé de vous mettre à contribution ce matin parce que vous devez être éreinté.
4: Ben écoutez, c'est la dernière décantation.
3: Voilà.
4: Sans rire, je trouve que c'est important d'essayer de tirer quelques bilans, même si la vendange est tellement abondante que bon, on n'aura pas cette bouteille ce matin. Me semble-t-il.
3: Jean de Saint-Chéron est également des nôtres, vice-recteur à l'Institut catholique de Paris, essayiste. Bonjour Jean.
5: Bonjour Louis.
3: Pas mal sollicité aussi, c'était surtout samedi pour vous.
5: Surtout samedi, c'était assez intense, ouais. Donc, effectivement, puisqu'il est venu à la maison.
3: Il est venu à la maison,
5: voilà.
3: C'est vous qui avez fait la visite guidée avec le recteur et le petit.
5: C'est mon chef qui a fait la visite guidée. C'est le N+1. Oui, effectivement, le recteur Emmanuel Petit, qui a accordé on aura l'occasion d'en reparler, mais c'est vrai qu'il a déambulé dans les lieux une vingtaine de minutes avec le Saint-Père. C'est quand même exceptionnel.
3: Avec un public choisi dans la cour de l'ICB.
5: Dans l'église, dans la cour et dans l'auditorium. Mais vous voulez qu'on en parle tout de suite?
3: Ben non, mais on peut commencer par ça si vous voulez. Je vous propose d'écouter justement. Alors, ou plutôt.
5: Avec grand plaisir.
3: Dites-nous un petit peu comment la chose était structurée.
5: Je peux vous dire comment c'était structuré. Pour ceux qui n'auraient pas tout suivi religieusement à la télévision. Le pape est arrivé par la rue de Vaugirard, il est entré dans la cour de l'église Saint-Joseph des Carmes, qui a une ravissante petite cour pavée, pour ceux qui connaissent, et il est entré directement dans l'église.
3: Et s'est agenouillé.
5: Il est d'abord, il a remonté la nef, qui était pleine de la communauté universitaire, enfin d'une toute petite partie de la communauté universitaire, il y en avait d'autres dans la cour. On était 300 dans l'église, à peu près. Et avec beaucoup de simplicité, il a remonté cette nef et en serrant les paluches comme il sait faire, comme on l'a vu faire pendant 4 jours. Et puis tout de suite, effectivement, première chose, et c'est beau d'ailleurs, en arrivant dans cette université catholique, la première chose, le premier geste qu'il est posé, c'est d'aider s'agenouiller devant le tabernacle, où il est resté en silence deux minutes, je dirais, sur un fond d'orgue, hein, évidemment. C'était le jour de sa vie pour notre organiste. Maître Trottin, qui est excellent et que je salue et que je remercie, et on avait prévu un tout espétrous, un cantate domino, etc. Mais bref, donc le pape s'est agenouillé, puis il est ressorti et il nous a salué très aimablement, la communauté universitaire, nous a remercié de notre accueil. Bon, c'est plutôt nous qui le remercions de sa visite, mais bref. Et puis il nous a proposé de prier ensemble. Ça, c'est assez touchant, parce qu'on était dans une église.
3: C'était pas prévu.
5: Il a improvisé. On l'a vu parler. Dans l'oreille de son responsable du protocole des voyages apostoliques, qui est Monseigneur Salas, il lui a dit oui, hop. On avait un peu prévu le coup, parce qu'il y avait un micro derrière un pilier, au cas où il voudrait parler à ce moment-là. Et donc, il dit quelques mots, on prie à notre Père, il nous bénit. Et à ce moment-là, il commence la visite, il est au milieu. Alors, il serre plein de mains, il discute avec les doyens, il y avait des frères Carmes qui étaient là, etc. Également, qui lui ont offert un livre de Laurent de la Résurrection, qui est ce maître spirituel qui a vécu dans les lieux. Et ils lui ont offert la première édition des écrits de Laurent de la Résurrection, donc un livre de 1694. Le pape était très touché. Alors toujours, ce qui est amusant avec les Américains, c'est que les Américains n'ont pas d'histoire. Pardon, cher Léon XIV. Et du coup, quand les frères Carmes leur ont expliqué que le livre était de 1694, ça lui semblait surréaliste.
4: C'est Néandertal.
5: Voilà. Et donc, il y a eu une espèce de moment de rire autour de ce livre très, très ancien, plus vieux que son pays. Et puis, et ensuite, il a commencé la visite. Et alors là, c'est très touchant parce qu'il a tenu vraiment à voir les lieux qui avaient été habités. Et c'est là qu'on voit que c'est un pape vraiment très incarné. Bon, je veux pas vous faire tout le détail parce que sinon on passe l'émission.
3: Mais bien sûr.
5: Et notamment, il s'est recueilli devant l'escalier des martyrs de septembre 1792, assez longuement. Il a voulu voir les fenêtres de Christian de Chargé, le réfectoire où Laurent de la Résurrection avait vécu. Il a parlé de Frédéric Ozanam à la messe. C'est pas anodin puisqu'on lui en a parlé. Il est enterré là, sous l'église des Carmes. Il l'a cité dans son homélie. C'est une figure qui l'inspire beaucoup. Et puis ensuite, il a traversé la cour d'honneur, là, qui était pleine d'étudiants et de profs de la Cato. Il s'est arrogé un petit bain de foule, également, comme il aime faire. Il a même baigné un bébé, une collaboratrice qui était venue avec son petit bébé. Et ensuite, il est allé dans l'auditorium Bernanos, rejoindre l'assemblée provinciale pour l'accueil des catéchumènes et néophytes, qui est très intimement lié à l'Institut catholique de Paris, parce que toutes ces sessions auront lieu chez nous et qu'il y a beaucoup de membres de l'Institut catholique de Paris qui sont membres de l'Assemblée, dont le recteur, les doyens, etc.
3: On va justement, Jean de Saint-Chéron et Samuel Prévost, on va justement écouter l'un de ces nouveaux baptisés, ceux qui sont en état d'initiation, qui apportent un vent de fraîcheur et de nouveauté dans l'Église. Ces personnes qui n'ont pas toujours la culture catholique peuvent aussi bousculer certains codes avec une église qui est aussi remplie d'habitués. Alors Léon XIV invite justement à accueillir ces néophytes comme ils sont.
0: La mission, quant à elle, consiste à prendre soin d'eux et à leur servir de guide, même après qu'ils ont reçu les sacrements. Il convient d'accueillir avec joie ceux qui se présentent à partir de leur expérience spirituelle, respecter leur histoire et favoriser une annonce essentielle du kérigme, notamment à travers les formules connues dans le parcours personnel ou communautaire.
3: Voilà, le pape Léon XIV qui invite donc à les accueillir, ces catéchumènes, ces néophytes. On a entendu les témoignages de Jawad, de Marielle, etc., d'un certain nombre de personnes qui ont pris la parole devant le pape pour dire...
5: Catéchumène... une néophyte, c'est et un accompagnateur.
3: Et alors, justement, il y a eu cette expression qu'a repris le pape, que le pape a reprise, le vide post-baptême. Le vide post-baptême, ça c'est quand même terrible de penser qu'on peut laisser dans un vide. Samuel Prévost, vous qui êtes sensible à ces questions sur l'évangélisation, ça c'est vraiment un défi qui commence maintenant, enfin qui a commencé déjà, mais qui commence maintenant.
4: C'est un très beau défi, il est très important, et ce qui est aussi très beau, c'est que finalement c'est le premier défi que l'Église à l'origine a su relever, mais n'avait pas de mode d'emploi. Parce que quand on pense à la première communauté judéo-chrétienne, chacun a fait, avec l'aide de l'Esprit-Saint, mais comme on a pu. Et donc finalement, c'est vrai que le défi, il est grave. C'est vrai aussi, alors j'ai pas toutes les statistiques, je sais pas dire si elles existent de manière si fine que ça, mais il y a vraiment, en apparence, parce que ces choses sont quand même l'œuvre de la grâce, donc c'est invisible, mais en apparence, il y a une déperdition, une sorte d'hémorragie qui nous rend tous tristes, tristes à en mourir. Cependant, je trouve que quelle chance de devoir se poser cette question. Imaginez, je force le trait, pour ceux qui sont pas réveillés, alors c'est peut-être mon propre cas, mais si la question était de savoir comment on va enterrer tous les fidèles catholiques pratiquants qui restent en France, on va faire une quête pour notre dernier enterrement, voilà. Mais la question, c'est autre chose, c'est comment on va déboucher les baptistères qu'on avait bouchés parce qu'on se disait l'eau ne passera plus jamais. Donc c'est des questions graves, mais c'est des questions fantastiques. C'est une famille qui accueille de nouveaux enfants en disant pour l'instant l'appartement est trop petit, on n'a pas les moyens, mais Dieu pourvoira et nous on va travailler.
3: Pour peu qu'on y mette de la bonne volonté, évidemment, parce que c'est aussi un choc un peu culturel parfois entre ces nouveaux venus tout feu tout flamme.
4: Oui, pardon, comme je suis mal réveillé.
3: Et les communautés installées.
4: Ce que je voulais dire de manière très brève en entendant aussi Jean de Saint-Chéron, ce qui est très stimulant, c'est que l'avenir de l'Église est en grande partie entre les mains des catéchumènes. Pourquoi ? Parce qu'ils posent exactement les bonnes questions. Non pas dans une vie passée, mais dans une vie présente, j'ai la chance de pratiquer l'évangélisation de rue. Donc comme il y a 98% de Français qui ne vont pas encore à la messe le dimanche, on tombe sur des gens de bonne volonté, mais... les questions qui se posent, leurs objections sont souvent les bonnes. Et ça nous oblige à faire briller le catholicisme avec intelligence plutôt que de répéter comme des perroquets des formules mal comprises, mal vécues.
3: Jean de Saint-Chéron.
5: Je suis bien d'accord. Et d'ailleurs, c'est pour ça que le pape a insisté non seulement sur la formation des catéchumènes et néophytes, mais aussi de leurs formateurs, de manière très appuyée. Parce que si les questions posées sont bonnes, il faut que les réponses soient les meilleures possibles. Et c'est vrai que très très souvent, moi personnellement, à ma toute petite échelle personnelle, j'ai accompagné des groupes de catéchumènes dans ma modeste paroisse de l'Est de Paris pendant quelques années. Depuis j'ai déménagé, mais c'était une paroisse que j'aimais beaucoup, très très diverse, extrêmement mélangée, avec des profils de catéchumènes qui ne ressemblent à peu près à rien de ce qu'on lit dans les journaux. Donc je me disais, est-ce qu'on est un APAX ? On est la seule paroisse où les catéchumènes ne ressemblent pas aux statistiques que je lis dans les journaux. À quelques petites exceptions près, mais en gros c'était vraiment très divers, des parcours extraordinairement personnels. Donc de toute façon on comprend qu'il n'y a pas de statistiques, parce qu'en fait chaque histoire est unique. Et c'est pour ça que c'est éblouissant d'ailleurs d'accompagner ces parcours, parce qu'on voit l'œuvre de la grâce sous nos yeux. Voilà. Et sans le comprendre. Et j'aime beaucoup d'ailleurs l'attitude de l'Église de France, par la voix en particulier de Monseigneur Aveline, qui l'a encore rappelé, qui dit, en fait, ces nouveaux venus sont une surprise pour nous. C'est extraordinaire et un motif d'action de grâce. Nous ne comprenons pas par quel canal ils sont passés. Tous, ils ont tous emprunté un canal différent. Bref, toujours est-il que ma modeste expérience me pousse à, ou m'oblige à l'humilité, c'est qu'en fait, je vois bien que bien souvent, nous n'étions pas prêts à répondre aux questions que posaient les catéchumènes, qui étaient soit trop profondes, trop complexes théologiquement, soit trop urticantes pour un catholique qui est attaché à la recte manière de faire et qui refuse qu'on remette tout en cause sur des choses qui sont appliquées comme ça chez nous depuis 2000 ans sans qu'on se pose vraiment la question. Et donc ça, évidemment, le lieu qui permet de répondre à ça, c'est la formation. Et ça, c'est évidemment à l'Institut catholique de Paris, on était très content que le pape prononce ces mots chez nous. Mais c'est vrai que ça m'oblige aussi personnellement. Je me dis, mais en fait, moi, j'ai jamais fini de me former pour répondre à tous ceux qui ont soif de réponses éternelles, en fait.
3: Et dans quelle mesure la Cato va-t-elle héberger justement cette démarche, Jean de Saint-Géron, en un mot?
5: Bon, elle le fait déjà, en réalité. On a de nombreux diplômes universitaires de formation à la pastorale catéchétique. Et puis, pour ceux qui ont envie vraiment de se former de manière extrêmement sérieuse et assidue, ils peuvent aussi venir s'engager dans un cycle de baccalauréat de théologie avec le cycle C en 8 ans. Mais qui d'ailleurs attire beaucoup de monde et qui est, et encore une fois, là, des publics très variés. Souvent, on a la caricature de dire, bah oui, le cycle C, c'est pour des jeunes retraités qui veulent s'occuper le week-end. Mais pas du tout. Nous, on a des jeunes professionnels, alors, du quartier. Alors, je reconnais que c'est un peu 6e arrondissement. Les gens qui viennent de plus loin, souvent, travaillent moins à plein temps, mais il y a des gens qui travaillent dans le coin. Il y a des fonctionnaires du Sénat, par exemple, qui viennent faire un baccalauréat de théologie à l'Institut catholique de Paris plusieurs soirs par semaine et le samedi matin. C'est magnifique qu'ils prennent le temps, vous voyez, des avocats, des banquiers. Et ça, moi, ça me touche énormément. Parce que c'est pas uniquement pour leur intérêt personnel qu'ils le font. C'est aussi parce qu'ils sentent qu'on est à une époque où les chrétiens, ceux qui continuent d'aller à la messe le dimanche parce qu'ils y voient un sens invisible, et pas seulement une pratique sociale, savent, comprennent que ce besoin de sens énorme dans notre société a besoin d'être nourri par la formation.
3: La messe, justement, place de la Concorde, on se souvient et on se souviendra de cette messe qui a rassemblé plus de 800 000 fidèles, un moment jugé historique au cours duquel Léon XIV a prononcé une homélie assez simple, centrée sur la quête spirituelle, mais il a aussi encouragé à ne pas se contenter des biens matériels et ce faisant, il a parlé à tous.
0: Force est de constater qu'ici-bas, rien ne parvient à nous combler pleinement. Lorsque nous croyons enfin notre recherche achevée et nos efforts récompensés, bien souvent le vide intérieur ressurgit plus profond encore. Alors, pour le combler,

0: sortir afin de ne plus ressentir ce malaise intérieur. La liturgie de la parole de ce jour nous invite à sonder notre cœur. Quelle est notre soif la plus profonde? Que cherchons-nous vraiment dans la vie?
1: Et voilà la question, hein. Que cherchons-nous vraiment dans la vie? Et ça, ça s'adresse à tous, hein, Samuel Prévost. Hein.
2: Je confirme, ça s'adresse à tous. Alors, moi, je n'avais pas la chance d'être à la Concorde, j'étais un peu plus loin. J'étais dans les studios de TF1 et je voyais la manière, non pas dont le visage des journalistes se décomposait, mais s'illuminait, parce que le pape parlait leur langage. Et là... Alors là, pour le coup, ça marche. Bon, ils sont peut-être pas tous... peut-être que parmi eux, il y a des vieux catholiques ou de futurs catéchumènes. Mais je me disais, voilà, là, enfin, c'est fantastique d'avoir un pape qui parle un langage universel. Alors, moi, avec mon profil de recommençant, de converti, j'avais plutôt l'impression d'entendre Saint-Augustin, enfin, comme si on mettait Saint-Augustin en 2026, ou Pascal, vous voyez, le mot « divertir ». Voilà, bon, Jean, il reviendra. Et donc, je me souviens aussi d'une des... On avait posé en Espagne, donc il y a déjà maintenant quelques semaines, une question simple au pape en disant « mais c'est pas normal qu'il y ait autant de monde qui viennent aux célébrations et qui soient intéressés par la chose religieuse, puisque c'est un peu terminé le catholicisme en Espagne et en France ». Et il avait répondu la chose suivante « mais moi je suis pas étonné, puisque les gens ont soif de Dieu ». Alors ça paraît un peu naïf, mais c'est la réponse fondamentale anthropologique, et je termine en disant, regardez, dans chacune de ces interventions, non seulement il parle de la soif de l'âme, du désir de Dieu, et à chaque fois il parle de l'éternité, en disant, attention, bien sûr qu'il faut que la France survive à la présidentielle, enfin ça c'est moi qui l'ajoute, mais devant nous on a la Jérusalem céleste, la dernière station du métro c'est la Jérusalem céleste, c'est pas la grève d'aujourd'hui. Même si, voilà, aucun jugement sur nos chers fonctionnaires qui font grève.
1: Et ça roule dans le métro, je crois, aujourd'hui.
2: Oui, étonnamment, étonnamment, c'est l'inattendu de
1: voilà,
2: la France.
1: Exactement, c'est un moment de grâce aussi. Il y a eu des moments de grâce dans le métro, hein, d'ailleurs. Il y a, paraît-il, justement, un conducteur de la RATP qui a dit, qui a fait passer un message, je peux pas me rendre à la messe, mais priez pour moi, s'il vous plaît. C'est quand même,
3: c'est beau.
1: Voilà, devant tout le monde, hein, un métro bondé évidemment et des quais bondés. Jean de Saint-Chéron sur divertir.
3: Non, je voudrais rebondir sur deux choses que Samuel a souligné, les deux grandes figures qu'il a invoquées alors qu'elles étaient dans le sous-texte du pape. Je les cite pas directement, mais c'est l'influence est évidente. Saint Augustin, je vais revenir aux catéchumènes. Il y a une chose extraordinaire. Le pape a dit le plus célèbre des catéchumènes. Il a marqué un blanc à la cato et il dit Saint Augustin. Évidemment, ça fait rire tout le monde. Mais pourquoi est-ce qu'il a dit ça? Parce qu'en fait, ce qu'il a dit, c'est que le catéchumène et le néophyte d'aujourd'hui, c'est peut-être le plus grand saint de demain. Et c'est ça qui est extraordinaire. C'est qu'en fait, ne croyez pas que les catéchumènes et néophytes que vous accueillez aujourd'hui, vous soyez leur espèce de supérieur hiérarchique dans l'Église et que vous ayez, c'est vous qui ayez toujours à les nourrir. Ils peuvent devenir vos maîtres. Ils peuvent devenir docteurs de l'Église. Ils peuvent devenir de très très grands saints. Parce qu'ils sont traversés par... le feu de la grâce, et ils se laissent particulièrement modeler par l'esprit. En tout cas, ils peuvent. Peut-être. Voilà. Et ça, je trouve ça magnifique. Le catéchumène le plus célèbre de l'histoire, c'est Saint Augustin. Il aurait pu prendre Saint Paul aussi. Alors, c'est les catéchumènes qui deviennent des géants, en fait. Donc ça, c'est assez extraordinaire.
1: Et très encourageant. Les
3: conversés, voilà. Voilà, absolument. On parle bien des catéchumènes adultes, vraiment. Et puis, deuxième chose, évidemment, Pascal était dans le sous-texte de son homélie, à de nombreuses reprises, quand il parle du gouffre que nous avons en nous, cet abîme de vide, de non-sens que nous ressentons parfois, c'est du Pascal absolu. C'est que Pascal, en fait, on pourrait le résumer en une phrase, c'est Dieu, l'homme est tellement grand que seul Dieu peut le remplir. Ça, c'est résumé quasiment de toutes les pensées de Pascal. Et comme on n'arrive pas à se remplir, comme a dit le pape, ils disent des choses. On va s'abrutir dans des loisirs qui ne nous font pas du bien, dans la consommation, parfois on glisse vers des pentes égoïstes ou jouisseuses, mais qui produisent du mal, avec en fait toujours un but qui est bon. En fait, ce qui est étonnant, c'est que le but est bon, c'est qu'on fait ça parce qu'on a soif de quelque chose d'énorme qui enfin nous remplira. Et comme on n'est jamais rempli, on va chercher toujours plus de nouveaux plaisirs, de nouvelles sensations, de nouvelles émotions fortes, de nouvelles rencontres extraordinaires, en se disant « mais enfin mon cœur va être comblé ». Et c'est jamais comblé. Et c'est le divertissement.
1: Il y a un bad trip après, comme disent...
3: Mais le divertissement pascalien, c'est ça. Pourquoi ? parce qu'on refuse d'affronter la vraie nature du gouffre. Et pour affronter la vraie nature du gouffre, ce qui est très dur, c'est qu'il faut reconnaître qu'on est mortel. C'est ça le grand truc de Pascal. Il faut affronter la question de l'éternité. Qu'est-ce qui se passe après la mort? Et comme ça nous fait trop peur, cette question, on préfère les petits plaisirs d'aujourd'hui au grand bonheur de demain, parce que le passage de la mort nous fait trop peur. Le divertissement pascalien, c'est moins le divertissement d'abord de Dieu que le divertissement de la réalité de notre condition humaine. Déjà, si on commence par regarder ce que c'est que l'être humain, on finit par se dire, bah, cet être, en fait, il a besoin de quelque chose de vraiment immense. Et ça s'appelle Dieu.
1: Pourquoi est-ce que le christianisme et la religion, semble-t-il, championnent toute catégorie dans la réponse à ces questionnements?
3: Bah, Pascal aurait répondu avec saint Augustin, une formule qui fera peut-être bondir certains, parce que c'est la seule vraie religion.
1: Oui, mais ça, c'est...
3: Pardon, c'est une réponse. Je demande pardon.
2: Aux auditeurs
3: que j'ai blessés. Non, mais c'est vrai que ce que dit Pascal en permanence et saint Augustin, c'est de la vraie religion. Et alors évidemment, il ne se contente pas de l'affirmer. C'est que toutes ces démonstrations-là, d'essayer d'aller creuser ce qu'est l'homme, et ils essayent de scruter toutes les réponses à travers l'histoire. Les réponses des philosophes, les réponses des religions, les réponses de la matière, les réponses de la politique. Et ils disent, rien ne marche. C'est que du malheur. Et la seule réponse qui a marché, dit Pascal, en tout cas ça il l'affirme de manière très nette, il dit, tout homme recherche d'être heureux, c'est l'unique but de tous. Et il dit, et pourtant, alors qu'ils continuent tous à le chercher, nul homme sans la foi n'a jamais été heureux. Et il y a cette incise évidemment passionnante, sans la foi. C'est-à-dire que Pascal, en scrutant l'histoire de l'humanité, lui, il lui a semblé discerner que les seuls qui avaient goûté un vrai bonheur, c'est ceux qui avaient un lien au Dieu vivant. Mais bon, moi ça me convainc parce que je crois en Dieu. Je comprends que quand je récite ça à mes copains qui ne partagent pas ma foi, ils rigolent. Mais quand même, je leur dis, creusez-vous la question sur ce que c'est que le mystère de l'homme.
1: Ça, c'est la première étape, parce que si on ne se pose pas cette question, on n'est pas capable, on ne peut pas, on va rester en deçà du questionnement fondamental sur notre vocation. Samuel Prévost.
2: Jean de Saint-Chamond a magnifiquement évoqué Pascal, etc. Moi, ce qui me fascine, c'est que ce discours, cette spiritualité qui semble très, très profonde, très exigeante, elle colle avec notre époque, elle colle avec les nouvelles générations qui pourtant, elles, très souvent, elles n'ont pas toute la chance d'avoir famille chrétienne à la maison et d'avoir des parents abonnés, ont pas ou peu reçu. Et c'est ça le mystère. C'est que justement, ça match. Alors, c'est pas du tout un concours de citations, parce qu'avec Jean, je risque de perdre très vite, mais je sais qu'il aurait voulu aussi citer, c'est très connu, mais je crois que c'est bien de le redire maintenant, quand saint Augustin, finalement, regarde sa vie, regarde la vie de l'Église, regarde la vie de ses fidèles, et dit « Notre cœur est sans repos, tant qu'il ne repose en toi ». Eh bien, ça, sincèrement, ça touche beaucoup des moins de 35 ans en France, peut-être même de jeunes musulmans, etc. Ils pigent bien que, effectivement, ce qui est à leur disposition ne suffit pas et que leur fringale continue. Et puis, je ne développerai pas, mais regardez les fléaux des addictions. Eh bien, peut-être que derrière, Jean de Saint-Chéron a raison, il y a une sorte de démangeaison mystique à laquelle nous, catholiques, nous avons une responsabilité devant nos compatriotes de les nourrir, parce que ça va mal. Quelqu'un qui n'est pas nourri spirituellement est capable d'aller chercher n'importe quoi et de se faire du mal.
1: Merci de mettre juste, c'est une incise aussi, vos téléphones en mode avion, simplement parce que ça grésille un petit peu dans nos micros. On est avec Jean de Saint-Chéron et Samuel Prévost, et ce sont les conséquences, les répercussions, les enseignements de ce voyage apostolique que nous essayons d'étudier. Vous le faites remarquablement en nous faisant entrer dans cet esprit du voyage apostolique, parce que on a pu voir et entendre, c'est une rockstar, c'est un rassemblement finalement comme n'importe quel autre, j'allais dire star, pourrait se produire. Voilà. Et pourtant, c'est autre chose. Il y a une réalité invisible qui est passée à travers le pape Léon XIV. On l'a senti. En tout cas, je ne sais pas comment vous l'avez vécu, mais Jean de Saint-Chéron.
3: Et moi, alors, on a beaucoup parlé de ce qu'il a dit, pour le moment, et moi, j'ai été aussi très, très touché par les gestes.
1: Parce qu'il a fait, effectivement.
3: Et en particulier, les gestes de tendresse tout le long du voyage, pendant 4 jours. Des gestes de tendresse, de douceur. Moi, évidemment, ça me ramène immédiatement, mais je suis évidemment pas le seul, hein, mais j'ai les larmes aux yeux, parce que j'ai l'impression de vivre l'évangile. Je Je me souviens que ce que faisait le Christ sur les routes de Galilée, c'était de poser la main sur les petits-enfants, venir bénir les malades, accueillir ceux qui venaient à lui. Et là, le conducteur de la Papa Mobile qui devait s'arrêter tous les deux mètres en descendant les Champs-Élysées. Et puis ensuite, moi, j'en ai été témoin parce que j'étais juste à droite de l'hôtel. J'ai vu le pape repartir dans sa voiture, donc fermée, après la messe. Il a continué le long en allant vers le pont de la Concorde, vers l'Assemblée nationale, a demandé à son chauffeur de s'arrêter le long des barrières. Il ouvrait la porte, il sortait, il bénissait les enfants, il rentrait dans la voiture, il refermait la porte, il faisait deux mètres, il s'arrêtait à nouveau, il ouvrait la porte et tout. C'était infini. C'était la tendresse de Dieu qui se répand. Je dis, il a béni un enfant à la cour de l'Institut catholique, il a béni des enfants à Metz toute la journée hier. C'est ces gestes de tendresse, moi, ça m'a profondément touché,
1: marqué. Et ça a subjugué tout le monde parce
3: que je crois.
1: On ne s'attendait pas à voir toutes ces ombrelles, tous ces bébés, tous ces volontaires qui portent ces bébés comme des offrandes. C'était quelque chose d'incroyable et d'assez inattendu.
2: Et juste une incise, justement, dans ces gestes, autant la bénédiction d'un petit bébé à un caractère très, très souriant, très, très tendre. Je voulais juste revenir très rapidement. Les auditeurs l'ont vu et l'ont entendu. En tout cas, nous, journalistes, la plupart des journalistes étaient bouleversés. C'était le témoignage des victimes, et notamment le dernier témoignage d'une victime de Beit Haram, qui évoquait pas tant le discours, mais ce que Jean de Saint-Chamond évoquait, les gestes, en disant à un moment donné, il a posé ses bras sur mes avant-bras, et je me demandais avec qui j'étais, est-ce que c'était possible que ce soit le pape ? J'étais bien, je me sentais réconcilié, et quand il nous a proposé à tous, nous victimes, de nous bénir, moi qui m'étais promis, et on le comprend, cet homme, de ne plus jamais pouvoir faire le signe de croix. Malgré moi, presque, j'ai fait ce signe de croix. Et là, il y a quelque chose, il y a sans doute la grâce de Pierre qui le dépasse, évidemment, c'est pas parce que c'est un Superman, mais moi je me suis dit aussi que, évidemment, devant une tâche qui est tellement surhumaine, la grâce abonde, et elle surabonde, donc c'est pas parce qu'il est plus intelligent, c'est pas parce qu'il est plus fort, c'est que il y a aussi une grâce qui est attachée à celle de Pierre, qui est celle de l'unité, mais dans cette unité, il y a aussi une certaine tendresse, et je ne développerai pas, mais dans un pays comme la France, où tout le monde a pigé, et Léon XIV l'a pigé, que nous sommes pas en très bonne santé. Le corps de la France n'est pas en bonne santé, eh bien ces gestes de tendresse sont très très importants. Plutôt que nous sermonner, nous donner une grande fessée ou une baffe.
1: Oui, on se serait attendu, en tout cas certains se seraient peut-être attendus à ce type de posture. Ça n'a effectivement pas du tout été le cas, Jean de Saint-Chamond.
3: Non, tout à fait, ouais, tout à fait.
1: À côté de ça, il a été très ferme.
3: Même
1: avec,
3: s'il y a eu, voilà, moi, c'est ce que politique. J'ai aimé, c'est tendresse-fermeté chez ce pape. Mais ça, on le voit depuis le début, hein, c'est son style, hein. Il exhorte à la paix entre les peuples depuis son élection et en même temps il dit l'administration Trump ne me fait pas peur. Donc il c'est sa personnalité aussi, hein. Il est capable de marquer les limites, quoi. Mais d'ailleurs c'est le rôle du successeur de Pierre de marquer les limites, hein, de dire ce lieu-là, cette manière-là de faire, elle ne vous rendra pas heureux, elle ne vous conduit pas à la paix, elle ne vous conduit pas au bien. Et je vous l'indique, c'est ma mission de vous le dire. Voilà. Et ça, je trouve ça évidemment excellent.
2: Sur un sujet extrêmement complexe et très grave, par exemple, concernant l'Europe, alors évidemment, on ne pourra pas épuiser en quelques secondes et en quelques minutes, surtout que ce discours, les discours du Saint-Père en France vont rester, mais celui sur l'Europe, celui en particulier qu'il a prononcé au Centre Robert Schuman, qui avait une dimension politique, ce qui est très étonnant, alors il n'a pas lui-même pu développer, parce que ça mériterait une encyclique, justement la tendresse et la fermeté, d'un côté, la source, il faut se ressourcer, et donc dans les sources de l'Europe, il y a évidemment la Bible, le Christ vivant, ressuscité, donc si on n'est plus à la source, on va mourir de soif, et en même temps le dialogue, l'Europe a pu vivre et survivre à ces grandes crises, alors il évoque quand même la présence de l'islam au Moyen-Âge, il évoque le choc du Nouveau Monde, un choc mental énorme, et là il évoque le choc culturel et pas seulement démographique de la présence des migrants, et en disant là il faut être capable de dialoguer, parce que si on n'est plus capable, en gros nous, de donner cette source que nous avons reçue de l'évangile aux nouveaux arrivants, alors il n'a pas dit que c'était des barbares parce que ça aurait pu être compris de travers, eh bien l'Europe disparaîtra, enfin moi je l'ai compris comme ça.
1: Entrer dans l'esprit de la maison, c'est une formule qu'il a utilisée, hein. pour dire bah oui, il faut intégrer, c'est entrer dans l'esprit de la maison, ce qui suppose une démarche qui soit évidemment la rencontre, ça suppose d'être deux et que les deux fassent ce lien entre...
2: En tout cas, il parlait d'abord, me semble-t-il, aux Européens, oui. En partie aux catholiques, en disant « entrez dans la maison ». Donc, en fait, s'il vous plaît, n'enlevez pas votre crucifix dans la maison. Et si vous avez coutume de dire le bénédicité, eh bien, continuez à le faire, s'il vous plaît.
1: Pour entrer dans la maison, il faut qu'il y ait une maison. C'est aussi toute la question. Et une maison, ce sont des murs porteurs, et le christianisme en est le mur porteur, si on écoute le pape Léon XIV. Une dernière réflexion autour, justement, puisque vous abordez ce discours. Moi, j'ai souligné hier ce n'ayez pas peur de fonder une famille, de mettre des enfants au monde, ce qui paraît quand même, je m'étonne encore qu'on puisse finalement dire des choses qui paraissent relativement évidentes, mais le pape les rappelle.
2: Non, là pour une fois c'est très rare, Louis. Pour une fois je ne serais pas d'accord avec vous, parce que justement dans cette génération Z, on voit qu'un grand traumatisme c'est celui justement de la fécondité, soit parce qu'on est frappé de stérilité, et donc c'est involontaire, soit parce qu'on est traumatisé de donner la vie dans un monde aussi chaotique. Donc là aussi, il y a une parole prophétique, c'est-à-dire dans un monde chaotique, où certes nous attendons la Jérusalem céleste, il faut continuer à vivre, et que le meilleur moyen d'arriver à la Jérusalem céleste, c'est de travailler dans la cité des hommes. Et ça, c'est un enseignement magistral.
1: Merci Samuel Pruvot, rédacteur en chef de Famille Chrétienne, et directeur de la rédaction de la revue Mission. Je remercie également Jean de Saint-Chéron.
3: Merci Louis.
1: Vice-recteur à l'Institut catholique de Paris, essayiste, spécialiste de Pascal, dont il nous a brillamment parlé ce matin.
3: Spécialiste, j'oserais pas.
1: Lecteur, de Pascal. Lecteur, c'est déjà bien. Lecteur passionné, enthousiaste. Je vous souhaite une bonne journée, à bientôt. Réjouissez-vous.

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3: Chers auditeurs et chères auditrices, aujourd'hui, je vous invite à une réflexion sur le burn-out. Je suppose que vous connaissez ce terme. Le recours à ce vocable s'est démocratisé. Et ce, pour tous les symptômes apparentés à une grande fatigue ou à une déprime. C'est en effet une appellation à la mode, et j'ai presque envie de dire « dans le vent ». Souvent, j'assiste à des discussions où quelqu'un lance « J'ai fait un burn-out il y a quelque temps ». À la question « Avez-vous consulté un professionnel ?», la réponse est malheureusement « Non » ou « mais je me suis dit que cela devait être cela ». Ou encore, j'ai demandé à ChatGPT. Voilà où nous en sommes. Le burn-out est devenu un concept fourre-tout. Mais qu'en est-il de sa véritable définition? C'est ce que nous découvrirons ensemble avant d'explorer des pistes de prévention. Un individu se réalise par ses choix de vie personnels, mais également par son travail. Ainsi, le milieu professionnel devient un lieu de vie et d'épanouissement. Quelquefois, il peut engendrer une forme de pénibilité psychologique, un stress qui persiste et qui peut aboutir à un syndrome d'épuisement professionnel comme le burn-out. D'un point de vue strictement scientifique, le burn-out est un syndrome qui se développe au sein d'une organisation de travail. C'est surtout un aboutissement au stress quotidien qui finit par user et épuiser un individu. L'Organisation mondiale de la santé, l'OMS, en donne la définition suivante. Un syndrome résultant d'un stress professionnel chronique qui n'a pas été géré avec succès. L'OMS le classe comme un phénomène lié au travail et non comme une maladie ou un trouble mental officiel. Contrairement au Japon, qui le reconnaît comme une maladie professionnelle depuis les années 1970 sous le terme de karoshi. Ce mot signifie « mort par excès de travail ». Dans ce pays, c'est une affaire très sérieuse, car il considère que le travail tue. La littérature scientifique énumère une centaine de définitions. Toutefois, des auteurs comme Freudenberger et Maslach ont su conceptualiser et donner une structure au burn-out. Freudenberger le décrit comme un épuisement des ressources internes d'un individu et la diminution de son énergie, de sa vitalité et de sa capacité à fonctionner. Et cela résulte d'un effort soutenu déployé par cet individu pour atteindre un but irréalisable, et ce, en contexte de travail. Selon les propos de l'auteur, les gens sont parfois victimes d'incendies, tout comme les immeubles. Leurs ressources internes en viennent à se consumer, comme sous l'action des flammes, ne laissant qu'un vide immense à l'intérieur. On pourrait comparer cela à une combustion spontanée. Notez également qu'à l'origine, le mot « burn-out » est un terme créé par des soignants pour des soignants. Une sorte d'argot qui signifiait « cramer » ou « consumer de l'intérieur » que les soignants utilisaient pour parler de collègues surmenés et devenus cyniques vis-à-vis des personnes qu'ils prenaient en charge. Selon Christina Maslach, dans le burn-out, il y a une incapacité d'adaptation à un niveau de stress continu causé par l'environnement de travail. Elle définit le burn-out comme un syndrome tridimensionnel avec d'abord un épuisement émotionnel où on se sent vidé de ses ressources, On n'a plus rien à donner. Les personnes verbalisent ceci, par exemple. Je sais que je devrais ressentir quelque chose, mais il n'y a rien. Le registre émotionnel est souvent le plus douloureux, car il touche à l'identité professionnelle profonde. Les personnes décrivent fréquemment cette sensation comme une sécheresse intérieure. On retrouve ensuite une dépersonnalisation du cynisme. Il y a une distance froide vis-à-vis des collègues, des clients, des patients. On observe une déshumanisation dans la relation. Par exemple, les collègues ou clients n'ont plus de nom, mais on les dépersonnalise. Chauffez-la, ou encore la 204, pour parler de la personne qui occupe la chambre numéro 204. Et enfin, un sentiment d'inefficacité avec une perte du sentiment d'accomplissement et de compétences professionnelles. L'individu ne croit plus en sa capacité à changer quoi que ce soit. Christina Maslach a aussi créé le test de référence de mesure du burn-out, le MBI, Maslach Burnout Inventory. Cet outil d'évaluation permet de mesurer la façon dont les employés appréhendent leur relation au travail de manière personnelle. Chers auditeurs, de manière globale, les individus souffrant de burn-out sont assujettis à des fluctuations émotionnelles, irritabilité, hypersensibilité, à des manifestations cognitives, difficultés de concentration, problèmes de mémoire à court terme, oubli, erreur, rumination nocturne, à des manifestations comportementales et relationnelles, désengagement des activités habituelles, présentéisme au travail, retard, perte d'appétit ou hyperphagie, alcool, café, psychotropes et enfin arrêt de travail. Sachez également que le burn-out n'arrive jamais brutalement, mais s'installe progressivement, dans le temps et souvent insidieusement. Il peut mettre jusqu'à 10 ans à émerger. Cela vous étonne? Je vois vos yeux s'écarquiller hors de l'antenne. Vous imaginez bien qu'un syndrome de cet ordre ne s'évapore pas du jour au lendemain et qu'il faut énormément de patience avant d'entrevoir une guérison. Donc, on ne peut affirmer avoir fait un burn-out de manière légère. Je suppose que vous êtes en train de revoir vos références. La psychologie du travail observe plusieurs facteurs qui annoncent ce syndrome. On note une impossibilité à récupérer un week-end ou en vacances. La coupure ne répare plus. Les réserves sont structurellement entamées, peu importe le repos. On est tout le temps fatigué. On note de l'hyperinvestissement compensatoire. On travaille toujours plus sans efficacité. Une forme de rocaholisme, c'est-à-dire un travail excessif et compulsif. On note des somatisations fonctionnelles sans cause organique identifiable, des pathologies sans cause biologique. On note une modification du rapport aux valeurs professionnelles. Ce qui était source de fierté devient indifférent. Plus rien ne semble avoir d'intérêt au travail. Vous voyez, le burn-out est différent d'une dépression majeure, avec laquelle on le confond souvent. La dépression envahit tous les domaines de la vie, pas seulement le travail. Le burn-out concerne avant tout la relation au travail. En tout cas, au début, il est lié à la sphère professionnelle. Et dans les cas sévères, il peut être associé à un épisode dépressif. Les personnes en situation de burn-out disent « Je me sens débordée, surmenée, épuisée et je me demande si je dois rester. J'ai perdu la motivation pour mon travail. Je ne prends plus plaisir à travailler. C'est de plus en plus difficile de travailler correctement. Je suis en colère, frustrée. » Il n'est pas rare de constater que les individus confondent ce déséquilibre professionnel avec une crise personnelle et remettent alors en cause qui ils sont. Mais vous avez compris que cette érosion émotionnelle et apathie professionnelle vécue au sein d'une entreprise, quelle qu'elle soit, ne concerne pas que la santé mentale d'un individu, sa faiblesse ou sa paresse. c'est bien l'environnement professionnel qui est au cœur du problème, comme le souligne le docteur Légeron, psychiatre. La recherche en psychologie du travail converge très largement pour situer les causes primaires du burn-out du côté de l'organisation du travail et non du côté des fragilités individuelles. En gros, ce n'est pas votre vulnérabilité psychologique qui vous conduit au burn-out, c'est essentiellement une affaire organisationnelle. D'ailleurs, le rapport Golac identifie 6 axes au travail qui constituent des facteurs de risque psychosociaux en France, identifiés par le ministère du Travail. En 1, l'intensité et le temps de travail, surcharge, pression temporelle, objectif inatteignable, interruption. En 2, les exigences émotionnelles, devoir cacher ses émotions, une exposition à la souffrance d'autrui, la gestion de conflits. En 3, l'autonomie ou l'absence d'autonomie, la latitude décisionnelle, les marges de manœuvre et la participation aux décisions sont limitées. En 4, les rapports sociaux au travail, soutien hiérarchique, qualité de la reconnaissance, conflits interpersonnels sont questionnés. En 5, les conflits de valeurs, devoir faire ce qui contredit ses convictions professionnelles ou éthiques. Et en 6, l'insécurité de la situation, peur du licenciement, des restructurations, la précarité contractuelle. S'il y a une exposition aux facteurs de risque décrits sur une durée importante, donc longue, chronique, et que vos ressources personnelles sont épuisées, vous ferez face à un déséquilibre entre vos capacités à faire face et les exigences de la situation de travail. Alors il y aura une probabilité que vous développiez un trouble psychosocial comme le burn-out. Bon, il est difficile d'aller plus loin dans le descriptif compte tenu du temps. Mais il convient d'explorer des voies de prévention. Qu'en dites-vous? Cela nous permettra de poursuivre avec optimisme et espérance. La prévention des risques psychosociaux concerne en premier lieu votre employeur. Il y a la prévention primaire, la prévention secondaire et la prévention tertiaire. Si la première agit sur les causes, c'est-à-dire les facteurs de risque, et demeure la plus efficace, en raison de son coût d'investissement souvent élevé, l'employeur préférera investir sur les 2 autres types de prévention qui agissent sur les conséquences des facteurs de risque psychosociaux et qui vous concernent en tant qu'individu. En effet, au niveau secondaire, il y a des actions de prévention qui visent à réduire les atteintes à la santé et qui aident à mieux gérer les situations délétères, comme les formations à la gestion du stress, par exemple. Elles visent à renforcer les ressources personnelles pour faire face aux situations à risque. Au niveau de la prévention tertiaire, les actions sont curatives lorsque le dommage a déjà eu lieu. Il s'agit d'en limiter les conséquences sur les individus. En matière de RPS, il s'agit par exemple de mettre en place une cellule psychologique à l'écoute des agents et des collectifs de travail. D'autres mesures peuvent être envisagées au sein des organisations de travail. Mes chers auditeurs, ici, nous limitons nos propos à la prise de conscience du syndrome d'épuisement professionnel pour vous aider à discerner ce qui relève de vous ou du système, quel qu'il soit. Sachez qu'au niveau personnel, des routines de vie peuvent être installées pour amortir le choc des dysfonctionnements ou mieux encore, éviter d'avoir y être confronté. Pour cela, une hygiène de vie est à mettre en place avec des rituels comme la méditation, la prière, le sport ou une prise de distance éclairée avec son travail. Le travail est source d'épanouissement. Cependant, la question de sa place dans la vie du chrétien est à explorer. On sait que le syndrome d'épuisement professionnel est aussi affaire d'engagement et de perfectionnisme au travail, de présentéisme, d'excès au travail. C'est clairement une question de limite qui se pose face à des systèmes organisationnels qui n'en connaissent point. L'épuisement professionnel peut être fréquent chez ceux qui occupent un poste très stressant et qui se sentent obligés de plaire à leur employeur pour subvenir à leurs besoins et à ceux de leur famille. Mais Jésus dit « Venez à moi, vous tous qui êtes fatigués et chargés, et je vous donnerai du repos. Prenez mon joug sur vous et mettez-vous à mon école, car je suis doux et humble de cœur, et vous trouverez le repos de vos âmes, car mon joug est facile et mon fardeau léger. » L'épuisement professionnel peut être le résultat de l'autosuffisance. On investit un rôle de sauveur d'un système au lieu de faire confiance à Dieu et à sa volonté. Ainsi, on peut sacrifier son sommeil, ses repas, sa santé, sa famille pour faire allégeance à une autorité professionnelle. Or, Dieu lui-même, le Créateur, le Tout-Puissant, s'est reposé le septième jour et nous a donné le Saint-Esprit qui nous aide à discerner. Lorsque Dieu est présent en nous, il est impossible de se dessécher et de s'épuiser. Se préserver et prendre soin de soi, c'est aussi avoir le courage de se dire oui et de dire non à un système délétère. Se choisir, choisir sa santé, sa paix intérieure. Cela rappelle Marthe et Marie. Marthe a préféré s'occuper du système, de ses activités. Elle était affairée et s'épuisait seule. Jésus a dit que Marie, la sœur de Marthe, avait choisi la meilleure part en étant assise à côté de lui, à l'écouter. Dans les évangiles, on lit « Tu aimeras le Seigneur ton Dieu de tout ton cœur, de toute ton âme et de toute ta pensée. » C'est le plus grand de tous les commandements. Dans Exode aussi, on trouve « Tu n'auras pas d'autre Dieu devant ma face. » Ne faisons-nous pas de notre profession ou de notre emploi un Dieu quelquefois? N'avons-nous pas une sorte d'adoration envers notre statut professionnel, de notre positionnement, de nos reconnaissances au travail? Qui adorons-nous en vérité? Certes, il est important de gagner sa vie, mais dans les situations d'excès, c'est au détriment de quoi? La question vous est posée, chers auditeurs. Et on se dit à la prochaine.
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1: 312 les amis, 312, c'est le nombre moyen de disputes d'un couple chaque année selon une récente étude anglaise sur le sujet. Dans le top 5 des sujets qui fâchent, pour les femmes, il y aurait la lunette des toilettes relevées. Quant aux hommes, ce serait le temps que met leur partenaire à se préparer avant de sortir, qui les agacerait au plus haut point. Alors, une enquête qui prête presque à sourire, car elle semble éluder un peu les gros sujets de charge mentale, une autre question qu'est la répartition des tâches, dont les réseaux sociaux font d'ailleurs souvent l'écho. Curieusement, en tout cas, un pic de disputes serait enregistré le jeudi à 20h. Alors, si l'on en croit ces chercheurs britanniques qui ont travaillé sur la question, les amoureux ne se laisseraient que 53 jours dans l'année de répit sans dispute. Voilà, on va voir ce qu'en pensent justement nos invités du jour. Peut-on se disputer sans faire exploser son couple? C'est la question du jour dans cette émission Quête de sens. J'ai la joie de recevoir pour justement tenter d'y répondre Florence Escaravage. Bonjour Florence.
2: Bonjour Marie-Ange.
1: Ravie de vous retrouver dans cette émission Quête de sens. Vous qui êtes toujours la fondatrice de Love Intelligence, qui accompagne les célibataires et les couples à mieux aller,
2: à prendre le bon tournant.
1: Voilà, quand il y en a. Et à se disputer sans faire exploser son couple aussi. Love Intelligence, le livre Les 10 piliers pour construire sa vie amoureuse, qui est paru chez Larousse. Et nous serons en ligne, nous sommes en ligne déjà, avec nos deux témoins du jour, qui sont Clémence et Rémi. Bonjour Clémence et bonjour Rémi.
3: Bonjour.
4: Bonjour à vous.
1: Et bien, bienvenue dans cette émission En quête de sens. Merci d'avoir répondu présent. Vous qui avez, alors vous êtes d'abord un couple uni depuis combien d'années maintenant? Vous êtes mariés depuis combien de temps?
3: Cet été, ça fera 18 ans.
1: Bravo. Donc c'est les noces de... C'est pas de perles, c'est je ne sais plus, 18 ans, on approche des 20 ans.
3: On n'a pas exploré.
1: On dit plus maintenant, mais on sait plus. À chaque fois, je demande, mais les gens savent plus. Faut se, c'est la dimension un peu poétique, je trouve, qui se perd un peu dans
3: la majorité.
1: C'est là.
3: La majorité.
1: Bah voilà, exactement. Bravo. Vous avez trouvé quand même une.
2: Donc c'est le moment de capitaliser.
1: Bravo en tout cas. C'est Florence Escaravage qui l'a dit, c'est pas moi. C'est vous dire. Co-auteur que vous êtes, vous avez participé donc à cet ouvrage collectif. Nous couples qui sommes sur Terre, qui vient de sortir chez Artege, une série de témoignages de couples, pas comme les autres, mais qui nous ressemblent quand même un peu. Voilà, c'est toujours l'idée de cet ouvrage qui décline un petit peu. Voilà, il y a eu la paternité, il y a eu la maternité, et maintenant il y a les couples qui sont explorés, les couples d'aujourd'hui, hein, pas des couples d'hier, mais d'aujourd'hui, puisque vous êtes encore, quand même, vous êtes encore jeune, Clémence et Rémi, vous avez beau eu vous rencontrer jeune, très tôt, vous êtes mariés, je crois, à 23 ans, c'est ça?
3: Exactement.
1: Ouais, et vous en avez un peu plus maintenant. L'eau a coulé sous les ponts. J'imagine que si vous êtes encore ensemble, c'est que vous vous disputez encore, mais que le couple n'a pas encore explosé, n'est-ce pas? Bien que, on va en parler, vous avez connu des pleins et des déliés dans votre vie. Dieu sait que ça a été difficile sur le plan justement de la maternité, n'est-ce pas? Je m'adresse à vous deux, puisque vous avez perdu donc deux enfants, c'est ça, qui sont morts-nés, comme on disait jadis, et deux qui sont là, qui ont grandi, qui sont toujours avec vous.
3: Mais trois même.
1: Même trois enfants, pardonnez-moi. En tout cas, vous êtes... comment est-ce qu'on dit ? Vous avez été résilient, vous avez dépassé justement tout ce qui a pu être un Himalaya au départ. J'imagine que ça, vous le racontez un peu dans le livre, mais vous restez quand même assez pudique avec ça sur le sujet de la dispute. Mais on sent bien qu'il y a des moments qui ont été extrêmement délicats et difficiles, tendus en tout cas, sur une espèce de fil, n'est-ce pas ? Celui de l'incertitude, par exemple, Clémence et Rémi qui veut répondre, et peut-être même les deux en même temps. Enfin, pas trop en même temps, mais l'un après l'autre, si vous le permettez, Clémence.
4: Effectivement, je vais prendre la main du coup. Et effectivement, dans ce livre, nous racontons avec Clémence comment nous avons traversé l'épreuve de perdre deux enfants, enfin de les attendre d'abord, d'apprendre pendant la grossesse que c'était des enfants malades avec des risques importants la suite de leur vie, hein, très concrètement. Bon là, c'est important d'avoir en tête, c'est que ça. Commencer comme ça notre histoire, je dirais familiale, pas conjugale, mais le premier enfant qu'on a attendu, c'est un enfant qu'on a perdu au jour de sa naissance. Après ça, une autre fille est arrivée, qui est toujours là, qui est maintenant au collège et qui va super bien.
1: Donc c'est Adélaïde.
4: Madeleine.
1: Madeleine.
4: notre première, c'était Louise. Madeleine est arrivée 2 ans après. Mm-hmm. Tout allait bien. Et puis, la troisième, donc, qu'on a appelée Joséphine, a vécu le même sort que sa grande sœur. Ouais. Donc, c'est arrivé assez tôt dans notre vie conjugale de devoir finalement vivre avec cette incertitude d'abord et ce deuil. Puis après, remonter, je dirais, la pente avec cet enfant qui fait notre bonheur encore aujourd'hui, évidemment, et revivre ça une autre fois. Alors, ça s'est pas arrêté là, en tout cas, notre construction de notre vie familiale, ouais. Puisque nous avons eu la chance d'avoir 2 enfants après, donc Adélaïde et un petit garçon qu'on a appelé Ferréol, et qui vont super bien tous les trois. Voilà. Oui. Tout ça remonte à 2012-2016, donc voilà, ça fait 10 ans qu'on a vécu ces 2 événements, je dirais. Et on est content et un peu heureux aussi, je dirais, de pouvoir en parler. Je vois ça, en tout cas personnellement, comme un des fruits de cette aventure, je dirais.
1: Alors, avant de laisser parler la vraie coach, moi j'ai envie de vous demander, finalement, cette épreuve. Alors, j'imagine la réponse déjà, mais je suis pas sûre. Donc, c'est pour ça que je préfère vous la poser à tous les deux. Ces histoires, ces drames, ces tragédies même, ça vous a renforcé, ça vous a fragilisé, ça vous a fait quoi exactement? Maintenant, avec du recul, mais vous nous direz après, à chaud évidemment, quand c'est arrivé, maintenant, qu'est-ce que vous... Mais très sincèrement, Clémence et Rémi, après on laissera réagir tranquillement Florence.
4: On s'en parlait hier en préparant cette interview et je crois, et ce qu'on se disait, c'est le mot qui est sorti, c'était l'union sacrée. D'une certaine manière, avec ces épreuves, notre couple a fait l'expérience, je pense, de serrer les rangs, de traverser, d'être vraiment très solidaire dans ces épreuves qui durent plus que évidemment la durée de la grossesse. Et je pense que 10 ans après, on sait à quel point on peut compter l'un sur l'autre.
1: Parce que Clémence, elle vous a quand même envoyé chez le psy à un moment donné. Dans votre livre, vous le racontez.
3: Exactement,
1: ça, hein, Clémence.
3: J'allais dire qu'effectivement, on peut avoir une relecture de tout ça à froid, où là, effectivement, on aura.
1: Elle va tout lâcher, Clémence. Moi, je le sens.
3: Ce que Rémi vient de dire et qui est très juste, c'est que oui, on peut pas nier le fait que ça nous était quand même renforcé. C'est renforcé les liens de couple. En fait, je crois que. Je vous avais parlé de fragilisation. Je pense pas que ça nous ait fragilisé. Par contre, on a vécu pendant longtemps on était vulnérables. C'est plutôt le mot de vulnérabilité que j'utiliserais. Mais on sait que dans la vulnérabilité, il peut y avoir de la force, qui en ressort. Et donc, on a été vulnérables. Et la vulnérabilité, c'est des zones d'inconfort. Et les zones d'inconfort, amènent de la tension. Donc, la tension, elle a été plutôt liée à cette vulnérabilité, à la souffrance qu'on vivait personnellement un peu en parallèle parce qu'on n'a pas la même temporalité, ouais. On n'a pas le même ressenti, etc. Et donc, effectivement, dans le livre, on témoigne du fait que Rémi l'a beaucoup tenu pendant la grossesse jusqu'à l'enterrement, où il y avait beaucoup de choses à faire, donc il était beaucoup dans le faire. Ouais. Moi aussi, d'ailleurs. Et à un moment donné, on peut plus être dans le faire. Bah, voilà, notre enfant est enterré. On habite au Canada à l'époque. On l'a fait rapatrier en France, on a fait un enterrement en France, voilà, tout ça a duré plusieurs mois, et donc à un moment donné, on n'a plus rien à faire, on n'a plus à être que dans l'être, et c'est là où peut-être que ça devient encore plus complexe, ouais. Et à ce moment-là, effectivement, Rémi, il a peut-être un peu, il dit souvent, j'ai un peu dévissé à ce moment-là, on communiquait beaucoup, on discutait beaucoup, mais à un moment donné, effectivement, je lui dis, écoute, là, je crois qu'il faut que quelqu'un prenne le relais parce que...
1: Je vais pas te sauver, vous l'avez dit, quelque chose de cet ordre-là, il me semble, hein, Clémence. Hein.
3: En tout cas, fais cette démarche pour
1: nous.
3: Pour nous.
4: Mmh. Ouais, tu as même dit quelque chose comme si tu le fais pas pour toi, fais-le au moins pour moi.
1: Florence Escaravage.
4: Quelque chose de la relation qui nous lie aussi, effectivement.
1: Ouais.
3: Mais c'était pas pour... c'était vraiment dans une intention bienveillante. Hein. C'était pas pour lui dire parce que on entend quand même souvent des couples qui disent « Ouais, je vous amène mon mari parce que vraiment, il faut que vous lui expliquiez que là, ça va pas. Non, c'est pas dans cette démarche-là. »
1: En tout cas, ça fait marrer Florence Escaravage.
2: Non, Marie,
1: bon
2: je
1: ne
2: sais pas, je souris.
1: Oui, en tout cas, pardon. C'est un couple, en tout cas, contemporain. Enfin, au sens où, vous voyez, il y a l'idée quand même de se faire accompagner, d'en parler, de s'ouvrir à l'extérieur pour chercher de l'aide autre que rester enfermé dans son histoire, quoi.
2: Oui.
1: Ça, c'est quand même assez récent, enfin contemporain comme...
2: Oui, d'ailleurs, hein. C'est vrai que la jeunesse, on en parlait avant l'émission, a comme réflexe de chercher de l'aide via l'IA parfois, comme via les psys ou comme vous, vous avez fait également. Mais là, ce que j'ai entendu, c'est qu'il y avait cette union sacrée. Comme le thème de l'émission, c'est quand même la dispute. Mais en fait, l'union sacrée, c'est vrai que c'est un terreau, d'une certaine manière, pour oser avoir la parole libre, oser dire, ne pas cacher,
5: ouais.
2: oser être vulnérable, mmh. oser affronter l'autre, oser aussi parfois exprimer sa colère. Et ben, d'une certaine manière, voilà, c'est nécessaire de s'exprimer, d'exprimer ses besoins, d'exprimer ses attentes, d'exprimer son ressenti, sa douleur, sa souffrance.
5: Ouais.
2: Et quand il y a l'union sacrée, ben, c'est formidable parce que au moins on peut avancer, on peut tout dire, on peut tout déposer. Alors c'est sûr, ça chahute, c'est très difficile, mais c'est tellement mieux que ce qui se passe beaucoup aujourd'hui.
5: Ouais.
2: Et beaucoup aujourd'hui, la croyance, c'est en fait. Il faut parce que j'ai peur de pas être parce que j'ai peur d'être abandonnée ou parce que j'ai peur que l'autre me quitte, eh bien je vais faire en sorte que la relation soit fluide. Et finalement c'est terrible parce que moi dans l'exercice de mon métier, dans mes accompagnements, je vois beaucoup de femmes, parfois c'est des hommes mais c'est plus souvent des femmes, qui vont s'effacer dans une relation pour avoir justement être cool, être sympa, être intelligente, mais ne pas être confrontante. Et donc, en fait, ce qui se passe, c'est ce que j'appelle le CIP, c'est-à-dire le cerveau invisible. C'est-à-dire que le cerveau, il n'est pas fait pour voir l'invisible. Le cerveau, il est programmé pour ne pas voir ce qui est prévisible. Et donc, quand l'autre est prévisible, eh bien, en fait, on peut le désaimer parce qu'il n'y a plus cette confrontation. Donc, c'est important de comprendre ça, que finalement, il vaut mieux se disputer pour au moins exprimer ses attentes, ses besoins et aller vers une dispute saine, on va en parler aujourd'hui,
5: ouais.
2: comme vous l'avez fait certainement merveilleusement pour aller gravir ces monceaux d'épreuves.
5: Ouais.
2: Et c'est ça qui est sain, de comprendre qu'en fait la dispute est saine parce qu'on s'exprime. Voilà.
5: Et ce qui est très diabolique aussi, j'y pense parce que dans votre livre c'est assez marquant, à plusieurs reprises, vous évoquez les couples, la vie de couple normale, le côté, pas fleur bleue, mais voilà, vous aviez tout, enfin, on a tous envie de vivre une vie de couple normale, surtout quand on se rencontre, on est youp youp youp, on a des papillons, etc., la vie nous sourit, l'avenir aussi, apparemment. Et c'est comme si, décidément, on n'avait pas du tout envie de prendre en compte et de se rendre compte, de réaliser comme Cendrillon ou comme n'importe quel conte de fées, princesse dans les contes de fées ou prince charmant dans les contes de fées, semble le vivre de prime abord ou le penser, l'espérer de prime abord. On a tous l'impression, toujours, on veut avoir cette impression que tout se passera smoothie, sur un petit nuage rose, etc. Et c'est plus fort que nous, et c'est plus fort que vous, ça a été plus fort que vous à un moment donné aussi, Clémence et Rémy. Et ça, c'est vrai que c'est sympa parce que vous le racontez. On rêvait d'une vie. Enfin, tout se passait bien, etc. Jamais, au grand jamais, on s'attendait à vivre une tragédie de ce niveau-là, quoi, de cette gravité-là. Qu'est-ce qu'on a fait pour mériter ça une fois de plus? Et ça vous est tombé dessus, quoi, Rémy et Clémence, n'est-ce pas? C'est un peu comme ça que ça s'est passé.
3: Et puis, de toute façon, je pense que même si intellectuellement, on peut... Alors nous, on s'est quand même mariés jeunes, donc il y avait quand même, on en a conscience, une bonne dose d'insouciance dans notre... Il y avait de la conscience, mais vraiment, il y avait quand même, a posteriori, pas mal d'insouciance. Mais on a été portés par quelque chose de probablement de plus grand et on avait une bonne conviction derrière nous. Mais on a beau savoir intellectuellement, voilà, on peut toujours avoir des discussions. Et toi, tu ferais quoi si t'étais, on avait un enfant handicapé? Et toi, tu ferais quoi si à un moment, c'était le chômage? J'en sais rien. En fait, je pense, c'est très personnel, mais que ça reste intellectuel. Tant qu'on l'a pas vécu, on peut pas se projeter concrètement dans l'anticipation que ça puisse réellement arriver. Voilà, le deuil périnatal, j'en avais vaguement entendu parler, j'avais vu une émission, je m'étais dit, oh là là.
5: Mais pas vous, quoi.
3: Ça a l'air horrible, mais ça arrive aux autres.
5: Ouais.
3: Enfin, voilà, je pense que c'est un peu pour tout dans la vie. Effectivement, Rémy, il en parle bien dans le livre. Moment.
4: C'est vrai, moi, une phrase qu'on a souvent entendue après ces épreuves, c'est valorisant d'ailleurs. Qu'est-ce que vous avez été courageux? Quel courage vous avez montré? Et moi, à chaque fois, je leur réponds, enfin, pas à chaque fois, mais je suis touché d'entendre ça. parce que je me dis, bah, c'est chouette, je dirais, pour ce couple, de s'imaginer que certains ont courage pour traverser les épreuves et pas eux. Et je leur dis, tu sais, moi, j'aurais vraiment adoré ne pas faire démonstration de ce courage-là. Et je leur dis aussi, de leur dire, vous n'imaginez pas à quel point vous pouvez revenir de ça aussi. La vie est ainsi faite que vous avez peut-être pas encore une grosse épreuve qui vous tombe dessus, et je trouve votre expression très bonne. Ça nous tombe dessus et ça nous assomme au début en tout cas. Je crois que nous avions la conviction, et je suis convaincu que c'est le cas pour les couples. On a une capacité en tant que couple, en tant qu'entité, à faire montre de ce courage-là. Effectivement, pour ce qui nous concerne, donc elle me concerne personnellement, moi, et c'est ce que j'écris, et vous y faites allusion, effectivement, dans le livre, je liste un peu jusqu'à maintenant, moi, jusqu'à cet événement et cette maladie de Louise, enfin, je déroulais, comme on dit, j'avais tout du premier coup. Ouais. Et c'est cool, et super. Mais là, il y a quelque chose qui est vraiment cloché, et puis, pas juste un refus à un entretien d'embauche, par exemple, voilà, un bébé qui se présente mal et avec qui on va probablement souffrir, voilà. Et ben voilà, une première épreuve qui se présente, on avait quoi, 27, 28 ans, hein.
5: Ouais.
4: Et ben elle s'est présentée, et puis je suis content de pouvoir témoigner qu'on peut revenir de ça.
5: Voilà. Alors, sauf que vous vouliez pas dire que ta volonté soit faite dans le Notre Père, ça vous était fort pénible. Enfin, vous voyez, il y avait quand même de grosses résistances, et on peut le comprendre. Florence Escaravage, vous souhaitiez revenir à
2: ce... Non, parce que j'entendais qu'il y avait eu de très fortes disputes, hein, si j'ai bien compris.
5: C'est quand même le sujet du jour, les amis. Hein.
2: Ouais. Et, ce qui est intéressant, c'est quand même de se dire que finalement, bon, d'abord, c'est un couple qui n'a pas fui, hein, devant, qui est resté ensemble. Et donc, ça développe la capacité à se réparer. Et c'est ça qui est beau, en fait, c'est que de se dire que il y a pas d'espace plus beau que l'espace du couple pour se réparer. Mais pour ça, cela demande quelques prédispositions, et les prédispositions favorables, eh bien, c'est vraiment d'être très curieux de ce qui se passe, pour aller comprendre pourquoi on s'énerve autant. Et quand on se connecte à la souffrance de l'autre, en fait, on développe immédiatement de l'apaisement. Et généralement, dans une dispute, on n'a pas ce réflexe-là. On a le réflexe de garder le contrôle, de garder le pouvoir, de montrer que l'autre a tort, que nous, on a beaucoup de bon sens. Et moi, j'explique souvent ça, que pour pivoter, pour aller sortir d'une dispute malsaine et d'aller vers une dispute saine, eh bien, en fait, c'est se connecter déjà à celui qui est en train de péter un câble.
5: Ouais.
2: D'être le plus en colère. Parfois, dans une dispute, c'est moi.
5: C'est dur.
2: Parfois, dans une dispute, c'est l'autre. Mm. Donc, si c'est l'autre, la première chose à faire, c'est, tiens, quelle est la souffrance derrière? Qu'est-ce que... ça peut être lié à son enfance, ça peut être lié à une épreuve, mais qu'est-ce que ça vient réveiller? Et donc, tout de suite, dès que... C'est pas l'idée forcément de développer la compassion, c'est vraiment l'idée de mieux comprendre l'histoire de notre homme, de notre femme, de notre partenaire, pour aller apaiser tout de suite ce qui est en train de se passer, parce que je fais des liens. Je fais des liens entre, je sais pas moi, il veut tout le temps ranger, il est maniaque, il veut garder le contrôle, il n'arrive pas à se détendre, et finalement je fais le lien avec une enfance où il a été comprimé peut-être dans son enfance, avec dans ses loisirs, dans ses sorties, parce qu'il y avait une injonction très forte sur l'ordre, sur le travail, sur... Voilà, et c'est, vous disiez que les histoires de ménage étaient une des premières raisons, et vous avez raison, c'est une réalité.
5: Est-ce que ça vous parle, le coup de la lunette, les amis? Non, mais Florence, allez-y,
2: la lunette,
5: je suis pas sérieuse, là.
2: Non, la lunette, pas forcément, mais voyez, vraiment, c'est ça, c'est cette posture de curiosité.
5: Ouais.
2: Et soi-même, quand on se met à être en colère, donc là, c'est le cerveau reptilien qui prend toute la place, donc en fait, notre cerveau, qui est celui de l'intelligence, de la sensibilité, il est amenuisé, il est amoindri, donc c'est très difficile. Mais pour vraiment sortir de là, on se dit, tiens, là, je suis en colère.
5: Oui.
2: Donc, je m'arrête. Parce qu'en fait, je suis pas capable de raisonner. Je suis pas capable de parler en étant posé ou en sachant écouter. Donc, je me calme, et peut-être que je reprends le sujet juste 15 ou 20 minutes plus tard. Cette fois-ci, je me dis, ben, je veux défendre mon point de vue. Et ça, c'est bien d'être confrontant. c'est bien d'oser être pour que l'autre il puisse s'agripper à notre personnalité, identifier nos attentes, nos besoins, sans forcément avoir à y répondre. Et c'est ça, une dispute saine, c'est chacun, vous voyez, vient avec ça, ces deux trajectoires et s'écoute, non pas pour se justifier, mais écoute le point de l'un, écoute le point de l'autre, ouais. Pour ensuite être créatif et trouver une alternative qui convient aux deux. Ou voilà, c'est la dispute de couple, elle est saine. Vaut mieux qu'il y ait une dispute qu'il n'y ait jamais de dispute. L'art de la dispute avec une résolution créative.
5: Voilà, précisons les choses. Peut-on se disputer sans faire exploser son couple? Clémence et Rémi se disputent-ils 312 fois par an ou moins, comme le veut l'enquête anglaise? On en parlera. Ça les fait pas trop sourire? Si, quand même un peu. J'ai réussi à décrocher un sourire chez chacun d'entre eux. On se retrouve juste après cette page en couleur. À tout de suite, les amis.
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5: Et nous voilà de retour dans cette émission. Peut-on se disputer sans faire exploser son couple? Y a-t-il de l'orage dans l'air entre Clémence et Rémi, qui sont en ligne avec nous depuis le début de cette émission, qui ont coécrit, qui ont participé à cet ouvrage collectif, hein, je vous le rappelle, « Nous, couples qui sommes sur Terre », fraîchement paru chez Artege. Voilà, une série de témoignages de couples, hein, qui ont vécu des choses très très différentes, dans lesquelles on peut se retrouver, ça sert à ça, évidemment, les témoignages, éclairés évidemment par l'espérance. Florence Escaravage est avec nous en plateau, qui est, elle, la fondatrice de Love Intelligence, qui accompagne les couples et les célibataires à trouver l'amour et à le garder quand ils sont en couple. Elle a publié de son côté Love Intelligence, les 10 piliers pour construire sa vie amoureuse chez Larousse. Clémence et Rémi, alors, s'il fallait répondre à la question, ça vous semble comment? 312, c'est un, pour vous, ça représente un peu votre rythme de dispute, ou ça paraît en deçà, au-dessus? Qu'est-ce que vous en diriez, très sincèrement? Ça vous fait sourire, c'est déjà ça, Clémence.
3: Je crois que on a arrêté de compter, peut-être déjà, après 18 ans. L'impression qu'on a, ouais. C'est que plus on grandit en couple, plus, je dirais pas qu'il y a plus de disputes, il y en a toujours, mais elles sont moins fréquentes, et elle a peut-être la résolution est un peu plus rapide, parce que on se connaît de mieux en mieux. En écoutant Florence Escaravage, l'a expliqué juste avant un petit peu cette résolution créative. Nous, c'est vrai que c'est un peu notre conviction, c'est de se dire face à un conflit, face à une difficulté, face à une incompréhension, ce qui est humainement, ce qu'on va faire, c'est qu'on va monter chacun dans son irador, et puis qu'on va commencer à interpréter la situation avec nos lunettes. Et en fait, je crois que à la fois les épreuves qu'on a vécues, mais bon, la vie de couple, hein, au quotidien aussi, hein, y a pas besoin d'avoir vécu aussi des très grandes épreuves pour le comprendre, nous a fait comprendre justement que c'est pas toujours simple d'ailleurs, qu'il faut pouvoir descendre du mirador et aller voir ce qui se passe dans la tour de l'autre, essayer de chausser les lunettes quelques minutes, voilà, pour voir pourquoi il réagit comme ça.
5: Quels sont pourquoi, les amis? Nous,
3: je pense que le sujet le plus, c'est les finances, non?
4: Non, souvent, c'est l'agenda.
3: Peut-être les finances. Notre manière de gérer les finances, ça a été beaucoup moins maintenant, mais ça a été quand même un sujet.
5: Il y en a un qui est dépensier et pas l'autre?
3: Il y en a un qui est un peu anxieux et une qui est un petit peu trop optimiste.
5: Florence Escaravage, c'est vrai que c'est
2: ouais, en fait, vous voyez, moi, ce que j'adore, ouais. C'est le tableau blanc là dans ma salle et je tire le curseur exactement là comme Rémi et Clémence et on voit ce qu'on s'apporte. Bah là, c'est magnifique. En fait, on voit que nos différences, eh bien, nous apportent beaucoup parce que de temps en temps, il faut vraiment être optimiste et de temps en temps, eh ben, il faut être précautionnel,
5: quoi. Ouais.
2: Voilà. Et donc, en fait, c'est comme si on récupérait toutes les couleurs où on peut, voyez, pousser le curseur pour aller être optimiste, c'est important pour nous, on se fait plaisir, la vie est courte. Et d'autres moments où justement on dit, ben non, là tu vois, ça paraît plus raisonnable étant donné moi cette visibilité à 3 ans, des études, des enfants ou je ne sais quoi. Ouais. Et ouais. C'est ça qui est beau en fait, c'est de savoir être l'un, parfois de savoir être l'autre. Et donc c'est pour ça que la curiosité, c'est la grande solution.
5: Aujourd'hui, on confond désaccord et désamour en gros. C'est ça le travers de notre... Alors, sans diaboliser, sans généraliser, etc. Mais là, on est ici pour faire des photographies, vous le savez,
2: ouais.
5: Et répondre aux gens.
2: Oui, on peut le dire comme ça. On peut le dire comme ça. C'est-à-dire que, en fait, l'état amoureux, ça prend tellement de place dans notre société avec, justement, la princesse, que ben, c'est difficile pour beaucoup de rentrer dans l'amour vrai. Et l'amour vrai, c'est quand on ne voit plus l'autre avec... Stendhal, la cristallisation de l'amour, paré de mille feux, on n'est plus pathologiquement amoureux, on décide de rentrer dans l'amour vrai, et l'amour vrai, c'est dessiller les yeux et voir l'autre avec ses limites et avec sa différence. Et sa différence, ben, c'est celle-là qu'il faut aimer.
5: Deux années après Louise, dites-vous Rémi, nous avons connu l'immense joie de voir naître notre deuxième fille, Madeleine, en très bonne santé, l'énergie débordante. La grossesse avait été suivie de très près par les médecins. Aucune anomalie fœtale à déclarer, tant mieux. Notre enfant dans mes bras et tout ce que ça apporte de tendresse, de joie, de projet, de découverte et d'émerveillement. Gratitude immense. J'avais eu mon bac, j'avais eu mon diplôme, j'avais eu mon enfant, impeccable. Je pouvais me remettre à cocher les petites cases de la vie. Réussi et normal, mais la vie réussie et normale... Ça n'existe que dans notre imaginaire et sur les réseaux sociaux. Est-ce que, moi j'ai, pardon les amis, hein, je vais vous faire réagir, attention, mais Florence, on est quand même très très, me semble-t-il, envahi, pénétré, on est très sensible et influencé, qu'on le veuille ou non, par cette vision que ailleurs, ils y arrivent, ça a l'air merveilleux, ils y arrivent parce qu'ils ont de la chance, etc. C'est dur, je trouve, de résister à cette tentation de se comparer à un truc qui n'existe même pas d'ailleurs, mais... Mm. Vous voyez ce que je veux dire?
2: Oui, c'est ça. Mais là, il faut vraiment faire appel à l'intelligence concrète. Vous savez, je pense que l'une des plus belles intelligences, c'est l'intelligence concrète. C'est-à-dire que la réalité, c'est qu'on ne passe pas à travers les gouttes éternellement. Moi, je me souviens quand j'avais 35 ans.
5: Vous êtes sûre ou pas?
2: Ah, mais bah oui, vous pouvez voir des femmes de 60. Mais non, parce que de toute façon, on a besoin d'éprouver la vie.
5: On
2: Et
5: en
2: puis
5: a
2: en
5: besoin.
2: Plus, le vulnérable, moi, je vais vous dire, mon Love Intelligence est rempli de femmes qui sont passés à travers les gouttes et qui ne trouvent pas l'amour. Parce qu'en fait, l'amour, ça se nourrit de mondes sensibles. Ça se nourrit de gens qui vont oser être à l'aise avec une vulnérabilité exprimée. Ça va être tout sauf des gens sans aspérité, sans... Voilà, c'est ce qui est beau dans l'amour, c'est qu'à un moment donné, on aime sa sensibilité, on aime son regard sur la vie et on aime justement l'idée qui vient nous confronter. Donc, ce qui est bien, c'est que la réalité de la vie, c'est que le smooth, le doux, ça marche pas en amour. Moi, vraiment, j'explique à des femmes qui ont tout pour elles, mais qui sont malheureuses en amour, qu'est-ce qu'elles ne révèlent pas. Parce que c'est quand on ne révèle pas quelque chose qu'elles ne soupçonnent même pas exister chez elles, d'ailleurs, ou qu'elles ont enfoui sous le tapis en se disant, ça va faire peur à un homme. Et n'importe quelle copine leur dirait aussi pareil. Mais en revanche, elles se privent d'une lumière qui fait vibrer, qui rend un homme amoureux. Voilà. Donc, la beauté de la vie, c'est que on se confronte à une personnalité qui a forcément un peu d'épreuves, un peu de failles. Moi, j'ai accompagné un couple de 70 ans la semaine dernière et là, c'est la première fois en 19 ans que j'entends ça. La femme, elle a dit, moi, je n'ai aucune blessure, je n'ai aucune faille.
5: What?
2: Incroyable. Et ah bon? Aucune
5: faille.
2: J'ai eu une enfance mirifique, etc. Oula. Et finalement, je me rends compte dans la séance que le problème numéro un, c'est qu'elle coupait la parole et qu'elle n'écoutait pas. Et en fait, son mari, donc il s'était amené à ne pas se parler pendant un mois, à vivre dans un appartement sans se parler pendant un mois. Et voyez, en fait, c'est exactement ça, c'est cette idée de bien sûr que c'est pas possible de pas se connecter à soi, de se connecter à sa douleur, pour se dire de tenir des positions, de tenir le contrôle, c'est moi qui vais avoir raison. Non, la clé c'est l'écoute, c'est la curiosité, c'est qu'est-ce qui se passe, une de ces clés là, c'est rentrer en soi pour comprendre peut-être où est-ce qu'on a un petit peu failli dans notre enfance pour pouvoir le partager à l'autre.
5: Et le rapport à la normalité, effectivement, c'est quelque chose qui est très, comment peut-on dire, il y a une dimension sociétale là-dedans, les amis Rémi et Clémence. Vous voyez, c'est intéressant ce passage, Rémi. Et ça revient souvent dans votre discours à vous, surtout. Je suis désolée, hein, moi j'ai lu le bouquin, donc...
4: Non, mais vous avez raison. c'est quelque chose que je voulais apporter, je dirais, dans ce témoignage-là, c'est que, en tout cas, personnellement, et quand je l'écris comme ça, c'est un peu une manière ironique de dire que je réalise avec ça que l'imaginaire est puissant, en tout cas le mien, moi j'ai beaucoup d'imagination, et que parfois je peux m'en aller très loin dans mes raisonnements et y aller de toute façon seul. Mais il se trouve que la vie nous demande de nous connecter au réel. Quoi. J'entendais la blague sur la cuvette des WC, effectivement, ça fait partie de la vie, puis il y a ça aussi dans le couple. Effectivement, l'imaginaire nous fait tendre vers quelque chose, nous donne envie de ça. Et effectivement, sociétalement, on pense toujours à un tel ou machin
5: ouais, qui nous fait rêver, quoi. Maison,
4: Qui dit, oh, bah, il est parti au ski cet été, voilà. Cet hiver. Bah, ouais. Ok, ça fait partie de tout ça, mais à la fin, la réalité, je dirais, nous rattrape. Et en tout cas, si on n'y prête pas garde, cette réalité-là à laquelle on pourrait oublier de se connecter peut mettre en péril.
5: Mais oui, parce qu'on se confronte là-dessus. Regarde, eux au moins, ils partent au ski cet hiver, tous les hivers, et nous, avec la maison, avec ta mère, je prends l'émission typique, qui nous oblige à aller lui rendre visite en Normandie chaque année aux vacances de février, ou alors on n'a pas l'argent. Enfin, ça peut toucher à tous les sujets touchy de la vie, quoi, les sujets sensibles, pardonnez-moi. Florence, la comparaison, c'est diabolique parce que ça touche même à ça. Ça peut être l'objet d'une confrontation, en fait. Ça peut être un moteur de confrontation parce qu'on n'a pas telle ou telle chose. On a moins que, on a moins chance, on est moins beau, on est moins intelligent, on a moins d'ambition, moins d'argent, moins d'enfants, plus d'enfants, j'en sais rien.
2: Là, on est en train de toucher du doigt ce que c'est que l'amour, justement. Quand je parlais de limites tout à l'heure, ben, aimer, c'est aimer l'autre avec ses limites, mais aussi avec sa merveille par ailleurs. Hein, parce que si on veut, c'est cette jolie phrase qui dit « quand je me regarde, je me désole. Quand je me compare, je me console. » Voilà. Donc, mais la pire des comparaisons, Marie-Ange, c'est quand les gens se comparent eux-mêmes vis-à-vis des autres en se mettant plus bas, en se mettant en dessous. Ça, moi, je dis souvent, ne vous autorisez pas à vous comparer. Vous voyez, vous pouvez comparer son couple, c'est une chose. Mais ce qui est plus grave, c'est soi-même, parce qu'on a une estime de soi qui est un peu trop égratignée, possiblement parce qu'on a eu des histoires d'amour qui nous ont blessés. On se dévalorise. Et ça, c'est très grave parce que, évidemment, c'est ça qui fait que on va surjouer. Ouais. On ne va pas se disputer. On va s'adapter. On va être super sympa, super aimable. On va jouer la bonne fille, sympa, intelligente, sportive, etc. On va pas être heureuse en amour ou on va pas être heureux dans son couple. On voit parfois des femmes qui, au bout de 25 ans de couple, enfin se positionnent, s'extraient de cette posture d'adaptation parce qu'elles ont cette croyance que, voilà, il faut un couple qui ne se dispute pas, il faut un couple qui s'entend bien, il faut servir
5: encore
2: l'autre.
5: Aujourd'hui, il y a cette croyance.
2: Oui, bien sûr, malheureusement. Moi, je reçois des trentenaires qui peuvent être là-dedans. Et pourquoi elles sont là-dedans? C'est parce qu'elles-mêmes, elles ont peur de pas réussir. Elles ont peur qu'ils les quittent. Et donc, en fait, elles se rapetissent, vous voyez. Alors qu'au contraire, c'est dans ces moments-là où il faut oser être confrontante et peut-être se disputer. C'est mille fois mieux de se disputer que d'être prévisible. Comme je disais tout à l'heure, le cerveau est câblé pour ignorer ce qui est prévisible. Donc l'état amoureux, c'est un process biologique qui a besoin, pour rentrer dans sa dynamique, eh bien, d'être dans une confrontation de deux personnalités. Donc surtout, respecter cette biologie-là, qui est la biologie de l'état amoureux. Et aussi, pour retomber amoureux au bout de 10 ans, au bout de 20 ans, on peut retomber amoureux tous les jours si on le décide. Quelques minutes, mais parce que je vais rentrer en connexion avec l'autre, parce que je vais partager un moment extraordinaire avec l'autre, parce que je vais me connecter à sa vulnérabilité.
5: Vous êtes plus amoureux qu'avant, moins amoureux, autant, différemment, comment, les amis? Pardon, mais maintenant que vous êtes là, c'est obligé de répondre à la question. Clémence et Rémi.
3: J'aurais envie de dire, plus qu'hier et moins que demain. C'est ce que j'espère.
5: C'est mignon, ça. Rémi.
4: Et en fait, je compléterai en disant que On se trouve plus amoureux qu'avant, et je te rejoins complètement, Clément, sur
5: pourquoi
4: moins que demain, certainement. Mais ça vient en complément peut-être d'une conviction ou même d'une expérience qu'on a faite, que notre amour est le fruit d'une grande part de notre volonté, en fait. C'est-à-dire que autant effectivement dans les premiers mois, les premières années de l'amour, on parler tout feu, tout flamme, mais il y a quelque chose qu'on subit plus qu'on ne conscientise, je dirais. Et au fil de l'eau, et au fil des épreuves et des disputes qu'on arrive à résoudre et qui, évidemment, nous apprennent à nous connaître, etc., on en vient à, je pense, cette période, et Clémence disait 18 ans, c'est la majorité du couple, donc peut-être notre couple est un âge adulte maintenant, où on se rend compte que on a confiance et on s'aime déjà, mais que si on continue d'alimenter cet amour, il ne fera que durer et grandir, quoi.
5: Vous avez failli partir un moment.

0: loin de tout, dans une période de, en plus, moi, qui était une période de chômage pour moi, je me suis cassé le bras, enfin, voilà, on était assez isolés. Et moi, je suis plutôt quelqu'un de sociable. Ça, j'ai un souvenir très difficile de cette période-là, où c'était, en fait, la première année après le mariage, où dans ma tête, je me disais, mais qu'est-ce que j'ai fait? Mais, voilà. Mais voilà, plus jamais en me disant, mon Dieu, je prends mes valises et je repars en France, mais vraiment en me disant, mais j'avais pas du tout anticipé que ça allait être aussi compliqué, ce début de vie à deux. J'avais sans doute un peu idéalisé, voilà. Mais après, sinon, les épreuves, non. Moi, j'ai vraiment eu vite conscience que si je voulais traverser ça, voilà, ça n'a pas empêché les disputes, mais quand même, si je voulais traverser ça sans y laisser ma peau, il fallait qu'on soit deux, quoi. Je pense.
1: Beaucoup se séparent à cette occasion-là, au premier, la première désillusion, Florence. Oui. Ah, ça, c'est parce que, ouais, qui veut parler? Oula, Florence.
2: Bah, c'est sûr que cette croyance, hein, que l'amour est fluide, elle a la dent dure à travers toutes vos questions, Marie-Ange, ça revient souvent, hein, cette ambiance sociétale que, ben, l'amour, c'est fluide, c'est magique. Et c'est vrai que l'amour, c'est magique. Mais c'est l'état amoureux qui est magique. Donc, quand j'entends Rémi dire aimer dans la lucidité, dans la volonté, pour reprendre son terme exact, ben, c'est ça. Et c'est vrai que c'est encore dur, même pour nous, les quadras, les quinquas et plus. C'est-à-dire que, évidemment, qu'on aimerait que ça tombe plus du ciel, alors que finalement, aimer, c'est une belle phrase d'Alain, aimer, c'est vouloir aimer. Et donc, c'est important de faire son chemin et que les jeunes le comprennent aussi, au final. C'est qu'il y a forcément, quand on part sur les chapeaux de roue, qu'on est très amoureux, il y a forcément une désillusion. Hein, moi, je dis qu'il y a 5 étapes de l'amour, j'en parle beaucoup dans mon livre. La deuxième étape, c'est la désillusion. Et elle est incontournable, parce que la désillusion, elle nous permet de dessiller les yeux et tout d'un coup, de prendre une décision, d'accoucher d'une conviction. Cette personne-là, je vais décider de l'aimer telle qu'elle est. Cette personne-là, je ne peux pas l'aimer telle qu'elle est et je m'en vais.
1: D'accord.
2: Voilà. En revanche, qu'il faut pas prendre comme décision, parfois ce que j'entends, c'est « Oh, je suis plus amoureux ». Enfin, c'est plus cyclique. Ah bah oui, mais ça, bienvenue au club de la terre, en fait, de la réalité. Voilà, l'état amoureux se transforme en un amour plus volontaire et plus beau, donc, parce qu'on décide d'aimer.
1: Qu'est-ce qui se passe quand... Oui, pardon, Rémi, vous souhaitiez réagir aussi avant de passer...
3: Oui, je voulais réagir, effectivement. La question, est-ce que vous l'avez envisagée
1: je vous ai coupé la chic. Allez-y.
3: J'ai pas de révélation à te faire, Clémence. La réponse est non. Par contre, je mesure à quel point c'est possible. Enfin, au sens où la vie allant, les enjeux pour un couple se multiplient. Alors, les épreuves, il y en a. Les enfants, le travail, le chômage, parfois les déplacements qui peuvent mettre de la distance. Et en fait, je dirais que jusqu'à un certain âge, j'étais un peu dans l'incompréhension face au divorce, mais ça, c'était le Rémi plus jeune. Aujourd'hui, je comprends et je mesure à quel point, ça c'est certainement une tragédie d'une part, mais à quel point c'est possible d'en arriver là. Et donc, par miroir, je ne dis plus la vie avance, en tout cas nous concernant, plus je me dis, c'est quand même une certaine folie, mais qui est sympa à vivre, de s'engager pour s'aimer une vie, quoi.
1: Ah, c'est honnête de votre part, merci Rémi. C'est une folie.
3: Avec
1: un
3: peu mon imaginaire qui est, il y a toujours un idéal et moi j'adore y croire et j'y crois, je pense toute ma vie. Mais il y a aussi des choses qui nous font descendre et qui disent, je comprends pour certains et certaines, ça puisse paraître à ce moment-là insurmontable, enfin compliqué.
1: C'est un défi tout de même.
2: Oui, et puis vous savez, parfois,
1: faut le reconnaître.
2: Parfois, il y a des couples où c'est pas insurmontable, où il n'y a pas forcément beaucoup de disputes, mais ils se quittent quand même.
1: Ouais.
2: Et pourquoi alors?
1: Alors pourquoi?
2: Alors certainement aussi parce qu'il n'y a pas cette notion de confrontation. Ça, si vous regardez beaucoup de couples qui se séparent, soit parce qu'en effet ils gèrent très mal les disputes et donc ça se confronte tout le temps sans intelligence de gestion des différences, donc là ça clash trop. Mais dans les couples qui se séparent alors qu'on se disait, vous savez, souvent, oh là là, c'est bizarre, ils s'entendaient bien, ça arrive très souvent ça. Ben ça, c'est qu'il y en a un des deux qui s'adaptait. Et donc moi, je vais vous faire une confidence. J'ai réfléchi très longtemps à cette idée de laboratoire de croissance individuelle.

0: belle qu'est l'amour. C'est-à-dire que quand vous rencontrez une autre personnalité, par exemple différente de votre conjoint, eh bien chaque personnalité que vous rencontrez, elle va venir éveiller un personnage en vous. Elle va venir réveiller quelque chose que vous avez possiblement, une partie de vous que vous n'avez pas développée parce que vos parents vous ont pas permis de le développer ou le contexte de vie n'a pas permis de le développer. Et chaque nouvelle personne, mais ça se passe aussi en amitié, hein, et donc chaque nouvel amoureux vient vous inviter à développer une partie de vous que vous n'avez pas développée. Et c'est pour ça que c'est dur parfois de rester avec une seule personne. Alors, c'est quoi la solution à ça? Parce que vous me connaissez, je ne lance pas des choses comme ça. Bah, la solution à ça, en fait, c'est la stratégie du puits. C'est-à-dire que si je décide d'être qu'avec une personne, eh ben en fait, je creuse le puits avec lui, avec cette autre personne, tout le temps, pour me dire qu'au final, chaque jour qui passe, il y a des enjeux pour lui qui sont différents, pour moi. Il y a des aléas de la vie, il y a des épreuves, il y a des joies. Et donc, en fait, je vais aller voir la merveille, me dire que je ne connais pas ce qu'il a traversé récemment. Et donc, je vais toujours rester curieux de l'autre pour apporter toujours cette nouveauté en moi qui est le principe même de l'état amoureux. En fait, je reste amoureux quand on se confronte, on se comprend, on se connecte émotionnellement.
1: L'amour comme une maladie, avant de se retrouver dans quelques années, évidemment. Michel Sardou, à tout de suite.
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0: Cette maladie d'amour, parfois qui explose, à coups de disputes, 312 en moyenne, nous dit cette récente étude anglaise. Peut-on se disputer sans faire exploser son couple? C'est la question du jour avec Florence Escaravage, qui est, j'allais dire, love coach, mais on dit pas ça. Comment est-ce qu'on dit, Florence, en français?
1: Moi, je suis fondatrice de Love Intelligence. Allez. On fait de l'accompagnement à la vie affective.
0: Voilà. Tout simplement, vous qui avez fondé donc cette entreprise Love Intelligence. Et ce livre, Les 10 piliers pour construire sa vie amoureuse chez Larousse, Clément Sérémy, qui ont coécrit de leur côté dans le livre collectif Nous, couple qui sommes sur Terre, tout fraîchement paru chez Arthège et qui raconte leur histoire de couple, 18 ans, si je ne me trompe pas. Bravo à eux, bravo à vous, Clémence et Rémi. On s'interrogeait sur le côté effectivement irrémédiable, c'est-à-dire que vous parlez, voyez, on a, semble-t-il, je ne sais pas, c'est une question que je me pose et que je vais poser à vous, Florence, mais d'abord à vous deux, Clémence et Rémi. Le côté, il y a des personnes qui passent leur vie. Alors, est-ce une question de tempérament peut-être aussi? Mais à force, je me pose la question pour revenir à notre sujet, à force de se disputer, est-ce qu'il n'y a pas un capital maximum à ne pas dépasser, un espèce de plafonnement de la dispute avec un espèce de point de non-retour? On s'est tellement abîmé dans la dispute qu'au final, boum, ça explose. Je me permets de vous poser la question, même si ce n'est pas ce que vous faites vivre l'un, si j'ai compris, l'un et l'autre, Clémence et Rémi. Est-ce que selon vous, il y a un capital de dispute max?
2: Alors, peut-être que ce qui est en jeu, finalement, c'est plus que ce qui userait le couple, ce serait qu'il y ait des... que finalement, ces disputes ne s'en suivent pas des résolutions créatives, comme disait Florence Escaravage, ouais. Et que ce ne soient pas des occasions de mieux se comprendre, de grandir ensemble et de mieux se connecter. Si, en fait, il y a des disputes et puis on finit par dire « bon, désolé, pardon », mais on ne revient pas vraiment sur la fait dispute, en fait, souvent, on se rend compte que dans les disputes, c'est la plupart du temps, c'est le même schéma qui se met en place, que ce soit pour des raisons de départ en vacances, on fait les valises, ou des raisons financières, ou des raisons de belle famille, etc. Dans la dispute en soi, il y a souvent quand même les mêmes mécanismes, peu importe le sujet. Et si on n'arrive pas à dégripper ça, à déjouer ça, et notamment en comprenant comment je fonctionne moi personnellement, c'est déjà quand même un travail perso, comment fonctionne l'autre et comment on peut mieux fonctionner ensemble, moi je pense que c'est ça qui nous a le plus aidé à désamorcer et à faire qu'on s'use pas en fait tout le temps sur les mêmes voilà, le fait qu'on comprenne mieux nos personnalités profondes, d'où ça vient, et que on n'essaie pas de faire un petit effort pour se dire bon en fait ok maintenant j'ai compris comment j'étais câblée et qu'est-ce qui fait que je suis comme ça, j'essaye de je vais pas me changer radicalement, ça je pense que c'est utopique, mais j'essaie de faire de m'adoucir, de me polir des deux côtés, et c'est ça qui fait que les disputes peut-être peuvent être moins usantes à la longue.
0: Florence, est-ce qu'il y a un cas où les disputes sont vraiment délétères plus que ça, enfin explosives au point de vous répondre quand même à notre question?
1: Bah oui, c'est-à-dire qu'il faut arriver à une crise pour à un moment donné se dire bon bah allez là stop, hein, comme le couple dont je parlais qui s'est pas parlé pendant un mois, même pas pour passer le sel. Donc quand on arrive à cette crise-là, ben c'est ça. On se dit allez maintenant stop, on s'y prend autrement, on réfléchit, et donc il y a une bonne manière de se disputer. Hein. La plus grande des magies, hein, pour rebondir un petit peu sur ce que dit Clémence, c'est la curiosité. C'est-à-dire, je suis curieux. Pourquoi je m'énerve sur ces mêmes choses-là? Je dois aller toute seule, hein, pas besoin forcément d'aller chez le psy, toute seule comprendre. C'est quoi le lien avec une blessure ou qu'est-ce que l'autre s'autorise que moi, je ne m'autorise pas? Pourquoi l'autre s'autorise à dépenser cet argent et moi, je ne m'autorise pas? Et finalement, c'est parce qu'il s'y autorise que ça m'énerve. Il s'autorise le bordel ou il s'autorise de dépenser de l'argent. Ouais. Voilà. Donc, d'accord. Il faut aller voir celui qui s'énerve le plus. Et quand on se connecte à son histoire d'enfance, on dégoupille.
0: On a les clés.
1: Voilà. Ensuite, il y a des règles pour bien se disputer. C'est ne pas attendre que l'autre change. Ne pas chercher à reprendre le contrôle. Ouais. Écouter jusqu'au bout. Limite, on écoute pendant 20 minutes. Et puis ensuite, on prend la parole. On répète. Je t'ai entendu me dire que... Et déjà, l'autre qui se sent entendu, compris, c'est énorme. et ensuite on prend la parole de manière apaisée et pas dans les cris. Les autres règles, c'est évidemment exprimer son besoin derrière le reproche, exprimer son attente et pas avoir cette illusion que c'est parce que j'exprime un besoin ou parce que j'exprime une attente que l'autre doit la combler.
0: D'accord.
1: Ah ben non,
0: l'autre au bout du raisonnement.
1: L'autre,
0: hein.
1: Il est libre. Hein.
0: Voilà. Ouais. Rémi, vous souhaitiez conclure par quelque chose tout à l'heure?
3: Oui, conclure, c'est vrai qu'on a bien avancé. Moi, j'ai été interpellé par la formulation du thème de l'émission. Là. Peut-on se disputer sans faire exploser ouais. son couple? J'aurais reformulé en disant pourquoi doit-on se disputer pour ne pas faire exploser son couple? En fait, je pense, et c'est un peu le sujet qui nous lie là, dans ouais. cette conversation, que la dispute dans une perspective de progrès, d'amélioration de la relation et puis de consentir que dans une dispute, il y a effectivement une part d'introspection qui peut être déclenchée et qu'on peut du coup instruire, et sans forcément aller chez le psy d'ailleurs, je rejoins complètement Florence. Cette dispute-là, elle peut, dans sa résolution et dans ce qu'elle va déclencher comme parcours individuel et après ça en couple, donner des points de vue, je dirais, au couple. L'image qui me venait quand vous avez posé la question, est-ce qu'il y a un capital de dispute, c'était ces jeux vidéo, je pense à Mario, là, il y avait un premier monde, un deuxième monde, un troisième monde, et puis on avait trois cœurs de mémoire, trois vies. Chaque dispute peut être vue un peu comme une étape dans la vie.
0: Eh bien, ouais.
3: C'est sûr que si on n'arrive pas à la résolution de cette première dispute, on n'aura peut-être pas accès
0: ce sera à celle d'après. Merci en tout cas les amis. Merci Clémence et Rémi et merci Florence Escaravage, nous couples qui sommes sur Terre chez Arte, j'ai l'intelligence et 10 piliers pour construire sa vie amoureuse. Merci beaucoup les amis. Très bonne journée à tous.

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2: Au nom du Père, et du Fils, et du Saint-Esprit. Je crois en Dieu, le Père Tout-Puissant, Créateur du ciel et de la terre, et en Jésus-Christ, son Fils unique, notre Seigneur, qui a été conçu du Saint-Esprit, est né de la Vierge Marie, a souffert sous Ponce Pilate, a été crucifié, est mort et a été enseveli, est descendu aux enfers, le troisième jour est ressuscité des morts, est monté aux cieux, est assis à la droite de Dieu le Père Tout-Puissant, d'où il viendra juger les vivants et les morts. Je crois en l'Esprit Saint, à la Sainte Église catholique, à la communion des saints, à la rémission des péchés, à la résurrection de la chair, à la vie éternelle. Amen. Prions pour le pape Léon, ses intentions et celles de l'Église. Notre Père, qui es aux cieux, que ton nom soit sanctifié, que ton règne vienne, que ta volonté soit faite sur la terre comme au ciel. Je vous salue Marie, pleine de grâce, le Seigneur est avec vous. Vous êtes bénie entre toutes les femmes, et Jésus, le fruit de vos entrailles, est béni.
3: Sainte Marie, Mère de Dieu,
2: Je vous salue Marie, pleine de grâce, le Seigneur est avec vous. Vous êtes bénie entre toutes les femmes, et Jésus, le fruit de vos entrailles, est béni.
3: Sainte Marie, Mère de Dieu, priez pour nous pauvres pécheurs, maintenant et à
2: Je vous salue Marie, pleine de grâce, le Seigneur est avec vous. Vous êtes bénie entre toutes les femmes, et Jésus, le fruit de vos entrailles, est béni.
3: Sainte Marie, Mère de Dieu, priez pour nous pauvres pécheurs, maintenant

0: premier mystère douloureux, l'agonie de Jésus. Jésus priait ainsi. Père, si cette coupe ne peut passer sans que je la boive, que ta volonté soit faite. Demandons par Marie la grâce de la persévérance à la suite du Christ, le sauveur du genre humain. Notre Père, qui es aux cieux, que ton nom soit sanctifié, que ton règne vienne, que ta volonté soit faite sur la terre comme au ciel.
1: Je vous salue Marie, pleine de grâce, le Seigneur est avec vous. Vous êtes bénie entre toutes les femmes, et Jésus, le fruit de vos entrailles, est béni.
2: Sainte Marie, Mère de Dieu, priez pour nous pauvres pécheurs, maintenant et à l'heure de notre mort. Amen.
1: Je vous salue Marie, pleine de grâce, le Seigneur est avec vous. Vous êtes bénie entre toutes les femmes, et Jésus, le fruit de vos entrailles, est béni.
2: Sainte Marie, Mère de Dieu, priez pour nous pauvres pécheurs, maintenant et à l'heure de notre mort. Amen.
1: Je vous salue Marie, pleine de grâce, le Seigneur est avec vous. Vous êtes bénie entre toutes les femmes, et Jésus, le fruit de vos entrailles, est béni.
2: Sainte Marie, Mère de Dieu, priez pour nous pauvres pécheurs, maintenant et à l'heure de notre mort. Amen.
1: Je vous salue Marie, pleine de grâce, le Seigneur est avec vous. Vous êtes bénie entre toutes les femmes, et Jésus, le fruit de vos entrailles, est béni.
2: Sainte Marie, Mère de Dieu, priez pour nous pauvres pécheurs, maintenant et à l'heure de notre mort. Amen.
1: Je vous salue Marie, pleine de grâce, le Seigneur est avec vous. Vous êtes bénie entre toutes les femmes, et Jésus, le fruit de vos entrailles, est béni.
2: Sainte Marie, Mère de Dieu, priez pour nous pauvres pécheurs, maintenant et à l'heure de notre mort. Amen.
1: Je vous salue Marie, pleine de grâce, le Seigneur est avec vous. Vous êtes bénie entre toutes les femmes, et Jésus, le fruit de vos entrailles, est béni.
2: Sainte Marie, Mère de Dieu, priez pour nous pauvres pécheurs, maintenant et à l'heure de notre mort. Amen.
1: Je vous salue Marie, pleine de grâce, le Seigneur est avec vous. Vous êtes bénie entre toutes les femmes, et Jésus, le fruit de vos entrailles, est béni.
2: Sainte Marie, Mère de Dieu, priez pour nous pauvres pécheurs, maintenant et à l'heure de notre mort. Amen.
1: Je vous salue Marie, pleine de grâce, le Seigneur est avec vous. Vous êtes bénie entre toutes les femmes, et Jésus, le fruit de vos entrailles, est béni.
2: Sainte Marie, Mère de Dieu, priez pour nous pauvres pécheurs, maintenant et à l'heure de notre mort. Amen.
1: Je vous salue Marie, pleine de grâce, le Seigneur est avec vous. Vous êtes bénie entre toutes les femmes, et Jésus, le fruit de vos entrailles, est béni.
2: Sainte Marie, Mère de Dieu, priez pour nous pauvres pécheurs, maintenant et à l'heure de notre mort. Amen.
1: Je vous salue Marie, pleine de grâce, le Seigneur est avec vous. Vous êtes bénie entre toutes les femmes, et Jésus, le fruit de vos entrailles, est béni.
2: Sainte Marie, Mère de Dieu,
3: priez pour nous pauvres pécheurs, maintenant et à l'heure de notre mort. Amen.

0: Ô Marie conçue sans péché. Deuxième mystère douloureux, la flagellation. Pilate prit Jésus et le fit flageller. Prions pour les victimes des guerres et du terrorisme. Notre Père, qui es aux cieux, que ton nom soit sanctifié, que ton règne vienne, que ta volonté soit faite sur la terre comme au ciel.
1: Offensés, et ne nous laisse pas entrer en tentation, mais délivre-nous du mal. Amen. Je vous salue, Marie, pleine de grâce. Le Seigneur est avec vous. Vous êtes bénie entre toutes les femmes, et Jésus, le fruit de vos entrailles, est béni.
2: Sainte Marie, Mère de Dieu, priez pour nous pauvres pécheurs, maintenant et à l'heure de notre mort. Amen.
1: Je vous salue, Marie, pleine de grâce. Le Seigneur est avec vous. Vous êtes bénie entre toutes les femmes, et Jésus, le fruit de vos entrailles, est béni.
2: Sainte Marie, Mère de Dieu, priez pour nous pauvres pécheurs, maintenant et à l'heure de notre mort. Amen.
1: Je vous salue, Marie, pleine de grâce. Le Seigneur est avec vous. Vous êtes bénie entre toutes les femmes, et Jésus, le fruit de vos entrailles, est béni.
2: Sainte Marie, Mère de Dieu, priez pour nous pauvres pécheurs, maintenant et à l'heure de notre mort. Amen.
1: Je vous salue, Marie, pleine de grâce. Le Seigneur est avec vous. Vous êtes bénie entre toutes les femmes, et Jésus, le fruit de vos entrailles, est béni.
2: Sainte Marie, Mère de Dieu, priez pour nous pauvres pécheurs, maintenant et à l'heure de notre mort. Amen.
1: Je vous salue, Marie, pleine de grâce. Le Seigneur est avec vous. Vous êtes bénie entre toutes les femmes, et Jésus, le fruit de vos entrailles, est béni.
2: Sainte Marie, Mère de Dieu, priez pour nous pauvres pécheurs, maintenant et à l'heure de notre mort. Amen.
1: Je vous salue, Marie, pleine de grâce. Le Seigneur est avec vous. Vous êtes bénie entre toutes les femmes, et Jésus, le fruit de vos entrailles, est béni.
2: Sainte Marie, Mère de Dieu, priez pour nous pauvres pécheurs, maintenant et à l'heure de notre mort. Amen.
1: Je vous salue, Marie, pleine de grâce. Le Seigneur est avec vous. Vous êtes bénie entre toutes les femmes, et Jésus, le fruit de vos entrailles, est béni.
2: Sainte Marie, Mère de Dieu, priez pour nous pauvres pécheurs, maintenant et à l'heure de notre mort. Amen.
1: Je vous salue, Marie, pleine de grâce. Le Seigneur est avec vous. Vous êtes bénie entre toutes les femmes, et Jésus, le fruit de vos entrailles, est béni.
2: Sainte Marie, Mère de Dieu, priez pour nous pauvres pécheurs, maintenant et à l'heure de notre mort. Amen.
1: Je vous salue, Marie, pleine de grâce. Le Seigneur est avec vous. Vous êtes bénie entre toutes les femmes, et Jésus, le fruit de vos entrailles, est béni.
2: Sainte Marie, Mère de Dieu, priez pour nous pauvres pécheurs, maintenant et à l'heure de notre mort. Amen.
1: Je vous salue, Marie, pleine de grâce. Le Seigneur est avec vous. Vous êtes bénie entre toutes les femmes, et Jésus, le fruit de vos entrailles, est béni.
2: Sainte Marie, Mère de Dieu, priez pour nous pauvres pécheurs,
3: maintenant et à l'heure de notre mort.

0: Marie conçue sans péché.
1: Priez pour nous qui avons le
0: couronnement. Troisième mystère douloureux, le couronnement d'épines. Avec des épines, il tressait une couronne et la posait sur la tête de Jésus. Prions pour les victimes innocentes et pour la conversion de ceux qui font souffrir. Notre Père, qui es aux cieux, que ton nom soit sanctifié, que ton règne vienne, que ta volonté soit faite sur la terre comme au ciel.
2: Pardonne-nous nos offenses, comme nous pardonnons aussi à ceux qui nous ont offensés. Et ne nous laisse pas entrer en tentation, mais délivre-nous du mal. Je vous salue Marie, pleine de grâce, le Seigneur est avec vous. Vous êtes bénie entre toutes les femmes et Jésus, le fruit de vos entrailles, est béni.
3: Sainte Marie, Mère de Dieu, priez pour nous pauvres pécheurs, maintenant et à l'heure de notre mort. Amen.
2: Je vous salue Marie, pleine de grâce, le Seigneur est avec vous. Vous êtes bénie entre toutes les femmes et Jésus, le fruit de vos entrailles, est béni.
3: Sainte Marie, Mère de Dieu, priez pour nous pauvres pécheurs, maintenant et à l'heure de notre mort. Amen.
2: Je vous salue Marie, pleine de grâce, le Seigneur est avec vous. Vous êtes bénie entre toutes les femmes et Jésus, le fruit de vos entrailles, est béni.
3: Sainte Marie, Mère de Dieu, priez pour nous pauvres pécheurs, maintenant et à l'heure de notre mort. Amen.
2: Je vous salue Marie, pleine de grâce, le Seigneur est avec vous. Vous êtes bénie entre toutes les femmes et Jésus, le fruit de vos entrailles, est béni.
3: Sainte Marie, Mère de Dieu, priez pour nous pauvres pécheurs, maintenant et à l'heure de notre mort. Amen.
2: Je vous salue Marie, pleine de grâce, le Seigneur est avec vous. Vous êtes bénie entre toutes les femmes et Jésus, le fruit de vos entrailles, est béni.
3: Sainte Marie, Mère de Dieu, priez pour nous pauvres pécheurs, maintenant et à l'heure de notre mort. Amen.
2: Je vous salue Marie, pleine de grâce, le Seigneur est avec vous. Vous êtes bénie entre toutes les femmes et Jésus, le fruit de vos entrailles, est béni.
3: Sainte Marie, Mère de Dieu, priez pour nous pauvres pécheurs, maintenant et à l'heure de notre mort. Amen.
2: Je vous salue Marie, pleine de grâce, le Seigneur est avec vous. Vous êtes bénie entre toutes les femmes et Jésus, le fruit de vos entrailles, est béni.
3: Sainte Marie, Mère de Dieu, priez pour nous pauvres pécheurs, maintenant et à l'heure de notre mort. Amen.
2: Je vous salue Marie, pleine de grâce, le Seigneur est avec vous. Vous êtes bénie entre toutes les femmes et Jésus, le fruit de vos entrailles, est béni.
3: Sainte Marie, Mère de Dieu, priez pour nous pauvres pécheurs, maintenant et à l'heure de notre mort. Amen.
2: Je vous salue Marie, pleine de grâce, le Seigneur est avec vous. Vous êtes bénie entre toutes les femmes et Jésus, le fruit de vos entrailles, est béni.
3: Sainte Marie, Mère de Dieu, priez pour nous pauvres pécheurs, maintenant et à l'heure de notre mort. Amen.
2: Je vous salue Marie, pleine de grâce, le Seigneur est avec vous. Vous êtes bénie entre toutes les femmes et Jésus, le fruit de vos entrailles, est béni.
4: Sainte Marie, Mère de Dieu, priez pour nous pauvres pécheurs, maintenant et à l'heure de notre mort. Amen.

0: Quatrième mystère douloureux, le portement de croix. Les soldats réquisitionnent Simon de Cyrène pour porter la croix avec Jésus. Confions à Marie tout ce que nous portons comme souffrance, comme poids, pour qu'elle les dépose dans le cœur de son Fils pour un heureux dénouement. Notre Père, qui es aux cieux, que ton nom soit sanctifié, que ton règne vienne, que ta volonté soit faite sur la terre comme au ciel.
1: Pardonne-nous à ceux qui nous ont offensés. Délivre-nous de toutes les tentations, mais délivre-nous du mal. Amen.
2: Je vous salue Marie, pleine de grâce. Le Seigneur est avec vous. Vous êtes bénie entre toutes les femmes, et Jésus est le fruit de vos entrailles et béni.
3: Sainte Marie, Mère de Dieu, priez pour nous pauvres pécheurs, maintenant et à l'heure de notre mort. Amen.
2: Je vous salue Marie, pleine de grâce. Le Seigneur est avec vous. Vous êtes bénie entre toutes les femmes, et Jésus est le fruit de vos entrailles et béni.
3: Sainte Marie, Mère de Dieu,
2: je vous salue Marie, pleine de grâce. Le Seigneur est avec vous. Vous êtes bénie entre toutes les femmes et Jésus est le fruit de vos entrailles et béni.
3: Sainte Marie, Mère de Dieu, priez pour nous pauvres pécheurs, maintenant et à l'heure de notre mort. Amen.
2: Je vous salue Marie, pleine de grâce. Le Seigneur est avec vous. Vous êtes bénie entre toutes les femmes et Jésus est le fruit de vos entrailles et béni.
3: Sainte Marie, Mère de Dieu, priez pour nous pauvres pécheurs, maintenant et à l'heure de notre mort. Amen.
2: Je vous salue Marie, pleine de grâce. Le Seigneur est avec vous. Vous êtes bénie entre toutes les femmes et Jésus est le fruit de vos entrailles et béni.
3: Sainte Marie, Mère de Dieu, priez pour nous pauvres pécheurs, maintenant et à l'heure de notre mort. Amen.
2: Je vous salue Marie, pleine de grâce. Le Seigneur est avec vous. Vous êtes bénie entre toutes les femmes et Jésus est le fruit de vos entrailles et béni.
3: Sainte Marie, Mère de Dieu, priez pour nous pauvres pécheurs, maintenant et à l'heure de notre mort. Amen.
2: Je vous salue Marie, pleine de grâce. Le Seigneur est avec vous. Vous êtes bénie entre toutes les femmes et Jésus est le fruit de vos entrailles et béni.
3: Sainte Marie, Mère de Dieu, priez pour nous pauvres pécheurs, maintenant et à l'heure de notre mort. Amen.
2: Je vous salue Marie, pleine de grâce. Le Seigneur est avec vous. Vous êtes bénie entre toutes les femmes et Jésus est le fruit de vos entrailles et béni.
3: Sainte Marie, Mère de Dieu, priez pour nous pauvres pécheurs, maintenant et à l'heure de notre mort. Amen.
2: Je vous salue Marie, pleine de grâce. Le Seigneur est avec vous. Vous êtes bénie entre toutes les femmes et Jésus est le fruit de vos entrailles et béni.
3: Sainte Marie, Mère de Dieu,
2: je vous salue Marie, pleine de grâce. Le Seigneur est avec vous. Vous êtes bénie entre toutes les femmes et Jésus est le fruit de vos entrailles et béni.
3: Sainte Marie, Mère de Dieu, priez pour nous pauvres pécheurs, maintenant et à l'heure de notre mort. Amen.

0: Marie conçue sans péché.
1: Priez pour nous qui avons recours à vous.
0: Cinquième mystère douloureux, la mort de Jésus sur la croix. Jésus, poussant un grand cri, expira. La mort de Jésus sur la croix est le mystère qui nous offre la vie de Dieu éternellement. Prions pour ceux qui ont un pardon à donner et qui n'y parviennent pas. Notre Père, qui es aux cieux, que ton nom soit sanctifié, que ton règne vienne, que ta volonté soit faite sur la terre comme au ciel.
2: Je vous salue, Marie, pleine de grâce. Le Seigneur est avec vous. Vous êtes bénie entre toutes les femmes. Et Jésus, le fruit de vos entrailles, est béni.
3: Sainte Marie, Mère de Dieu, priez pour nous, pauvres pécheurs, maintenant et à l'heure de notre mort. Amen.
2: Je vous salue, Marie, pleine de grâce. Le Seigneur est avec vous. Vous êtes bénie entre toutes les femmes, et Jésus, le fruit de vos entrailles, est béni.
3: Sainte Marie, Mère de Dieu, priez pour nous pauvres pécheurs, maintenant et à l'heure de notre mort. Amen.
2: Je vous salue, Marie, pleine de grâce. Le Seigneur est avec vous. Vous êtes bénie entre toutes les femmes, et Jésus, le fruit de vos entrailles, est béni.
3: Sainte Marie, Mère de Dieu, priez pour nous, pauvres pécheurs, maintenant et à l'heure de notre mort. Amen.
2: Je vous salue, Marie, pleine de grâce. Le Seigneur est avec vous. Vous êtes bénie entre toutes les femmes, et Jésus, le fruit de vos entrailles, est béni.
3: Sainte Marie, Mère de Dieu, priez pour nous, pauvres pécheurs, maintenant et à l'heure de notre mort. Amen.
2: Je vous salue, Marie, pleine de grâce. Le Seigneur est avec vous. Vous êtes bénie entre toutes les femmes, et Jésus, le fruit de vos entrailles, est béni.
3: Sainte Marie, Mère de Dieu, priez pour nous, pauvres pécheurs, maintenant et à l'heure de notre mort. Amen.
2: Je vous salue, Marie, pleine de grâce. Le Seigneur est avec vous. Vous êtes bénie entre toutes les femmes, et Jésus, le fruit de vos entrailles, est béni.
3: Sainte Marie, Mère de Dieu, priez pour nous pauvres pécheurs, maintenant et à l'heure de notre mort. Amen.
2: Je vous salue, Marie, pleine de grâce. Le Seigneur est avec vous. Vous êtes bénie entre toutes les femmes, et Jésus, le fruit de vos entrailles, est béni.
3: Sainte Marie, Mère de Dieu, priez pour nous pauvres pécheurs, maintenant et à l'heure de notre mort. Amen.
2: Je vous salue, Marie, pleine de grâce. Le Seigneur est avec vous. Vous êtes bénie entre toutes les femmes, et Jésus, le fruit de vos entrailles, est béni.
3: Sainte Marie, Mère de Dieu, priez pour nous pauvres pécheurs, maintenant et à l'heure de notre mort. Amen.
2: Je vous salue, Marie, pleine de grâce. Le Seigneur est avec vous. Vous êtes bénie entre toutes les femmes, et Jésus, le fruit de vos entrailles, est béni.
3: Sainte Marie, Mère de Dieu, priez pour nous pauvres pécheurs, maintenant et à l'heure de notre mort. Amen.
2: Je vous salue, Marie, pleine de grâce. Le Seigneur est avec vous. Vous êtes bénie entre toutes les femmes, et Jésus, le fruit de vos entrailles, est béni.
3: Sainte Marie, Mère de Dieu, priez pour nous pauvres pécheurs,

0: Marie conçue sans péché,
1: priez pour nous.
0: Souvenez-vous, ô très miséricordieuse Vierge Marie, qu'on n'a jamais entendu dire qu'aucun de ceux qui ont eu recours à votre protection, imploré votre assistance ou réclamé vos suffrages, ait été abandonné. Animé de cette confiance, ô Vierge des Vierges, ô notre Mère, nous venons vers vous et gémissant sous le poids de nos péchés, nous nous prosternons à vos pieds. Ô Mère du Verbe incarné, ne méprisez pas nos prières, mais écoutez-les favorablement et daignez les exaucer. Amen.

Prions le Seigneur. Dieu qui nous donne de vénérer en la Vierge Marie, la mère de l'espérance, accorde-nous, par sa prière et son aide, de mettre toujours notre espérance dans les biens du ciel, tandis que nous accomplissons nos tâches temporelles, et d'obtenir un jour ce que nous attendons avec foi. Par Jésus-Christ, ton Fils, notre Seigneur et notre Dieu, qui vit et règne avec toi dans l'unité du Saint-Esprit,

0: le Père, le Fils et le Saint-Esprit.
1: Amen.
2: Notre-Dame de Lourdes. Notre-Dame de Lourdes. Notre-Dame de Lourdes. Saint-Joseph. Sainte-Bernadette. Ô Marie conçue sans péché.
1: Priez pour nous qui avons recours à vous.

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2: Bonjour et bienvenue à tous dans 1000 questions à la fois qui répond aujourd'hui à une question qui nous est arrivée par les forums de croire.com et que je vous livre telle quelle. Je pense avoir vécu dans l'honnêteté et la droiture, jeune lors des confessions et ne sachant qu'avouer, il m'est arrivé d'inventer des fautes. À la fin de ma vie, je me demande que faire. Et pour répondre à cette internaute, eh bien, j'ai invité le père Franck Javary, qui est curé de la cathédrale de Nanterre. Père, bonjour.
3: Bonjour Sophie.
2: Merci beaucoup de venir ici répondre un petit peu à cette personne qui, j'ai l'impression, est âgée et qui, peut-être, est plein de scrupules, arrivée en fin de parcours et qui dit que, dans le fond, peut-être que ses confessions n'étaient pas celles qu'elles auraient dû être.
3: Eh oui, parfois on s'inquiète des péchés qu'on n'a pas dit, et lui s'inquiète des péchés qu'il a inventés quand il était petit. Moi ça m'est arrivé, hein, je me souviens de ça, hein, dans une école catholique, tantôt on ne savait pas trop quoi dire. On se dit, bon, ben voilà, on demandait à son voisin, toi tu vas dire quoi? Ben ça a l'air bien, je vais dire pareil. On retrouve ça aussi souvent beaucoup dans des livres, hein, dans de la littérature. J'ai retrouvé ça, de manière, ça revient souvent. Je donne juste une petite citation, écrit un auteur. « J'étais un enfant sage qui devait s'inventer des péchés en confession. » Un autre auteur dit « La bonne sœur obligeait les gamins du caté à se confesser de leurs péchés pour se faire remarquer. » Ceux qui étaient malins avouaient rapidement leur faute et la sœur leur disait qu'ils étaient de bons petits. Moi, je n'arrivais absolument pas à me souvenir de ce que j'avais bien pu faire du mal et du coup, je n'étais jamais complimenté. Alors un jour, j'ai inventé des péchés.
2: Mais voilà, ça rejoint tout à fait la question de notre internaute.
3: Alors on pourrait la pousser un petit peu, inventer des péchés, après tout, creusons un peu. Est-ce que c'était justement... par scrupule, voilà, en se disant, flûte, j'ai rien à dire. Dans certains cas, ça peut être un peu dans un esprit de faussaire. Je cite un autre exemple, où là, ça devient un peu vicieux. Un auteur écrit, lors des confessions, je m'amusais beaucoup à inventer des péchés. J'y trouvais un excellent moyen pour stimuler mon imagination. Ça ne devait pas être du gâteau pour ce pauvre prêtre d'écouter chaque semaine mes fantasmes délirants. Bon, là, il y a quelque chose qui ne va pas. On est bien d'accord. Mais je pense que voilà, notre interlocuteur était peut-être plus dans la catégorie d'enfants qui sont pieux, qui sont droits et fidèles, qui de temps en temps se grattent un peu la tête en se disant mais voilà, qu'est-ce que j'ai pu, Seigneur, commettre comme péché? Et du coup, il préfère en inventer que de ne rien dire. Alors moi, je vais juste remarquer une chose, quand dans le catéchisme d'aujourd'hui, celui que je pratique dans ma paroisse, quand vient la proposition du sacrement de la réconciliation, je dis toujours nettement, clairement, aux enfants qu'ils ne sont pas obligés de se confesser. Et que c'est pas grave si aujourd'hui, ils réalisent pas, peut-être, Sinon, on va arriver à ce genre de situation.
2: Donc ils ne sont pas obligés de se confesser pour faire la première communion.
3: J'ai pas dit ça. J'ai dit que quand nous proposons le sacrement de la réconciliation, c'est important qu'il y ait
2: cette liberté
3: spirituelle.
2: Oui.
3: D'ailleurs, quand bien même il y aurait la communion à préparer, c'est un acte de liberté. Et c'est un acte aussi qui correspond à un sentiment sincère, de ce péché que j'ai pu commettre devant Dieu. Donc, ce qu'il faut, c'est aider les enfants comme les adultes, en fait, à faire un bon examen de conscience à la lumière de l'amour de Dieu et pas chercher la petite bête, une sorte de mécanique un peu où il faut, là, on est vraiment dans une mécanique, il faut apporter des péchés pour que le prêtre soit content, que ceci, que cela. Et vous voyez qu'après, je crains que ça crée des gens scrupuleux, inquiets. Et qui du coup, c'est quand même étonnant, il semblerait que notre interlocuteur soit plutôt, dans la dernière période de sa vie, s'interroge toujours sur ses confessions un peu de travers de sa jeunesse.
2: Alors justement, est-ce que ça n'est peut-être pas la notion de péché qui conviendrait de rétablir? Qu'est-ce que c'est qu'un péché? Est-ce qu'on a l'impression qu'il y a une liste comme ça de péchés bien ordonnés, la gourmandise, la jalousie, le mensonge? Et que on les sert après, comme si c'était quelque chose d'évident pour la personne.
3: On a parfois fait comme cela dans les temps anciens avec les 10 commandements. Alors on pouvait dire 3 fois le 7e commandement. Juste un peu au hasard. Vraiment, on souhaite inviter chaque chrétien, c'est-à-dire moi en premier, et puis chacun. D'abord à contempler l'amour de Dieu. En fait, c'est l'amour de Dieu qui éclaire nos zones d'ombre. Si on n'a pas ce sentiment de l'amour de Dieu et surtout du désir de Dieu de nous pardonner, on n'est pas en confiance. Quand on est en confiance et qu'on perçoit cet amour de Dieu, on réalise que nous n'y répondons pas comme il faudrait, et que nous péchons par action, par omission, en pensée, en parole, voilà, et que dans notre vie, il y a tellement un chemin que nous pourrions faire. Et du coup, c'est pour ça que dans la célébration du sacrement du pardon, la parole de Dieu, eh bien, elle ouvre. Voilà, elle ouvre notre cœur en nous montrant l'amour de Dieu, son désir de nous relever de nos péchés, c'est-à-dire nos actes mauvais volontaires, en connaissance de cause, nous savons.

0: Par exemple, j'ai envie de dire, ça coûte pas cher et ça occupe, voilà, ça occupe le temps du sacrement. Et puis, on risque de ne pas voir dans ma vie, eh bien, des manquements plus profonds. Je ne donne qu'un exemple, hein. Je parle comme confesseur de manière assez générale. Je remarque quand même, par exemple, qu'en confession, on parle assez peu d'argent. Or, dans l'Évangile, Jésus nous interroge profondément sur notre rapport à l'argent. Alors, peut-être qu'il y a là une sorte de zone grise où voilà, on se met un peu à l'écart du commandement du Seigneur en disant « ça ne le concerne pas », et puis, entre guillemets, on garde sous le coude, je dirais, quelques péchés d'habitude dont certainement nous avons à nous corriger, mais après tout, est-ce cela qui est le plus important aux yeux du Seigneur? Il faut vraiment demander au Seigneur de nous éclairer, que l'Esprit-Saint nous fasse voir le lieu réel de la conversion, petite ou grande, à laquelle Dieu m'appelle, qui n'est pas forcément, je dirais, mais je vais mettre des guillemets, mes petits péchés d'habitude.
1: Est-ce que ça, justement, dans ce genre de confession, est-ce que le rôle du prêtre peut être justement d'aider à prendre conscience de cela, ou alors non, c'est au pénitent, entre guillemets, de faire lui-même cet examen de conscience en profondeur?
0: Le prêtre doit être délicat, le pape François y insiste beaucoup. Oui. Il peut nous arriver, quand on sent qu'il y a quelque chose qui pourrait être dit, de questionner avec prudence le pénitent, parce que le curé d'Ars lisait dans les cœurs, moi je ne lis pas dans les cœurs, ou rarement. Donc il faut vraiment avoir un charisme particulier pour pouvoir, voilà. Donc c'est quand même bien avant le temps du sacrement, dans la préparation, dans l'intériorité, voilà, que se joue un peu cette question. Après, je pense aussi que plus on avance dans le chemin d'amour du Seigneur, plus dans sa grâce, le Seigneur nous montre aussi ses zones d'ombre. Dans certains cas, faut pas y aller trop vite, parce qu'il y a une progression spirituelle, et que si tout nous tombe dessus d'un coup d'un seul, on risquerait peut-être, voilà. Dans certains cas, peut-être que le Seigneur, par grâce, ne nous fait pas voir tel ou tel péché à ce moment-là de notre vie. Il attend qu'on soit prêt à comprendre suffisamment son amour pour comprendre qu'on va être capable de progresser.
1: Est-ce que de découvrir soudain, comme ça, un péché auquel on n'avait pas pris conscience jusqu'à présent, est-ce que cela peut être décourageant? Est-ce que cela peut nous éloigner, justement, de la vie de foi, de la vie de prière? Est-ce que ça peut être un obstacle à la vie avec Dieu?
0: Si on a confiance dans le pardon, dans la puissance du sacrement du pardon, la réponse serait non. Alors, il peut arriver que dans notre vie, il y ait un peu une phase d'attente, un peu de latence, où le Seigneur nous a éclairés, m'a fait comprendre que dans ma vie, là, il y avait vraiment un point de conversion, et puis je suis pas encore prêt à peut-être faire ce chemin, je peux peut-être différer le temps du sacrement, parce que voilà. Bon, il y a une progression, il y a un cheminement, il y a un temps aussi intérieur, qui est pas du côté de Dieu, mais qui est clairement du côté du pénitent, de notre côté à nous.
1: Donc finalement, le processus de découverte de notre propre péché peut prendre peut-être toute une vie. On n'a qu'à le voir d'ailleurs avec cette question-là.
0: Alors voilà, cet homme est semble-t-il, si je comprends bien, dans la dernière partie de sa vie, et il repense, j'ai envie de dire, un peu à des peccadilles de la jeunesse. Alors je voudrais dire une chose, d'abord, on peut vivre, demander à vivre ce qu'on appelle la confession générale, c'est-à-dire, c'est une confession qu'on va préparer avec plus de soin, et on va demander à un prêtre de dire, je voudrais vraiment exposer toute ma vie sous le regard du Seigneur, y compris ces choses qui traînent un peu dans ma mémoire, et recevoir à nouveau, complètement, ce pardon de Dieu, parce que j'en ai besoin. Voilà, ça on peut le faire. Et puis, je voudrais dire qu'avançant dans la vie, nous pouvons aussi réfléchir au chemin qu'on a fait avec le Seigneur, et dire, Seigneur, aide-moi à bien utiliser pour ta volonté, pour le royaume, les années qu'il me reste à vivre, et montre-moi, Seigneur, voilà là où je dois me concentrer, quoi.
1: Et on peut toujours se concentrer, se convertir, même aux tous extrêmes de la vie, mon père.
0: Il paraît, oui. Non, c'est pas il paraît, c'est sûr. Après, attention, conversion, il y a le sens du changement du tout au tout, et puis il y a ces petite et réelle conversion que nous avons à vivre dans le cœur de notre foi catholique. Dans certains cas, il faudrait plutôt parler simplement de persévérance face à l'adversité. Je pense que, par exemple, dans le grand âge, l'enjeu, dans certains cas, c'est plus la persévérance et la fidélité que la conversion au sens de changer du tout au tout, même si, peut-être, dans le grand âge, nous avons encore des actes, évidemment, de conversion à poser. Mais d'abord, cette fidélité, cette persévérance, ce témoignage d'aimer le Seigneur jusqu'au bout.
1: Merci beaucoup, Père François.

0: Franck Javary, je rappelle que vous êtes curé de la cathédrale de Nanterre. Merci d'être venu nous éclairer sur ce point précis de la du sacrement de réconciliation. Merci beaucoup à vous tous d'être fidèles à 1000 questions à la fois. Vous le savez, vous pouvez poser vos questions soit en me les envoyant à Radio Notre-Dame ou alors en les déposant sur les forums de croire.com. Bonne soirée à vous tous et à demain.
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Lorsque Jésus voit Nathanaël venir à lui, il déclare à son sujet « Voici vraiment un Israélite. Il n'y a pas de ruse en lui. » Nathanaël lui demande « D'où me connais-tu ? » Jésus lui répond « Avant que Philippe t'appelle, quand tu étais sous le figuier, je t'ai vu. » Nathanaël lui dit « Rabbi, c'est toi le Fils de Dieu, c'est toi le roi d'Israël. » Jésus reprend « Je te dis que j'étais vu sous le figuier, et c'est pour cela que tu crois. Tu verras des choses plus grandes encore. » Et il ajoute « Amen, amen, je vous le dis. Vous verrez le ciel ouvert et les anges de Dieu monter et descendre au-dessus du Fils de l'homme. »

vous verrez le ciel ouvert et les anges de Dieu monter et descendre au-dessus du Fils de l'homme. » Aujourd'hui, avec toute l'Église, nous fêtons les archanges, Michel, Gabriel et Raphaël. Si le mot « ange » existe bel et bien dans la Bible et dans l'Évangile, le mot « archange » n'existe pas dans la Sainte Écriture. C'est l'Église qui, au regard de la mission accomplie par certains anges, a donné une hiérarchie en nommant archanges Saint Michel, Saint Gabriel et Saint Raphaël. Le mot archange est composé de deux mots grecs, arché qui signifie le commandement, le principe premier, et angelos qui signifie le messager. L'Église a reconnu dans la multitude des anges, pour trois d'entre eux, une hiérarchie en utilisant le mot archange. Le pape François illustrait la mission des archanges en trois verbes. Combattre, annoncer, accompagner. Saint Michel représentait avec une épée celui qui combat le mal. Saint Gabriel est celui qui annonce à Marie qu'elle sera la mère du Sauveur. Saint Raphaël nous est peut-être moins familier. On le trouve dans le livre de Tobie. Il guérit son père et il accompagne le fils dans son voyage. Vous verrez le ciel ouvert et les anges de Dieu monter et descendre au-dessus du Fils de l'homme. Monter et descendre, c'est une belle façon imagée de nous décrire la mission des anges et des archanges. Ces êtres spirituels ne cessent de contempler Dieu et de prendre soin de nous.

Notre Père, qui es aux cieux, que ton nom soit sanctifié, que ton règne vienne, que ta volonté soit faite sur la terre comme au ciel. Donne-nous aujourd'hui notre pain de ce jour. Pardonne-nous nos offenses comme nous pardonnons aussi à ceux qui nous ont offensés. Et ne nous laisse pas entrer en tentation, mais délivre-nous du mal. Car c'est à toi qu'appartiennent le règne, la puissance et la gloire pour les siècles des siècles. Amen.

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0: Bonjour, en ce 29 septembre, nous fêtons les Michel, Gabriel et Raphaël. C'est la fête des archanges, les chefs des anges. Le français « ange » provient du latin « angelus », qui vient lui-même du grec « angelos », ce qui veut dire « messager ». Dans la Bible, les anges sont les messagers de Dieu. Il y a d'abord l'ange annonciateur, le messager du salut, l'archange Gabriel, celui qui annonce à Zacharie la prochaine naissance de son fils Jean-Baptiste, et bien sûr à Marie, celle du Messie. Son nom veut dire « force de Dieu ». Il y a ensuite l'archange combattant le prince des anges, Saint-Michel, celui qui combat et terrasse le dragon dans l'Apocalypse. Son nom signifie « qui est comme Dieu ». Il est souvent représenté dans l'art comme un guerrier, vêtu de cuirasses et jambières, armé d'une lance et d'un glaive. Et il y a enfin l'archange Raphaël, dont le nom en hébreu signifie « Dieu guéri ». Il est souvent représenté se promenant avec Tobie et son chien. C'est lui qui a permis à Tobie de soigner la cécité de son père et de chasser l'esprit du mal du corps de sa femme. Raphaël est aujourd'hui l'un des prénoms les plus donnés en France. L'écrivain anglais Milton donne, dans son Paradis perdu, une évocation d'une grande poésie. Couché en position de vol, il se déplace à toute vitesse à travers la vastitude du ciel éthéré. Il vole à tire-d'aile d'un monde à l'autre avec ses ailes étendues. Alors, bonne fête au Raphaël, au Gabriel et au Michel.

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handicapé, qu'on dit au grand d'automne, a été pélé handicapé, mais non enlevé sans ça qu'a fonctionné. 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Ce sont les choses de la vie, le temps passe. Et nous avons subi le poids de l'âge. 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Ce qui est dans l'ordre des choses. 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
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La Bible Kabanou, il est commandement de Dieu et tout ça. Et puis le Saint-Esprit qui est censé diriger nous, conduire nous. Si nous marchons la règle et nous suivons le chemin, la vérité, la vie, chemin à Jésus. 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
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Il y a surnommé le roi du Calypso, monsieur Mike T. Sparrow. 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Mike T. Sparrow. 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En présence sur scène, en personnalité, en jeu composition, qui fait que, bon, non, c'était honneur et respect. Eh bien, au-delà de Calypso, c'est un super compositeur. 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Ta-da-da-da, ta-da-da-da-da, la-la-la-la-la-la-la-la-la. Only a Fool, ta-da-da-da. Only a Fool, non, un morceau là. Si vous songez ça, cherchez, à partir de bel morceau, une belle mélodie. Monsieur Deca chantait ça magistralement. Et puis un paquet de calypso qui était. Non, il était tellement coquin, mais jamais obscène. Jamais obscène, jamais vulgaire. Il était une manière d'exprimer le sexe. Alors, nous ne sommes pas hypocrites, nous ne sommes pas faux, puisque c'est en réalité le sexe. Mais il était une manière de t'exprimer, de tourner, qui t'est capable très bien, sans que ça t'ait prêté à vulgarité. Et c'est. 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
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Des entractes dédiés justement à des orchestres et avant film là, avant il était tourné film là. 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Et puisqu'il a été national, forcément, puisqu'il a encore répété encore, c'est Grand Diri qui a fait ça que Diri, eh bien, il occupait l'espace international aussi. 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On n'a pas transparent. On n'a pas inexistant. 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Si vous parlez, c'est qu'on a des éléments qui permettent, donc, on a des éléments qui permettent de parler comme ça. 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
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On peut dire autrement. Toute confession confondue, tout courant confondu, eh bien, il est tout caille dans le même sens, comme quoi, une espèce de fédération qui fait alentour à papa. 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On a l'impression qu'on était dans une espèce de paradis et où l'amour spirituel universel qui a régné. Tout le monde, déjà, c'est comme si on partait, ils vont pas couler. Ou pas avoir nègre, ou pas avoir chinois, ou pas avoir indien, ou pas avoir blanc, ou pas avoir l'homme, ou pas avoir l'enfant de Dieu, les enfants de Dieu qui semblaient symboliquement main dans la main. Ça veut dire le peuple de Dieu qui a pratiqué sa bonté, demandé l'amour. L'amour. Même si, c'est entre vous consenti pendant quelques jours à pas plater là-là. Et après, ça, tout bien quand vous venez jeter, ce qui est dommage. Mais pendant trêve consenti, intelligemment, m'envie d'ajouter, par la grâce de Dieu, eh bien, ça t'est belle, des vrais, qui t'est mis l'amour, l'unité, le respect. 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Et oui, pour ce qui a été déclaré, et ça c'est Matthieu 16, de 33, 30, 13 à 30 à 23, tu es Pierre, et sur cette pierre, je bâtirai mon église, etc. De toute façon, nous tous connaissons ça. Essayez pas connaître. Aïe en verset là. Matthieu 16, à partir du verset 13 jusqu'à 23. Alors, à la lecture de ce verset là, des versets là, ça, on peut légitimement, est-ce qu'on peut légitimement dissocier l'église de Jésus? Tout le monde qui voulait contester, toujours trouver ni le dernier mot, avait établi une séparation entre Jésus et l'Église. 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Alors, maintenant, tout bien qu'à dépendre des conceptions à chaque mot du mot Église. L'Église, contrairement à ça, l'homme peut-être qu'à comprendre, qu'à continuer à comprendre. Ce n'est pas strictement uniquement le bâtiment qui était en bois, qui était en maçon, qui était en parpaing, qui était tel que soit matériau là, le lieu, parce qu'il est, il faut se rassembler aussi. Faut pas bandir joindre et ensemble, qu'il est bon de se rassembler aussi, qu'il est bon d'être ensemble pour nous rebondir. Donc, faut un bâtiment. On est en bâtiment, mais il n'y a pas tout le monde qui a paix, non plus, ni
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Première église a une famille, alors, pour peu que famille là qui existe, première église là, c'est famille là. Apprendre à prier le matin, apprendre à prier pour remercier mon Dieu là où on va manger, apprendre à prier le soir et apprendre à prier pour jeûner alors qu'il y a travail, qu'il y a l'école, peu importe. Confier jeûner à un mais à bon Dieu. Mais ça, c'est là déjà la première église. Mais autrement, l'église, c'est ensemble à mon qui place foi en Jésus-Christ. C'est ensemble à mon qui met d'accord pour placer foyer en Jésus-Christ et qui décide de sembler dans tel ou tel bâtiment puisque l'unité c'est important. L'unité, l'union fait la force. Et l'unité et l'union, même bagaille pour dire ça comme ça. Alors, qui est mon qui était Pierre? Pierre c'était qui mon? C'était un pécheur. Un homme de conditions sociales modestes, à part un notable intellectuel. Et Jésus fait d'elle premier évêque. C'est un apôtre, quand nous tout connaissons ça. Mais il est aussi, ou regardez dans le côté littéral aussi du mot, étymologique et tout ça. Eh bien, c'était le premier pape. C'était le premier pape. Donc, il n'est pas. J'ai un peu dit ça. Il serait pas. Après, chez nous, là, moi, je peux essayer. Évidemment, ça, même, c'est pas maladroit, mais il ne serait pas faux de considérer que. Léon XIV, héritier, descendant, successeur du premier pape, à savoir Simon Pierre. Et à partir de là, eh bien, tout dépend de profondeur à froid, hein, des conditions. Manière qui a voué, je n'ai pas essayé tellement habile dans ça parce que ça tellement, c'est tellement vite fait que propos ont déformé et que, bon, donc tout le temps qui dépend des conceptions, en tout cas, dit ça encore tout à l'heure, conception à chacun de l'Église et aussi, parce que ni le monde va considérer aussi que. Alors, on ne peut pas rentrer en débat là, non plus, simplement qu'à exposer aussi sentiment à certains, à savoir que le pape soit un homme d'église, mais en tout cas, il pas considéré comme représentant de Dieu sur terre. Je respecte, en panique pour un on s'en dit qu'un cas, permettez-moi encore poser en l'état là, c'est que tenir. Pierre et Jésus étaient contemporains. Simon Pierre était mis par conséquent en proximité entre eux. Alors la question à se poser, si nous même proximité là ça entre Léon XIV et avec Jésus, et une chose est certaine aussi, c'est qu'ils n'ont pas contemporains. Donc ça.

interprétations sont permises. Pour, et un seul bulletin qui peut nous mentir bon aussi quand même, c'est que un peu par la force des choses aussi, le végétariat de l'homme, certainement malgré lui, même si bon Pierre s'est allé et la bonne à Jésus, Pierre et tout ça, c'est allé bouquette qui était qu'à circuler. 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Pape là, pape, qui n'a pas c'est pape mobile, la pape mobile, et puis les des limousines. 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Donc en certain à pas fourreau, là, quand vous de toute façon, moi, je ne veux pas interpréter ça, puisque tout ça, ce ne sont que des signes, c'est dans l'ostentatoire, c'est dans le cœur que tout est. Mais on veut dire que nous, dimension moderne, dont tel, on apparaît tel que sa grandiose. Vous avez l'impression que c'est 800 000 mounes là, 150 000 mounes là, combien 1000 mounes là, et puis les costumes, et puis, mais vous avez l'impression que c'était vraiment. D'ailleurs, c'est pas faux. C'est une tête d'affiche quelque part. Mais seulement, ce n'est pas n'importe quel. Il est censé, encore une fois, être le représentant de Dieu sur terre. Donc ce n'est quand même pas n'importe qui. Et puis, et donc ça que moi en regretter, si bien malgré tout, c'est qu'un pliston est voué sur les pancartes, non à Léon XIV, qui envoie le nom de Jésus-Christ, le nom de Dieu. Même si lui, il a revendiqué, d'être représentant de Dieu, et ici le chef, bon, voilà, qui dit ça comme ça, le chef de l'Église catholique, ce qui n'est pas faux. Mais c'est l'appréciation des gens, la manière d'appréhender qui il est de par à ces moments-là, c'est ça qu'on dit, on peut espérer, ces moments-là, ça fait la distinction entre l'homme qu'il est, qui représente Dieu sur terre, et puis celui qu'on ne voit pas, mais qu'il a mandaté Dieu. Et parce que, je veux le toucher. Moi, ça, encore une fois, on va demander pardon, peut-être pour Audiès en moins, pour Audiès insolence à propos en moins, pour certains. Mais, je sais pas, moi, en passant, si on était en présence à Papla, on ne peut pas dire qu'on était contre une bénédiction, non. Mais aller le toucher, et aller le toucher en sachant que si on touchait un miracle qu'a fait. Oui, puisque, bon Dieu, Jésus t'est mandaté, il t'est délégué les apôtres, aussi t'est donné le pouvoir de faire des miracles. Donc, en ce sens-là, ça, ok. Mais aller toucher la célébrité, le pape Léon XIV, parce que c'est une célébrité, certes, c'en est une. Là, bon, bon Dieu, pardon, on va demander pardon. Mais maintenant, encore une fois, en restant dans le domaine spirituel, la dimension spirituelle de la chose, c'était un événement et ça était quand même faux, des vrais qui genre et le pape réussi à fédérer des mondes de confessions différentes. Si là il y en a à côté, si, un juif à côté assis là, un musulman là, on butait, et puis tout dans la joie de vivre, dans l'amour, dans le partage, ça était extraordinaire. Voilà. Bon, nous allons faire un petit rôle, nous allons faire un petit pause musical, s'il te plaît.

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Ils font calypso en créole. 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Mais c'est quelqu'un qui a marqué. 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Et bien, 80 000 jeunes, plus âgés là, 35 ans. 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Tout le monde a mis le même mot à la bouche. Le bonheur, la paix, l'amour. L'amour, là, ça que bon Dieu qui a commandé nous, qui a préconisé à nos commandements. 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Ça a rempli d'espoir de voir qu'il est possible toujours. Il suffit qu'un homme animé de bonne volonté. Donc, ça a cassé, heureusement, l'image depuis quelque temps presque permanente et banale des jeunes qui mauvais jeunes qui ont tué à 13 ans, 14 ans, qui ont tué, qui ont fait atrocité, violence. Alors, on attend pendant un certain nombre de jours, ou qu'on voit, ou qu'on met l'air, ou qu'on voit de telles images, et bien, mais on peut être animé, rempli l'espoir, ou qu'on dit, rien n'est perdu. 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Et 1 Thessaloniciens 5, 17, priez, soyez toujours joyeux, priez sans cesse. En nous, continuez à prier. En nous, pas lasse prier. 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
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Il ressuscité heureusement. 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Pour nous partager sentiment là qui pendant quelques jours là, là. Tout le monde veut, avait envié, en persuadé, tout partout, ni la guerre, on a envié. 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La guerre, pas forcément la guerre. Mais ça, mais, quand on Ukraine, quand en Iran, quand, et ces côtés-là, ça. Mais tout partout, ni guerre, parce que ni guerre, guerre. En famille, ni guerre. Avant des fratries, ni guerre. En voisinage, ni guerre. Guerre à parole, coup de langue, on a parlé de coup de langue, coup de zier. Violence, toute qualité de violence. Donc, on nous fait la paix, on nous aime, nous. 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Il est venu, il est là, il écoute nous. 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Il y a une possibilité là, ça. 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On nous pratique l'amour. 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Moi, on a le privilège et la chance de connaître sentiment là, ça. Et on a dit bon Dieu, on a dit papa, merci. Parce que ça t'aille si ça pas t'aille un cœur, sentiment là, ça. Quand vous pouvez poser la question, qui créature y est? Qui nous noue, quand y est? Donc, on nous mettait l'orgueil de côté. On nous remettait en question. On nous encore une fois, regardez-nous à l'en glace pour voir réellement qui condition en nous, quand nous y est. Mon Dieu, qu'il répond nous à travers l'interrogation là, ça. Et vers, il qui fait nous grâce. Saint-Esprit qui fait nous grâce. Qui conduit nous. On nous mettait Jésus en vie en nous. Pour nous marcher en les traçailles. Merci papa, merci bon nous. Vous mettez l'espoir encore en cœur nous, l'espoir en titan en nous. Comme quoi aïe pas perdre. Merci papa. Et que bon Dieu bénisse nous toutes. Et nous quand vous voyez, si bon Dieu permet, prêtez-nous vie. Donc, on vous voit mardi prochain. Faites attention aux autres.

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4: Dans son essence la plus pure, le son musical existe indépendamment des moyens employés pour le produire. Mais chaque instrument, ou voix humaine, qui produit matériellement de la musique possède une couleur propre, le timbre, qui est reconnaissable entre tous. C'est un voyage à différents timbres musicaux que nous invitons ce soir au travers d'un choix d'œuvres extraites de belles nouveautés de disques.
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4: Bonsoir Jean-Paul Hugonnet.
5: Bonsoir Bruno, bonsoir à toutes et à tous. Eh bien oui, je suis heureux de vous présenter, à travers un choix de nouveautés du disque fort diverses d'ailleurs, eh bien ce que représente le timbre des instruments grâce à des œuvres de grands compositeurs, de Jean-Sébastien Bach à Claude Debussy. Pour résumer les choses, on peut dire que le timbre est à la musique ce qu'est la couleur à la peinture ou au dessin. On peut dire que le timbre, c'est la couleur du son. Et donc, à travers les quelques nouveautés que je vais vous présenter, eh bien, on va pouvoir savourer le timbre de différents instruments. Et par exemple, nous allons commencer avec la flûte à bec et le clavecin, avec Jean-Sébastien Bach. Alors, la flûte à bec a un timbre particulièrement doux et à la fois doux et perçant, et clair et velouté, ce qui est un petit peu paroxystique, mais c'est le charme de cet instrument qui est revenu un petit peu à la mode avec la musique baroque, et ainsi que le timbre évidemment bien connu, crépitant, tintinabulant du clavecin. Et donc à travers ces œuvres de Jean-Sébastien Bach, qui sont des sonates pour l'orgue originellement, mais qui ont été transcrites pour un duo flûte à bec et clavecin, eh bien nous allons pouvoir apprécier le timbre de ces deux instruments. Ce sont des œuvres de jeunesse d'ailleurs de Jean-Sébastien Bach, elles datent des années 1930, et elles sont empreintes d'une fraîcheur et d'un allant assez peu fréquents chez lui, et la grande organiste Marie-Claire Alain les caractérisait par leur jeunesse et leur plénitude. Alors je vous propose d'écouter les premiers et deuxièmes mouvements vifs et ensuite lents de la sonate numéro 2 en sol mineur de Jean-Sébastien Bach.

0: Maud Cay à la flûte à bec, Fabien Armengo au clavecin, interprétaient les deux premiers mouvements, Vivace puis Largo, de la sonate numéro 2 en sol mineur, Beethoven 526 de Jean-Sébastien Bach. L'enregistrement vient de sortir chez Lancelade, Jean-Paul Hugonnet.
1: Et nous allons poursuivre en appréciant le timbre d'un instrument à cordes, donc l'alto en l'occurrence, dans un très beau disque d'alto et piano. Donc je vous propose pour commencer une pièce de Gabriel Fauré, Après un rêve, qui est une très belle mélodie qu'il a composée lors de tout au début de sa carrière. C'est une œuvre de jeunesse datée de 1877. Eh bien, il y a dans cette œuvre tout l'art de ce grand maître de la musique française, avec un jeu subtil du rythme, des alternances de rythme binaire et ternaire, un jeu sur les tonalités entre majeur et mineur, et puis une belle élégance de la forme où la mélodie exprime avec une grande pudeur l'ardeur du sentiment, qui est porté par le texte d'origine, qui est un poème italien. Donc c'est une transcription de la voix de mezzo-soprano pour l'alto, que nous allons écouter ici chanter comme une voix humaine.

0: sur RCF Notre-Dame, nous écoutions de Gabriel Fauré, Après un rêve, opus 7, numéro 2, interprété par Timothy Reboot à l'alto, Jonathan Ware au piano. L'enregistrement s'appelle Alto Appassionato, il est disponible chez Harmonia Mundi. Et Jean-Paul Hugonnet, nous restons avec le même enregistrement.
1: Oui, avec les mêmes interprètes et le même duo, donc alto piano, avec une transcription fort réussie de la célèbre sonate de César Franck pour violon et piano, datée de 1886. Qui a été dédié au violoniste Eugène Isaïe à l'occasion de son mariage, lequel d'ailleurs, lorsqu'il l'a interprété pour son mariage, a dit au compositeur, oui, maître, c'est un chef-d'œuvre. Il était absolument enthousiaste et c'est d'ailleurs justifié. Et du premier mouvement que je vous propose d'écouter, Eugène Isaïe a dit, c'est une longue caresse, un bienfaisant réveil en un matin d'été, c'est une merveille. Alors je vous propose d'écouter justement cette merveille, interprétée ici non pas au violon mais à l'alto, et lequel confère à cette musique un caractère plus marqué d'intimité et de profondeur, c'est du moins mon avis, et je crois que c'est assez vrai par rapport à ce que propose le violon dans la version d'origine.

0: Nous écoutions le premier mouvement Allegretto ben moderato de la sonate pour violon en la majeur, transcription ici pour alto et piano de César Franck, interprété par Timothy Ridout à l'alto, Jonathan Webb au piano, et l'enregistrement est sorti chez Harmonia Mundi.
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0: Le timbre des instruments grâce aux œuvres de grands compositeurs, de Jean-Sébastien Bach à Claude Debussy. C'est votre programme ce soir, Jean-Paul Hugonnet. Et on passe maintenant à l'alto et au piano.
3: Oui, c'est le parcours que je vous propose à travers ces nouveautés. Donc, nous restons avec un instrument à cordes frottées, le violoncelle. Mais donc, le violoncelle avec son timbre chaleureux qui évoque parfois la voix humaine, surtout la voix masculine, baryton ou baryton basse. Le musicien suisse et juif Ernest Bloch composa en 1916 une rhapsodie hébraïque inspirée du livre de la sagesse du roi Salomon, d'où son titre « Rhapsodie hébraïque Shelomo ». C'est le titre donc en hébreu, Shelomo, Salomon, de cette rhapsodie hébraïque. Il était particulièrement affecté par la première guerre mondiale qui avait affecté toute l'Europe, bien entendu, sauf la Suisse neutre, mais néanmoins, l'homme Ernest Bloch en était très, très affecté. Et donc, il a composé cette rhapsodie sur le thème de la vanité des vanités. Tout est vanité. Des trois mouvements enchaînés de cette œuvre grandiose, voici le deuxième mouvement, avec un thème au basson puis au hautbois qui évoque l'appel rituel du chauffard. Alors le chauffard, c'est cette corne de bélier qui sert dans le rituel juif pour commémorer le sacrifice d'Isaac par son père Abraham, d'ailleurs sacrifice non consommé, heureusement. Tandis que le violoncelle incarne, lui, la voix de sagesse du roi Salomon.

0: Dernier bloc que nous écoutions, Shelomo, Raspodi hébraïque pour violoncelle et orchestre, le deuxième mouvement, Allegro moderato, interprété ici par Jean-Guyenne Queyras au violoncelle, accompagné par le Philharmonique de Luxembourg, dirigé par Gustavo Gimerno, et l'enregistrement est disponible chez Harmonia Mundi, Jean-Paul Hugonnet.
1: Et nous continuons avec les cordes, mais avec un instrument à cordes pincées, la guitare. Alors, en 1923, se rencontrèrent à Paris le grand guitariste espagnol Andrés Segovia et le grand compositeur brésilien Heitor Villa-Lobos. Et de cette rencontre est née une profonde amitié durable entre ces deux grands musiciens. Et ce qui a poussé d'ailleurs Villa-Lobos a composé spécialement un concerto pour son ami Andrés Segovia. Ce concerto a été composé en 1956 et c'est une ode en vert et noir minéral ornée d'animaux et de fleurs. C'est ainsi que Villa-Lobos l'a défini. Une ode donc à la forêt amazonienne, chère au cœur du compositeur. Je vous propose d'en écouter le premier mouvement où émerge à la guitare un très joli thème mélancolique.

0: Nous écoutions le premier mouvement Allegro Preciso, extrait du concerto pour guitare et petit orchestre d'Hector Villa-Lobos. Gaël Solal à la guitare, accompagné ici par l'orchestre de chambre de Wallonie, dirigé par Roberto Beltrame-Zavala, et l'enregistrement est disponible chez Outéré. Jean-Paul Hugonnet, vous êtes avec nous ce soir sur RCF Notre-Dame pour ce numéro de Tous Mélomanes.
1: Oui, et bien maintenant, allons nous promener dans les bois. Alors je vais évidemment parler des instruments en bois, dont le timbre dépend notamment de la façon dont le son s'y produit. Alors ça peut être une embouchure, comme la flûte traversière, ça peut être une anche simple, comme la clarinette, le saxophone, ou une anche double, comme le hautbois, le cor anglais, le basson, le contrebasson. Alors l'anche, c'est cette petite languette de bambou, de roseau, qui est fixé à l'extrémité de l'instrument et qui permet de fabriquer le son. Alors là, je vous propose l'anche simple de la clarinette avec un grand compositeur qui s'est intéressé à cet instrument, à savoir Johannes Brahms. À la fin de sa vie, il est littéralement tombé amoureux de cet instrument à tel point qu'il l'a appelé Fräulein Clarinette, c'est-à-dire Mademoiselle Clarinette. Il en était très amoureux. En résultèrent notamment donc des sonates pour clarinette et piano de l'opus 120, deux sonates jumelles datées de 1894 qui sont dues à l'amitié avec ce grand virtuose qui était Richard Mühlfeld. Ce sont des œuvres méditatives, empreintes d'une douce mélancolie aux couleurs automnales, et ce sont deux chefs-d'œuvre d'un Brahms au sommet de son art. Alors je vous propose d'écouter tout de suite le premier mouvement appassionato de la première sonate. Les deux interprètes jouent ici sur des instruments d'époque reconstitués, une clarinette en buis et un piano Steinway de 1875.

0: Nous écoutions le premier mouvement Allegro Appassionato de la sonate pour clarinette opus 120 numéro 1 en fa mineur de Johannes Brahms, interprété ici à la clarinette par Nicolas Boud. Anthony Romagnouk était au piano. L'enregistrement est disponible chez Outeret.
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0: Le thème des instruments grâce aux œuvres des grands compositeurs, de Jean-Sébastien Bach à Claude Debussy, c'est le programme de votre soirée. Et Jean-Paul, on s'intéresse maintenant au hautbois et au piano.
3: Oui, nous allons pouvoir apprécier le timbre particulier du hautbois, très reconnaissable entre tous. Hein. On peut le caractériser par une certaine verdeur agreste, un charme rustique, une ingénuité touchante, autant de qualificatifs qui lui conviennent assez bien. Et dans sa sonate datée de 1891, eh bien Camille Saint-Saëns, à la toute fin de sa vie, sut très bien tirer parti des qualités propres du hautbois, et d'ailleurs d'autres instruments avant pour lesquels il composa des sonates à la fin de sa vie. Il joue ici très habilement du timbre du hautbois dans une pièce lyrique, sensible, non sans quelques références d'ailleurs à ses maîtres classiques que sont Rameau, Mozart et d'autres.

0: Gabriel Pidoux au hautbois, Jorge González Warasan au piano nous offrait le premier mouvement andantino de la sonate pour hautbois et piano de Camille Saint-Saëns, l'enregistrement disponible chez Octave Records, Jean-Paul Hugonnet.
1: Eh bien, si nous ajoutons aux deux partenaires précédents, le basson et son manche double, elle aussi, eh bien on a un trio, ainsi celui composé par Francis Poulenc en 1926, dont lui-même disait modestement « c'est ma plus grosse œuvre de chambre et j'en suis content ». Alors, je vous propose d'écouter le deuxième mouvement de ce trio, un andante, empreint de cette mélancolie pleine de tendresse qui caractérise souvent le compositeur, donc Francis Poulenc.

0: Nous écoutions à l'instant le 12e mouvement endenté du trio pour hautbois, basson et piano de Francis Poulenc, interprété ici par Gabriel Pidou au hautbois, Marie Boichard au basson et Jorge González Guarasan au piano. L'enregistrement, je vous le rappelle, est disponible sur le label Octave Records. Toutes les références des musiques présentées ce soir à retrouver sur notre site internet rcfnotredame.fr. Jean-Paul Hugonnet.
1: Et nous allons terminer avec le piano dans une transcription d'orchestre. Alors en effet, le piano est un instrument aux multiples possibilités, notamment de transcription d'œuvres orchestrales. Il substitue ainsi au timbre coloré des instruments de l'orchestre toute la palette des noirs, des blancs et des gris qui lui sont propres avec son clavier. Donc je vous propose d'écouter une transcription du poème symphonique de Claude Debussy, La Mer, intitulé « Trois esquisses symphoniques ». Donc dans une transcription pour piano de Yann Olivaux. Et je vous propose d'écouter le premier mouvement de l'aube à midi sur la mer, très lent, par la grande pianiste française Aline Piboulle.

0: De l'aube à midi sur la mer, extrait de la mer, trois esquisses symphoniques de Claude Debussy, transcription ici pour piano, interprétée par Aline Piboul au piano, c'est sorti chez Harmonia Mundi. Jean-Paul Hugonnet, merci d'être passé ce soir dans le studio de Tous Mélomanes.
1: À bientôt.
0: Merci à Camille Viguier pour la réalisation technique, toutes les références des musiques présentées ce soir à retrouver sur notre site internet rcfnotre-dame.fr. Belle fin de soirée à toutes et à tous.

0: l'ange du Seigneur apporta l'annonce à Marie.
1: Et elle conçut du Saint-Esprit. Je vous salue Marie, pleine de grâce. Le Seigneur est avec vous. Vous êtes bénie entre toutes les femmes, et Jésus, le fruit de vos entrailles, est béni. Sainte Marie, Mère de Dieu, priez pour nous pauvres pécheurs, maintenant et à l'heure de notre mort.
0: Voici la servante du Seigneur.
1: Qu'il me soit fait selon votre parole. Je vous salue Marie, pleine de grâce. Le Seigneur est avec vous. Vous êtes bénie entre toutes les femmes, et Jésus, le fruit de vos entrailles, est béni. Sainte Marie, Mère de Dieu, priez pour nous pauvres pécheurs, maintenant et à l'heure de notre mort.
0: Et le Verbe s'est fait chair.
1: Et il a habité parmi nous. Je vous salue Marie, pleine de grâce. Le Seigneur est avec vous. Vous êtes bénie entre toutes les femmes, et Jésus, le fruit de vos entrailles, est béni. Sainte Marie, Mère de Dieu, priez pour nous pauvres pécheurs, maintenant et à l'heure de notre mort.
0: Priez pour nous, Sainte Marie, Mère de Dieu,
1: afin que nous soyons rendus dignes des promesses du Christ.
0: Daignez, Seigneur, répandre votre grâce dans nos âmes, afin qu'ayant connu par la voix de l'ange l'incarnation de votre Fils Jésus-Christ, nous puissions parvenir par sa passion et par sa croix à la gloire de sa résurrection, par le même Jésus-Christ, votre Fils, notre Seigneur. Amen.

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1: 312, les amis, 312, c'est le nombre moyen de disputes d'un couple chaque année, selon une récente étude anglaise sur le sujet. Dans le top 5 des sujets qui fâchent, pour les femmes, il y aurait la lunette des toilettes relevée. Quant aux hommes, ce serait le temps que met leur partenaire à se préparer avant de sortir, qui les agacerait au plus haut point. Alors, une enquête qui prête presque à sourire, car elle semble éluder un peu les gros sujets de charge mentale, une autre question qu'est la répartition des tâches, dont les réseaux sociaux font d'ailleurs souvent l'écho. Curieusement, en tout cas, un pic de disputes serait enregistré le jeudi à 20h. Alors, si l'on en croit ces chercheurs britanniques qui ont travaillé sur la question, les amoureux ne se laisseraient que 53 jours dans l'année de répit sans dispute. Voilà, on va voir ce qu'en pensent justement nos invités du jour. Peut-on se disputer sans faire exploser son couple? C'est la question du jour dans cette émission Quête de sens. J'ai la joie de recevoir pour justement tenter d'y répondre Florence Escaravage. Bonjour Florence.
2: Bonjour Marie-Ange.
1: Ravie de vous retrouver dans cette émission Quête de sens. Vous qui êtes toujours la fondatrice de Love Intelligence, qui accompagne les célibataires et les couples à mieux aller,
2: à prendre le bon tournant.
1: Voilà, quand il y en a. Et à se disputer sans faire exploser son couple aussi. Love Intelligence, le livre Les 10 piliers pour construire sa vie amoureuse, qui est paru chez Larousse. Et nous serons en ligne, nous sommes en ligne déjà, avec nos deux témoins du jour, qui sont Clémence et Rémi. Bonjour Clémence et bonjour Rémi.
3: Bonjour.
4: Bonjour à vous.
1: Et bien, bienvenue dans cette émission En Quête de Sens. Merci d'avoir répondu présent. Vous qui avez, alors vous êtes d'abord un couple uni depuis combien d'années maintenant? Vous êtes mariés depuis combien de temps?
3: Cet été, ça fera 18 ans.
1: Bravo. Donc c'est les noces de... C'est pas de perles, c'est, je ne sais plus, 18 ans, on approche des 20 ans.
4: On
3: n'a pas exploré.
1: On ne dit plus maintenant, mais on ne sait plus. À chaque fois, je demande, mais les gens ne savent plus. Faut se... c'est la dimension un peu poétique, je trouve, qui se perd un peu. Dans
3: la majorité.
1: C'est là?
3: La majorité.
1: Ah, voilà, exactement, bravo. Vous avez trouvé quand même une...
2: Donc, c'est le moment de capitaliser.
1: Bravo, en tout cas. C'est Florence Escaravage qui l'a dit, c'est pas moi. C'est vous dire qu'auteur que vous êtes, vous avez participé donc à cet ouvrage collectif « Nous, couples qui sommes sur Terre », qui vient de sortir chez Arthej, une série de témoignages de couples, pas comme les autres, mais qui nous ressemblent quand même un peu. Voilà, c'est toujours l'idée de cet ouvrage qui décline un petit peu. Voilà, il y a eu la paternité, il y a eu la maternité, et maintenant il y a les couples qui sont explorés, les couples d'aujourd'hui, hein, pas des couples d'hier, mais d'aujourd'hui, puisque vous êtes encore, quand même, vous êtes encore jeune, Clémence et Rémi, vous avez beau eu vous rencontrer jeune, très tôt, vous êtes mariés, je crois, à 23 ans, c'est ça?
3: Exactement.
1: Ouais, et vous en avez un peu plus maintenant. L'eau a coulé sous les ponts, j'imagine que si vous êtes encore ensemble, c'est que vous vous disputez encore, mais que le couple n'a pas encore explosé, n'est-ce pas? Bien que, on va en parler, vous avez connu des pleins et des déliés dans votre vie. Dieu sait que ça a été difficile sur le plan justement de la maternité, n'est-ce pas? Je m'adresse à vous deux, puisque vous avez perdu donc deux enfants, c'est ça, qui sont morts, nés, comme on disait jadis, et deux qui sont là, qui ont grandi, qui sont toujours avec vous.
3: Mais trois même.
1: Même trois enfants, pardonnez-moi. En tout cas, vous êtes... comment est-ce que peut-on dire ? Vous avez été résilient, vous avez dépassé justement tout ce qui a pu être un Himalaya au départ. J'imagine que ça, vous le racontez un peu dans le livre, mais vous restez quand même assez pudique avec ça sur le sujet de la dispute. Mais on sent bien qu'il y a des moments qui ont été extrêmement délicats et difficiles, tendus en tout cas, sur une espèce de fil, n'est-ce pas ? Celui de l'incertitude, par exemple, Clémence et Rémi qui veut répondre, et peut-être même les deux en même temps. Enfin, pas trop en même temps, mais l'un après l'autre, si vous le permettez, Clémence.
4: Effectivement, je vais prendre la main du coup. Et effectivement, dans ce livre, nous racontons avec Clémence comment nous avons traversé l'épreuve de perdre deux enfants, enfin de les attendre d'abord, d'apprendre pendant la grossesse que c'était des enfants malades avec des risques importants la suite de leur vie, hein, très concrètement. Bon là, c'est important d'avoir en tête, c'est que ça. Commencer comme ça notre histoire, je dirais familiale, pas conjugale, mais le premier enfant qu'on a attendu, c'est un enfant qu'on a perdu au jour de sa naissance. Après ça, une autre fille est arrivée, qui est toujours là, qui est maintenant au collège et qui va super bien.
1: Donc c'est Adélaïde.
4: Madeleine.
1: Madeleine.
4: Notre première, c'était Louise. Madeleine est arrivée 2 ans après. Mm-hmm. Tout allait bien. Et puis, la troisième, donc, qu'on a appelée Joséphine, a vécu le même sort que sa grande sœur. Ouais. Donc, c'est arrivé assez tôt dans notre vie conjugale de devoir finalement vivre avec cette incertitude d'abord et ce deuil. Puis après, remonter, je dirais, la pente avec cet enfant qui fait notre bonheur encore aujourd'hui, évidemment. Et revivre ça une autre fois. Alors ça s'est pas arrêté là. En tout cas, notre vie familiale, ouais. Puisque nous avons eu la chance d'avoir 2 enfants après, donc Adélaïde et un petit garçon qu'on a appelé Ferréol, et qui vont super bien tous les trois. Voilà. Okay. Tout ça remonte à 2012-2016. Donc voilà, ça fait 10 ans qu'on a vécu ces deux événements, je dirais. Et on est content et un peu heureux aussi, je dirais, de pouvoir en parler. Je vois ça, en tout cas personnellement, comme un des fruits de cette aventure, je dirais.
1: Alors, avant de laisser parler la vraie coach, moi j'ai envie de vous demander, finalement, cette épreuve. Alors, j'imagine la réponse déjà, mais je suis pas sûre. Donc, c'est pour ça que je préfère vous la poser à tous les deux. Ces histoires, ces drames, ces tragédies même, ça vous a renforcé, ça vous a fragilisé, ça vous a fait quoi exactement? Maintenant, avec du recul, mais vous nous direz après, à chaud évidemment, quand c'est arrivé, maintenant, qu'est-ce que vous... Mais très sincèrement, Clémence et Amy, après on laissera réagir tranquillement Florence.
4: On s'en parlait hier en préparant cette interview et je crois, et ce qu'on se disait, c'est le mot qui est sorti, c'était l'union sacrée. D'une certaine manière, avec ces épreuves, notre couple a fait l'expérience, je pense, de, je dirais, serrer les rangs, de traverser, d'être vraiment très solidaire dans ces épreuves qui durent plus que, évidemment, la durée de la grossesse. Et je pense que, ouais, 10 ans après, on sait à quel point on peut compter l'un sur l'autre.
1: Parce que Clémence, elle vous a quand même envoyé chez le psy, hein, à un moment donné. Dans votre livre, vous le racontez,
3: exactement,
1: ça, hein, Clémence.
3: J'allais dire qu'effectivement, on peut avoir une relecture de tout ça à froid, où là, effectivement, on aura.
1: Elle va tout lâcher, Clémence. Moi, je le sens.
3: Ce que Rémi vient de dire et qui est très juste, c'est que oui, on peut pas nier le fait que ça nous était quand même renforcé les liens de couple. En fait, je crois que. Je vous avais parlé de fragilisation. Je pense pas que ça nous ait fragilisé. Par contre, on a vécu pendant longtemps on était vulnérable. C'est plutôt le mot vulnérabilité que j'utiliserai. Mais on sait que dans la vulnérabilité, il peut y avoir de la force, qui en ressort. Et donc, on a été vulnérable et la vulnérabilité, c'est des zones d'inconfort et les zones d'inconfort, amènent de la tension. Donc, la tension, elle a été plutôt liée à cette vulnérabilité, à la souffrance qu'on vivait personnellement un peu en parallèle parce qu'on n'a pas la même temporalité, ouais. On n'a pas le même ressenti, etc. Et donc, effectivement, dans le livre, on témoigne du fait que Rémi l'a beaucoup tenu pendant la grossesse jusqu'à l'enterrement, où il y avait beaucoup de choses à faire, donc il était beaucoup dans le faire. Ouais. Moi aussi, d'ailleurs. Mais, et à un moment donné, on peut plus être dans le faire. Bah, voilà, notre enfant est enterré. On habite au Canada à l'époque. On l'a fait rapatrier en France, on a fait un enterrement en France, voilà, tout ça a duré plusieurs mois, et donc à un moment donné, on n'a plus rien à faire, on n'a plus à être que dans l'être, et c'est là où peut-être que ça devient encore plus complexe, ouais. Et à ce moment-là, effectivement, Rémi l'a peut-être un peu, il dit souvent, j'ai un peu dévissé à ce moment-là, on communiquait beaucoup, on discutait beaucoup, mais à un moment donné, effectivement, je lui dis, écoute, là, je crois qu'il faut que quelqu'un prenne le relais parce que...
1: Je vais pas te sauver, vous l'avez dit, quelque chose de cet ordre-là, il me semble, hein, Clémence. Hein.
3: En tout cas, fais cette démarche pour nous.
4: Mmh. Ouais, tu as même dit quelque chose comme si tu le fais pas pour toi, fais-le au moins pour moi.
1: Florence Escaravage.
4: C'est quelque chose de la relation qui nous lie aussi, effectivement.
1: Ouais.
3: Mais c'était pas pour... voilà, c'était vraiment dans une intention bienveillante. Hein. C'était pas pour lui dire parce que on entend quand même souvent hein, des couples qui disent « Ouais, je vous amène mon mari parce que vraiment, il faut que vous lui expliquiez que là, ça va pas. Non, c'est ouais. Pas dans cette démarche-là. »
1: En tout cas, ça fait marrer Florence Escaravage.
2: Non,
1: est-ce
2: Marie,
1: bon signe
2: ou pas? Je souris.
1: Souris en tout cas. Pardon. C'est un couple, en tout cas, contemporain. Enfin, au ouais. Sens où, vous voyez, il y a l'idée quand même de se faire accompagner, de d'en parler, de s'ouvrir à l'extérieur pour trouver, chercher de l'aide autre que rester enfermé dans son histoire, quoi.
2: Oui.
1: Ça, c'est quand même assez récent, enfin contemporain comme...
2: Oui, d'ailleurs, hein. C'est vrai que la jeunesse, on en parlait avant l'émission, a comme réflexe de chercher de l'aide via l'IA parfois, comme via les psys ou comme vous avez fait également. Mais là, ce que j'ai entendu, c'est qu'il y avait cette union sacrée. Comme le thème de l'émission, c'est quand même la dispute. Mais en fait, l'union sacrée, c'est vrai que c'est un terreau, d'une certaine manière, pour oser avoir la parole libre, oser dire, ne pas cacher, oser être vulnérable, oser affronter l'autre, oser aussi parfois exprimer sa colère. Et ben, d'une certaine manière, voilà, c'est nécessaire de s'exprimer, d'exprimer ses besoins, d'exprimer ses attentes, d'exprimer son ressenti, sa douleur, sa souffrance.
5: Ouais.
2: Et quand il y a l'union sacrée, ben, c'est formidable parce que au moins on peut avancer, on peut tout dire, on peut tout déposer. Alors c'est sûr, ça chahute, c'est très difficile, mais c'est tellement mieux que ce qui se passe beaucoup aujourd'hui.
5: Ouais.
2: Et beaucoup aujourd'hui, la croyance, c'est en fait, il faut parce que j'ai peur de pas être, parce que j'ai peur d'être abandonnée ou parce que j'ai peur que l'autre me quitte. Eh bien, je vais faire en sorte que la relation soit fluide. Et finalement, c'est terrible, parce que moi, dans l'exercice de mon métier, dans mes accompagnements, je vois beaucoup de femmes. Parfois, c'est des hommes, mais c'est plus souvent des femmes qui vont s'effacer dans une relation pour avoir justement être cool, être sympa, être intelligente, mais ne pas être confrontante. Et donc, en fait, ce qui se passe, c'est ce que j'appelle le CIP, c'est-à-dire le cerveau invisible. C'est-à-dire que le cerveau, il n'est pas fait pour voir l'invisible. Le cerveau, il est programmé pour ne pas voir ce qui est prévisible. Et donc, quand l'autre est prévisible, eh bien, en fait, on peut le désaimer. Parce qu'il n'y a plus cette confrontation. Donc, c'est important de comprendre ça, que finalement, il vaut mieux se disputer pour au moins exprimer ses attentes, ses besoins et aller vers une dispute saine. On va en parler aujourd'hui.
5: Ouais.
2: Comme vous l'avez fait certainement merveilleusement pour aller gravir ces monceaux d'épreuves.
5: Ouais.
2: Et c'est ça qui est sain, de comprendre qu'en fait, la dispute est saine parce qu'on s'exprime.
5: Et ce qui est très diabolique aussi, j'y pense parce que dans votre livre, c'est assez marquant. À plusieurs reprises, vous évoquez les couples, la vie de couple normale, le côté, pas fleur bleue, mais voilà, vous aviez tout, enfin, on a tous envie de vivre une vie de couple normale, surtout quand on se rencontre. On est youp youp youp, on a des papillons, etc. On est, la vie nous sourit, l'avenir aussi, apparemment. Et c'est comme si décidément on n'avait pas du tout envie de prendre en compte et de se rendre compte, de réaliser comme Cendrillon ou comme n'importe quel conte de fées, princesse dans les contes de fées ou prince charmant dans les contes de fées semble le vivre de prime abord ou le penser, l'espérer de prime abord. On a tous l'impression, toujours on veut avoir cette impression que tout se passera smoothly sur un petit nuage rose, etc. Et c'est plus fort que nous, et c'est plus fort que vous, ça a été plus fort que vous à un moment donné aussi, Clémence et Rémi. Et ça, c'est vrai que c'est sympa parce que vous le racontez. On rêvait d'une vie. Enfin, tout se passait bien, etc. Jamais, au grand jamais, on s'attendait à vivre une tragédie de ce niveau-là, quoi, de cette gravité-là. Qu'est-ce qu'on a fait pour mériter ça une fois de plus? Et ça vous est tombé dessus, quoi, Rémi et Clémence, n'est-ce pas? C'est un peu comme ça que ça s'est passé.
3: Et puis, de toute façon, je pense que même si intellectuellement, on peut... Alors, nous, on s'est quand même mariés jeunes. Donc, il y avait quand même...
5: Ouais.
3: On en a conscience, une bonne dose d'insouciance dans notre... Il y avait de la conscience, mais vraiment, il y avait quand même, a posteriori, pas mal d'insouciance. Mais on a été portés par quelque chose probablement de plus grand et on avait une bonne conviction derrière nous. Mais on a beau savoir intellectuellement, voilà, on peut toujours avoir des discussions. Et toi, tu ferais quoi si t'étais, on avait un enfant handicapé? Et toi, tu ferais quoi si à un moment, c'était le chômage? J'en sais rien. En fait, je pense, c'est très personnel, mais que ça reste intellectuel. Tant qu'on l'a pas vécu, on peut pas se projeter concrètement dans l'anticipation que ça puisse réellement arriver. Voilà, le deuil périnatal, j'en avais vaguement entendu parler, j'avais vu une émission, je m'étais dit oh là là,
5: mais pas vous quoi.
3: Ça a l'air horrible, mais ça arrive aux autres.
5: Ouais.
3: Enfin, voilà, je pense que c'est un peu pour tout dans la vie. Effectivement, Rémi, il en parle bien dans le livre.
4: C'est vrai, une phrase qu'on a souvent entendue après ces épreuves, c'est valorisant d'ailleurs. Qu'est-ce que vous avez été courageux? Quel courage vous avez montré?
5: Oui.
4: Et moi, à chaque fois, je leur réponds, enfin, pas à chaque fois, mais je suis touché d'entendre ça, parce que je me dis, bah, c'est chouette, je dirais, pour ce couple de s'imaginer que certains ont courage pour traverser les épreuves et pas eux. Et je leur dis, tu sais, moi, j'aurais vraiment adoré ne pas faire démonstration de ce courage-là. Et je leur dis aussi, ça m'arrive de leur dire, vous n'imaginez pas à quel point vous pouvez revenir de ça aussi. La vie est ainsi faite que vous avez peut-être pas encore une grosse épreuve qui vous tombe dessus et je trouve votre expression très bonne, ça nous tombe dessus et ça nous assomme au début en tout cas. Je crois que nous avions la conviction et je suis convaincu que c'est le cas pour les couples. On a une capacité en tant que couple, en tant qu'entité à faire montre de ce courage-là. Effectivement, pour ce qui nous concerne, donc elle me concerne personnellement, moi, et c'est ce que j'écris, et vous y faites allusion, effectivement, dans le livre, je liste un peu jusqu'à maintenant, moi, jusqu'à cet événement et cette maladie de Louise, enfin, je déroulais, comme on dit, j'avais tout vu du premier coup. Ouais. Et c'est cool, et super. Mais là, il y a quelque chose qui est vraiment cloché, et puis, pas juste un refus à un entretien d'embauche, par exemple. Voilà, un bébé qui se présente mal et avec qui on va probablement souffrir. Voilà. Et ben voilà, une première épreuve qui se présente. On avait quoi, 27, 28 ans. Hein.
5: Ouais.
4: Et ben elle s'est présentée et puis je suis content de pouvoir témoigner qu'on peut revenir de ça.
5: Voilà. Alors, sauf que vous vouliez pas dire que ta volonté soit faite dans le Notre Père, ça vous était fort pénible. Enfin, vous voyez, il y avait quand même de grosses résistances, et on peut le comprendre. Florence Escaravage, vous souhaitiez dire
2: non, parce que j'entendais qu'il y avait eu de très fortes disputes, hein, si j'ai bien compris.
5: C'est quand même le sujet du jour, les amis.
2: Ouais. Et ce qui est intéressant, c'est quand même de se dire que finalement, bon, d'abord, c'est un couple qui n'a pas fui devant, qui est resté ensemble, et donc ça développe la capacité à se réparer. Et c'est ça qui est beau, en fait, c'est que de se dire que il y a pas d'espace plus beau que l'espace du couple pour se réparer. Mais pour ça, ça cela demande quelques prédispositions. Et les prédispositions favorables, eh bien, c'est vraiment d'être très curieux de ce qui se passe pour aller comprendre pourquoi on s'énerve autant. Et quand on se connecte à la souffrance de l'autre, en fait, on développe immédiatement de l'apaisement. Et généralement, dans une dispute, on n'a pas ce réflexe-là. On a le réflexe de garder le contrôle, de garder le pouvoir, de montrer que l'autre a tort, que nous, on a beaucoup de bon sens. Et moi, j'explique souvent ça, que pour pivoter, pour aller sortir d'une dispute malsaine et d'aller vers une dispute saine, eh bien, en fait, c'est se connecter déjà à celui qui est en train de péter un câble.
5: Ouais.
2: D'être le plus en colère. Parfois, dans une dispute, c'est moi.
5: C'est dur.
2: Parfois, dans une dispute, c'est l'autre. Donc, si c'est l'autre, la première chose à faire, c'est, tiens, quelle est la souffrance derrière ? Qu'est-ce que... ça peut être lié à son enfance, ça peut être lié à une épreuve, mais qu'est-ce que ça vient réveiller ? Et donc, tout de suite, dès que... C'est pas l'idée, forcément, de développer la compassion. C'est vraiment l'idée de mieux comprendre l'histoire de notre homme, de notre femme, de notre partenaire, pour aller apaiser tout de suite ce qui est en train de se passer, parce que je fais des liens. Je fais des liens entre, je ne sais pas moi, il veut tout le temps ranger, il est maniaque, il veut garder le contrôle, il n'arrive pas à se détendre, et finalement je fais le lien avec une enfance où il a été comprimé peut-être dans son enfance, avec dans ses loisirs, dans ses sorties, parce qu'il y avait une injonction très forte sur l'ordre, sur le travail, sur... Voilà, et c'est, vous disiez que les histoires de ménage étaient une des premières raisons, et vous avez raison, c'est une réalité.
5: Est-ce que ça vous parle, le coup de la lunette, les amis ? Non, mais Florence, allez-y,
2: la lunette, sérieuse, là. Non, la lunette, pas forcément, mais voyez, vraiment, c'est ça, c'est cette posture de curiosité.
5: Ouais.
2: Et soi-même, quand on se met à être en colère, donc là, c'est le cerveau reptilien qui prend toute la place, donc en fait, notre cerveau, qui est celui de l'intelligence, de la sensibilité, il est amenuisé, il est amoindri, donc c'est très difficile. Mais pour vraiment sortir de là, on se dit, tiens, là, je suis en colère.
5: Oui.
2: Donc, je m'arrête. Parce qu'en fait, je suis pas capable de raisonner. Je suis pas capable de parler en étant posé ou en sachant écouter. Donc, je me calme et peut-être que je reprends le sujet juste 15 ou 20 minutes plus tard. Cette fois-ci, je me dis, ben, je veux défendre mon point de vue. Et ça, c'est bien d'être confrontant. c'est bien d'oser être pour que l'autre il puisse s'agripper à notre personnalité, identifier nos attentes, nos besoins, sans forcément avoir à y répondre. Et c'est ça, une dispute saine, c'est chacun, voyez, vient avec ça, ces deux trajectoires et s'écoute, non pas pour se justifier, mais écoute le point de l'un, écoute le point de l'autre, ouais, pour ensuite être créatif et trouver une alternative qui convient aux deux. Ou voilà, c'est la dispute de couple, elle est saine. Vaut mieux qu'il y ait une dispute que n'y ait jamais de dispute.
5: L'art de la dispute créative.
2: L'art de la dispute avec une résolution créative.
5: Voilà, précisons les choses. Peut-on se disputer sans faire exploser son couple? Clémence et Rémi se disputent-ils 312 fois par an ou moins, comme le veut l'enquête anglaise? On en parlera. Ça les fait pas trop sourire? Si, quand même un peu. J'ai réussi à décrocher un sourire chez chacun d'entre eux. On se retrouve juste après cette page en couleur. À tout de suite, les amis.
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5: Et nous voilà de retour dans cette émission. Peut-on se disputer sans faire exploser son couple? Y a-t-il de l'orage dans l'air entre Clémence et Rémi, qui sont en ligne avec nous depuis le début de cette émission, qui ont coécrit, qui ont participé à cet ouvrage collectif, hein, je vous le rappelle, Nous couples qui sommes sur Terre, fraîchement paru chez Arthège. Voilà, une série de témoignages de couples, hein, qui ont vécu des choses très très différentes, dans lesquelles on peut se retrouver. Ça sert à ça, évidemment, les témoignages, éclairés évidemment par l'espérance. Florence Escaravage est avec nous en plateau, qui est, elle, la fondatrice de Love Intelligence, qui accompagne les couples et les célibataires à trouver l'amour et à le garder quand ils sont en couple. Elle a publié de son côté Love Intelligence, les 10 piliers pour construire sa vie amoureuse chez Larousse. Clémence et Rémi, alors, s'il fallait répondre à la question, ça vous semble comment? 312, c'est un, pour vous, ça représente un peu votre rythme de dispute, ou ça paraît en deçà, au-dessus? Qu'est-ce que vous en diriez, très sincèrement? Ça vous fait sourire, c'est déjà ça, Clémence.
3: Je crois que on a arrêté de compter, peut-être déjà, après 18 ans. L'impression qu'on a, ouais, c'est que plus on grandit en couple, plus, je dis pas qu'il y a plus de disputes, il y en a toujours, mais elles sont moins fréquentes, et elles, peut-être la résolution est un peu plus rapide, mmh, parce que on se connaît de mieux en mieux. J'ai écouté, en écoutant Florence Escaravage, je l'ai expliqué juste avant un petit peu cette résolution créative. Nous, c'est vrai que c'est un peu notre conviction, c'est de se dire face à un conflit, face à une difficulté, face à une incompréhension, ce qui est humainement, ce qu'on va faire, c'est qu'on va monter chacun dans son mirador, et puis qu'on va commencer à interpréter la situation avec nos lunettes. Et en fait, je crois que à la fois les épreuves qu'on a vécues, mais bon, la vie de couple, hein, au quotidien aussi, hein, y a pas besoin d'avoir vécu aussi des très grandes épreuves pour le comprendre, nous a fait comprendre justement que c'est pas toujours simple d'ailleurs, qu'il faut pouvoir descendre du mirador et aller voir ce qui se passe dans la tour de l'autre, essayer de chausser les lunettes quelques minutes, voilà, pour voir pourquoi il réagit comme ça.
5: Quels sont pourquoi, les amis? Vous expliquez quelque chose, hein.
3: Nous, je pense que le sujet le plus, c'est les finances, non?
4: Non, souvent, c'était l'agenda.
3: Peut-être les finances. Notre manière de gérer les finances, ça a été moins, beaucoup moins maintenant, mais ça a été quand même un sujet.
5: Il y en a un qui est dépensier, pas l'autre.
3: Il y en a un qui est un peu anxieux et une qui est un petit peu trop optimiste.
5: Florence Escaravage, c'est vrai que c'est, bah, c'est
2: bon. En fait, voyez, moi, ce que j'adore, ouais, c'est le tableau blanc là dans ma salle, et je tire le curseur exactement là comme Rémi et Clémence, et on voit ce qu'on s'apporte. Bah là, c'est magnifique. En fait, on voit que nos différences, eh bien, nous apportent beaucoup, parce que de temps en temps, il faut vraiment être optimiste, et de temps en temps, bah, il faut être précautionnel,
5: quoi. Ouais.
2: Voilà. Et donc, en fait, c'est comme si on récupérait toutes les couleurs où on peut, voyez, pousser le curseur pour aller être optimiste, c'est important pour nous, on se fait plaisir, la vie est courte. Et d'autres moments où justement on dit, bah non, là tu vois, ça paraît plus raisonnable étant donné moi cette visibilité à 3 ans, des études, des enfants ou je ne sais quoi. Ouais. Et ouais, c'est ça qui est beau en fait, c'est de savoir être l'un, parfois de savoir être l'autre. Et donc c'est pour ça que la curiosité, c'est la grande solution.
5: Aujourd'hui on confond des accords et des amours en gros. C'est ça le travers de notre... alors, sans diaboliser, sans généraliser, etc. Mais là, on est ici pour faire des photographies, vous le savez,
2: ouais.
5: Et répondre aux gens.
2: Oui, on peut le dire comme ça. On peut le dire comme ça. C'est-à-dire que, en fait, l'état amoureux, ça prend tellement de place dans notre société avec, justement, la princesse, que ben, c'est difficile pour beaucoup de rentrer dans l'amour vrai. Et l'amour vrai, c'est quand on ne voit plus l'autre avec... Stendhal, la cristallisation de l'amour, paré de mille feux, on n'est plus pathologiquement amoureux, on décide de rentrer dans l'amour vrai, et l'amour vrai, c'est dessiller les yeux et voir l'autre avec ses limites et avec sa différence. Et sa différence, ben, c'est celle-là qu'il faut aimer.
5: Deux années après Louise, dites-vous Rémi, nous avons connu l'immense joie de voir naître notre deuxième fille, Madeleine, en très bonne santé, l'énergie débordante. La grossesse avait été suivie de très près par les médecins. Aucune anomalie fœtale à déclarer, tant mieux. Notre enfant dans mes bras et tout ce que ça apporte de tendresse, de joie, de projet, de découverte et d'émerveillement. Gratitude immense. J'avais eu mon bac, j'avais eu mon diplôme, j'avais eu mon enfant. Impeccable. Je pouvais me remettre à cocher les petites cases de la vie. Réussie et normale. Mais la vie réussie et normale... ça n'existe que dans notre imaginaire et sur les réseaux sociaux. Est-ce que, moi j'ai, pardon les amis, hein, je vous fais réagir, attention, mais Florence, on est quand même très, très, me semble-t-il, envahi, pénétré, on est très sensible et influencé, qu'on le veuille ou non, par cette vision que ailleurs, ils y arrivent, ça a l'air merveilleux, ils y arrivent parce qu'ils ont de la chance, etc. C'est dur, je trouve, de résister à cette tentation de se comparer à un truc qui n'existe même pas d'ailleurs, mais... Mm. On a la... Vous voyez ce que je veux dire?
2: Oui, c'est ça. Mais là, il faut vraiment faire appel à l'intelligence concrète. Vous savez, je pense que l'une des plus belles intelligences, c'est l'intelligence concrète. C'est-à-dire que la réalité, c'est qu'on ne passe pas à travers les gouttes éternellement. Moi, je me souviens quand j'avais 35 ans.
5: Vous êtes sûre ou pas?
2: Ah, mais bah oui, vous y a pouvez pas des voir des femmes de 60. Mais non, parce que de toute façon, on a besoin d'éprouver la vie.
5: On
2: et
5: en
2: puis
5: a
2: en
5: besoin.
2: Plus, le vulnérable, moi, je vais vous dire, mon Love Intelligence est rempli de femmes qui sont passés à travers les gouttes et qui ne trouvent pas l'amour. Parce qu'en fait, l'amour, ça se nourrit de mondes sensibles. Ça se nourrit de gens qui vont oser être à l'aise avec une vulnérabilité exprimée. Ça va être tout sauf des gens sans aspérité. Sans... Voilà, c'est ce qui est beau dans l'amour, c'est qu'à un moment donné, on aime sa sensibilité, on aime son regard sur la vie et on aime justement l'idée qui vient nous confronter. Donc, ce qui est bien, c'est que la réalité de la vie, c'est que le smooth, le doux, eh bien, ça marche pas en amour. Moi, vraiment, j'explique à des femmes qui ont tout pour elles, mais qui sont malheureuses en amour, qu'est-ce qu'elles ne révèlent pas? Parce que c'est quand on ne révèle pas quelque chose qu'elles ne soupçonnent même pas exister chez elles, d'ailleurs, ou qu'elles ont enfoui sous le tapis en se disant, bah, ça va faire peur à un homme. Et n'importe quelle copine leur dirait aussi pareil. Mais en revanche, elles se privent d'une lumière qui fait vibrer, qui rend un homme amoureux. Voilà, donc la beauté de la vie, c'est que on se confronte à une personnalité qui a forcément un peu d'épreuves, un peu de failles. Moi, j'ai accompagné un couple de 70 ans la semaine dernière, et là, c'est la première fois en 19 ans que j'entends ça. La femme, elle a dit, moi, je n'ai aucune blessure, je n'ai aucune faille.
5: What?
2: Incroyable. Et ah bon? Aucune faille. J'ai eu une enfance mirifique, etc. Oula. Et finalement, je me rends compte dans la séance que le problème numéro un, c'est qu'elle coupait la parole et qu'elle n'écoutait pas. Et en fait, son mari, donc ils étaient amenés à ne pas se parler pendant un mois, à vivre dans un appartement sans se parler pendant un mois. Et voyez, en fait, c'est exactement ça, c'est cette idée de bien sûr que c'est pas possible de pas se connecter à soi, de se connecter à sa douleur, pour se dire, voilà, de tenir des positions, de tenir le contrôle, c'est moi qui vais avoir raison. Non, la clé, c'est l'écoute, c'est la curiosité, c'est qu'est-ce qui se passe, et déjà, une de ces clés-là, c'est rentrer en soi pour comprendre bah, peut-être où est-ce qu'on a un petit peu failli dans notre enfance pour pouvoir le partager à l'autre.
5: Et le rapport à la normalité, effectivement, c'est quelque chose qui est très... Comment peut-on dire ? Il y a une dimension sociétale là-dedans, les amis Rémi et Clémence. Vous voyez, c'est intéressant ce passage, Rémi. Et ça revient souvent dans votre discours à vous, surtout. Je suis désolée, hein, moi, j'ai lu le bouquin, donc...
4: Vous avez raison. c'est quelque chose que je voulais apporter, je dirais, dans ce témoignage-là, c'est que, en tout cas, personnellement, et quand je l'écris comme ça, c'est un peu une manière ironique de dire que je réalise avec ça que l'imaginaire est puissant, en tout cas le mien, moi j'ai beaucoup d'imagination, et que parfois je peux m'en aller très loin dans mes raisonnements et y aller de toute façon seul. Mais il se trouve que la vie nous demande de nous connecter au réel. Quoi. J'entendais la blague sur la cuvette des WC, effectivement, ça fait partie de la vie, puis il y a ça aussi dans le couple. Effectivement, l'imaginaire nous fait tendre vers quelque chose, nous donne envie de ça. Et effectivement, sociétalement, on pense toujours à un tel ou machin
2: ouais, qui nous fait rêver, quoi.
4: Maison, puis, oh, bah, il est parti au ski cet été, voilà. Cet hiver. Bah, ouais. Ok, ça fait partie de tout ça, mais à la fin, la réalité, je dirais, nous rattrape. Et en tout cas, si on n'y prête pas garde, cette réalité-là à laquelle on pourrait oublier de se connecter peut mettre en péril.
2: Mais oui, parce qu'on se confronte là-dessus. Dire, regarde, eux au moins, ils partent au ski cet hiver, tous les hivers, et nous, avec la maison, avec ta mère. Je prends les muses dans le typique, qui nous oblige à aller lui rendre visite en Normandie chaque année aux vacances de février, ou alors on n'a pas l'argent. Enfin, ça peut toucher à tous les sujets touchy de la vie, quoi, les sujets sensibles, pardonnez-moi. Florence, la comparaison, c'est diabolique parce que ça touche même à ça. Ça peut être l'objet d'une confrontation, en fait. Ça peut être un moteur de confrontation parce qu'on n'a pas telle ou telle chose. On a moins qu'eux, on a moins chance, on est moins beau, on est moins intelligent, on a moins d'ambition, moins d'argent, moins d'enfants, plus d'enfants, j'en sais rien.
6: Bah, là, on est en train de toucher du doigt ce que c'est que l'amour, justement. Quand je parlais de limites tout à l'heure, ben, aimer, c'est aimer l'autre avec ses limites, mais aussi avec sa merveille par ailleurs. Hein, parce que si on veut, c'est cette jolie phrase qui dit quand je me regarde, je me désole. Quand je me compare, je me console. Voilà. Donc, mais la pire des comparaisons, Marie-Ange, c'est quand les gens se comparent eux-mêmes vis-à-vis des autres en se mettant plus bas, en se mettant en dessous. Ça, moi, je dis souvent, ne vous autorisez pas à vous comparer. Vous voyez, vous pouvez comparer son couple, c'est une chose, mais ce qui est plus grave, c'est soi-même, parce qu'on a une estime de soi qui est un peu trop égratignée, possiblement parce qu'on a eu des histoires d'amour qui nous ont blessés, on se dévalorise. Et ça, c'est très grave parce que, évidemment, c'est ça qui fait qu'on va surjouer. Ouais. On ne va pas se disputer. On va s'adapter. On va être super sympa, super aimable. On va jouer la bonne fille, sympa, intelligente, sportive, etc. On ne va pas être heureuse en amour ou on ne va pas être heureux dans son couple. On voit parfois des femmes qui, au bout de 25 ans de couple, enfin se positionnent, s'extraient de cette posture d'adaptation parce qu'elles ont cette croyance que, voilà, il faut un couple qui ne se dispute pas, il faut un couple qui s'entend bien, il faut servir
2: encore
6: l'autre.
2: Aujourd'hui, il y a cette croyance.
6: Oui, bien sûr, malheureusement. Moi, je reçois des trentenaires qui peuvent être là-dedans. Et pourquoi elles sont là-dedans? C'est parce qu'elles-mêmes, elles ont peur de pas réussir. Elles ont peur qu'ils les quittent. Et donc, en fait, elles se rapetissent, vous voyez. Alors qu'au contraire, c'est dans ces moments-là où il faut oser être confrontante et peut-être se disputer. C'est mille fois mieux de se disputer que d'être prévisible. Comme je disais tout à l'heure, le cerveau est câblé pour ignorer ce qui est prévisible. Donc l'état amoureux, c'est un process biologique qui a besoin, pour rentrer dans sa dynamique, eh bien, d'être dans une confrontation de deux personnalités. Donc surtout, respecter cette biologie-là, qui est la biologie de l'état amoureux. Et aussi, pour retomber amoureux au bout de 10 ans, au bout de 20 ans, on peut retomber amoureux tous les jours si on le décide. Quelques minutes, mais parce que je vais rentrer en connexion avec l'autre, parce que je vais partager un moment extraordinaire avec l'autre, parce que je vais me connecter à sa vulnérabilité.
2: Vous êtes plus amoureux qu'avant, moins amoureux, autant, différemment, comment, les amis? Pardon, mais maintenant que vous êtes là, vous êtes obligé de répondre à la question, Clémence et Rémi.
3: J'aurais envie de dire, plus qu'hier et moins que demain, c'est ce que j'espère.
2: C'est mignon, ça. Rémi.
4: Et en fait, je compléterai en disant que On se trouve plus amoureux qu'avant, et je te rejoins complètement, Clément, sur
2: pourquoi
4: moins que demain, certainement. Mais ça vient en complément d'une conviction ou même d'une expérience qu'on a faite, que notre amour est le fruit d'une grande part de notre volonté, en fait. C'est-à-dire que autant effectivement dans les premiers mois, les premières années de l'amour, dans les tout feu tout flamme, mais il y a quelque chose qu'on subit plus qu'on ne conscientise, je dirais. Et au fil de l'eau et au fil des épreuves et des disputes qu'on arrive à résoudre et qui évidemment nous apprennent à nous connaître, etc. On en vient à, je pense, cette période, et Clémence disait 18 ans, c'est la majorité du couple, donc peut-être notre couple est un âge adulte maintenant, où on se rend compte que on a confiance et on s'aime déjà, mais que si on continue d'alimenter cet amour, il ne fera que durer et grandir, quoi.
5: Voilà. Vous avez failli, vous avez failli partir à un moment donné, l'un ou l'autre, ou pas? Très, très sincèrement, dans les moments les plus difficiles.
3: Moi, non, je pense pas.
4: Non.
5: Quand même pas.
3: Je veux dire, dans le livre, moi, c'était avant que alors, je sais pas, failli partir, hein, mais avant que les épreuves nous arrivent, donc on s'est mariés jeunes et on est tout de suite partis vivre à l'étranger. On n'avait jamais vécu ensemble. On se connaissait, mais on se connaissait bien moins qu'aujourd'hui. Déjà, on se connaissait bien moins nous-mêmes, je pense. Clémence pour Clémence, Rémi pour Rémi, puis entre nous. Et j'ai trouvé que le début de vie à l'étranger, loin de tout, dans une période de, en plus moi qui était une période de chômage pour moi, je me suis cassé le bras, enfin voilà, on était assez isolés. Et moi, je suis plutôt quelqu'un de sociable. Ça, j'ai un souvenir très difficile de cette période-là, où c'était en fait la première année après le mariage, où dans ma tête, je me disais, mais qu'est-ce que j'ai fait?
5: Ah ouais.

0: Oui, ah,
1: Ah,
0: ça c'est parce que ouais, qui veut parler? Oula, Florence.
1: bah, c'est sûr
0: Pardon, Rémi.
1: que cette croyance hein, que l'amour est fluide, elle a la dent dure. À travers toutes vos questions, Marie-Ange, ça revient souvent, hein, cette ambiance sociétale que bah, l'amour, c'est fluide, c'est
0: Ouais.
1: magique. Et c'est vrai que l'amour, c'est magique. Mais c'est l'état amoureux qui est magique. Donc quand j'entends Rémi dire aimer dans la lucidité, dans la volonté, pour reprendre son terme
0: Ouais.
1: exact, ben, c'est ça. Et c'est vrai que c'est encore dur, même pour nous, les quadras, les quinquas et plus. C'est-à-dire que, évidemment, qu'on aimerait que ça tombe plus du ciel, alors que finalement, aimer, c'est une belle phrase d'Alain,
0: Ouais.
1: aimer, c'est vouloir aimer. Et donc, c'est important de faire son chemin et que les jeunes le comprennent aussi, au final. C'est qu'il y a forcément, quand on part sur les chapeaux de roue, qu'on est très amoureux, il y a forcément une désillusion. Hein, moi, je dis qu'il y a
0: Oui.
1: 5 étapes de l'amour, j'en parle beaucoup dans mon livre. La deuxième étape, c'est la désillusion. Et elle est incontournable parce que la désillusion, elle nous permet de dessiller les yeux et tout d'un coup de prendre une décision, d'accoucher d'une conviction. Cette personne-là, je vais décider de l'aimer telle qu'elle est. Cette personne-là, je ne peux pas l'aimer telle qu'elle est et je m'en vais. Voilà. En revanche, ce qu'il faut pas prendre comme décision, parfois ce que j'entends, c'est, oh, je suis plus amoureux. Enfin, c'est plus cyclique. Ah, bah oui, mais ça, bienvenue au club de la
0: Ouais.
1: Terre, en fait, de la
0: Ouais.
1: réalité. Voilà. L'état amoureux se transforme en un amour plus volontaire et plus beau, donc, parce qu'on décide d'aimer.
0: Qu'est-ce qui se passe quand... Oui, pardon, Rémi, vous souhaitiez réagir aussi avant de
1: Oui, je
0: passer
1: pense, je vais
0: à
1: réagir
0: l'explosion.
1: effectivement. La question, est-ce que vous l'avez envisagé?
0: Bah oui, je vous ai coupé la chic,
1: La
0: hein.
1: réponse est
0: Allez-y.
1: non. J'ai pas de révélation à te faire, Clémence. La réponse est non. Par contre, je mesure à quel point c'est possible. Enfin, au sens où la vie allant, les enjeux pour un couple se multiplient. Alors les épreuves, il y en a. Les enfants, le travail, le chômage, parfois les déplacements qui
0: Ouais.
1: peuvent mettre de la distance. Et en fait, je dirais que jusqu'à un certain âge, j'étais un peu dans l'incompréhension face au divorce, mais ça, c'était le Rémi plus jeune. Aujourd'hui, je comprends et je mesure à quel point, bon, ça c'est certainement une tragédie d'une part, mais à quel point c'est possible d'en arriver là.
0: Ouais.
1: Et donc, comment dirais-je, par miroir, je ne dis plus la vie qui avance, en tout cas nous concernant, plus je me dis, c'est quand même une certaine folie, mais qui est sympa à vivre, de s'engager pour s'aimer toute une vie, quoi.
0: Ah, c'est honnête de votre part, merci
1: C'est,
0: Rémi.
1: euh,
0: C'est vrai que
1: je,
0: c'est une
1: je
0: folie,
1: rompis avec un
0: hein.
1: peu mon imaginaire qui est, ouais, il y a toujours un idéal et moi j'adore y croire et j'y crois, je pense toute ma vie. Mais
0: Ouais.
1: il y a aussi des choses qui nous font descendre et qui disent, bah ouais, je comprends que pour certains et certaines, bah ça puisse paraître à ce moment-là insurmontable, enfin
0: C'est un
1: compliqué, et puis
0: défi
1: voilà.
0: tout de même,
1: Oui, et
0: hein.
1: puis vous
0: C'est un
1: savez,
0: défi, Florent, il faut le reconnaître, hein.
1: parfois il y a des couples où c'est pas insurmontable, où il n'y a pas forcément beaucoup de disputes, mais ils se quittent quand même.
0: Ouais.
1: Et pourquoi? Alors
0: Alors
1: parce que,
0: pourquoi?
1: bah, alors certainement aussi parce qu'il n'y a pas cette notion de confrontation. Ça, si vous regardez beaucoup de couples qui se séparent, soit parce qu'en effet ils gèrent très mal les disputes et donc ça se confronte tout le temps sans intelligence de gestion des différences. Donc là, ça clash trop. Mais dans les couples qui se séparent, alors qu'on se disait, vous savez, souvent, oh là là, c'est bizarre, ils s'entendaient bien, ça arrive très souvent, ça. Ben ça, c'est qu'il y en
0: C'est
1: a
0: vrai.
1: un des deux qui s'adaptait. Et donc, moi, je vais vous faire une confidence. J'ai réfléchi très longtemps à cette idée de laboratoire de croissance individuelle qu'est l'amour. C'est-à-dire que quand vous rencontrez une autre personnalité, par exemple différente de votre conjoint, eh bien, chaque personnalité que vous rencontrez, elle va venir éveiller un personnage en vous. Elle va venir réveiller quelque chose que vous avez possiblement, une partie de vous que vous n'avez pas développée parce que vos parents vous ont pas permis de le développer ou le contexte de vie n'a pas permis de le développer. Et chaque nouvelle personne, mais ça se passe aussi en amitié, hein, et donc chaque nouvel amoureux vient vous inviter à développer une partie de vous que vous n'avez pas développée. Et c'est pour ça que c'est dur parfois de rester avec une seule personne. Alors, c'est quoi la solution à ça? Parce que vous me connaissez, je ne lance pas des choses comme ça. Bah, la solution à ça, en fait, c'est la stratégie du puits. C'est-à-dire que si je décide d'être qu'avec une personne, eh bien, en fait, je creuse le puits avec lui.

0: avec cette autre personne tout le temps pour me dire qu'au final, chaque jour qui passe, il y a des enjeux pour lui qui sont différents, pour moi. Il y a des aléas de la vie, il y a des épreuves, il y a des joies. Et donc, en fait, je vais aller voir la merveille, me dire que je ne connais pas ce qu'il a traversé récemment. Et donc, je vais toujours rester curieux de l'autre pour apporter toujours cette nouveauté en moi qui est le principe même de l'état amoureux. En fait, je reste amoureux quand on se confronte, on se comprend, on se connecte émotionnellement.
1: L'amour comme une maladie, avant de se retrouver dans quelques années. Michel Sardou, à tout de suite.

0: Cette maladie d'amour, parfois qui explose, à coups de disputes, 312 en moyenne, nous dit cette récente étude anglaise. Peut-on se disputer sans faire exploser son couple? C'est la question du jour avec Florence Escaravage, qui est, j'allais dire, love coach, mais on dit pas ça. Comment est-ce qu'on dit, Florence, en français?
1: Moi, je suis fondatrice de Love Intelligence. Allez. On fait de l'accompagnement à la vie affective.
0: Voilà. Tout simplement, vous qui avez fondé donc cette entreprise Love Intelligence. Et ce livre, Les 10 piliers pour construire sa vie amoureuse chez Larousse, Clémence et Rémi, qui ont coécrit de leur côté dans le livre collectif Nous, couple qui sommes sur Terre, tout fraîchement paru chez Artege et qui raconte leur histoire de couple, 18 ans, si je ne me trompe pas. Bravo à eux, bravo à vous, Clémence et Rémi. On s'interrogeait sur le côté effectivement irrémédiable, c'est-à-dire que vous parlez, voyez, on a, semble-t-il, je ne sais pas, c'est une question que je me pose et que je vais poser à vous, Florence, mais d'abord à vous deux, Clémence et Rémi. Le côté, il y a des personnes qui passent leur vie. Alors, est-ce une question de tempérament, peut-être aussi? Mais à force, je me pose la question pour revenir à notre sujet, à force de se disputer, est-ce qu'il n'y a pas un capital maximum à ne pas dépasser, un espèce de plafonnement de la dispute avec un espèce de point de non-retour? On s'est tellement abîmé dans la dispute qu'au final, boum, ça explose. Je me permets de vous poser la question, même si ce n'est pas ce que vous faites vivre l'un, si j'ai compris, l'un et l'autre, Clémence et Rémi. Est-ce que selon vous, il y a un capital de dispute max?
2: Alors, peut-être que ce qui est en jeu, finalement, c'est plus que ce qui userait le couple, ce serait qu'il y ait des... que finalement, ces disputes ne s'en suivent pas des résolutions créatives, comme disait Florence Escaravage, ouais. Et que ce soit pas des occasions de mieux se comprendre, de grandir ensemble et de mieux se connecter. Si en fait il y a des disputes et puis on finit par dire bon désolé pardon, mais on revient pas vraiment sur ça fait dispute. En fait souvent on se rend compte que dans les disputes c'est la plupart du temps c'est le même schéma qui se met en place, que ce soit pour des raisons de départ en vacances on fait les valises, ou des raisons financières, ou des raisons de belle famille, etc. Dans la dispute en soi, il y a souvent quand même les mêmes mécanismes, peu importe le sujet. Et si on n'arrive pas à dégripper ça, à déjouer ça, et notamment en comprenant comment je fonctionne moi personnellement, c'est déjà quand même un travail perso, comment fonctionne l'autre et comment on peut mieux fonctionner ensemble, moi, je pense que c'est ça qui nous a le plus aidé à désamorcer et à faire qu'on s'use pas, en fait, tout le temps sur les mêmes, voilà, le fait qu'on comprenne mieux nos personnalités profondes, d'où ça vient, et qu'on n'essaie pas de faire un petit effort pour se dire, bon, en fait, ok, maintenant j'ai compris comment j'étais câblée et qu'est-ce qui fait que je suis comme ça. J'essaye de je vais pas me changer radicalement, ça je pense que c'est utopique, mais j'essaie de faire de m'adoucir, de me polir des deux côtés, et c'est ça qui fait que les disputes peut-être peuvent être moins usantes à la longue.
0: Florence, est-ce qu'il y a un cas où les disputes sont vraiment délétères plus que ça, enfin explosives au point de vous répondre quand même à notre question?
1: C'est-à-dire qu'il faut arriver à une crise pour à un moment donné se dire bon bah allez là stop, hein, comme le couple dont je parlais qui s'est pas parlé pendant un mois, même pas pour pas se moindre sel. Quand on arrive à cette crise-là, ben c'est sain. On se dit allez maintenant stop, on s'y prend autrement, on réfléchit, et donc il y a une bonne manière de se disputer. Hein. La plus grande des magies, hein, pour rebondir un petit peu sur ce que dit Clémence, c'est la curiosité. C'est-à-dire, je suis curieux. Pourquoi je m'énerve sur ces mêmes choses-là? Je dois aller toute seule, hein, pas besoin forcément d'aller chez le psy, toute seule comprendre. C'est quoi le lien avec une blessure, ou qu'est-ce que l'autre s'autorise que moi, je ne m'autorise pas? Pourquoi l'autre s'autorise à dépenser cet argent et moi, je ne m'autorise pas? Et finalement, c'est parce qu'il s'y autorise que ça m'énerve. Il s'autorise le bordel, ou il s'autorise de dépenser de l'argent. Ou, voilà. Donc, d'accord. Il faut aller voir celui qui s'énerve le plus. Et quand on se connecte à son histoire d'enfance, on dégoupille.
0: On a les clés.
1: Voilà. Ensuite, il y a des règles pour bien se disputer. C'est ne pas attendre que l'autre change. Ne pas chercher à reprendre le contrôle. Ouais. Écouter jusqu'au bout. Limite, on écoute pendant 20 minutes. Et puis ensuite, on prend la parole. On répète. Je t'ai entendu me dire que... Et déjà, l'autre qui se sent entendu, compris, c'est énorme. et ensuite on prend la parole de manière apaisée et pas dans les cris. Les autres règles, c'est évidemment exprimer son besoin derrière le reproche, exprimer son attente et pas avoir cette illusion que c'est parce que j'exprime un besoin ou parce que j'exprime une attente que l'autre doit la combler.
0: D'accord.
1: Ah ben non,
0: l'autre au bout du raisonnement.
1: L'autre,
0: hein.
1: Il est libre. Hein.
0: Mmh. Voilà. Ouais. Rémi, vous souhaitiez conclure par quelque chose tout à l'heure?
3: Oui, conclure, c'est vrai qu'on a bien avancé. Moi, j'ai été interpellé par la formulation du thème de l'émission. Peut-on se disputer sans faire exploser ouais. son couple? J'aurais reformulé en disant pourquoi doit-on se disputer pour ne pas faire exploser son couple? En fait, je pense, et c'est un peu le sujet qui nous lie dans ouais. cette conversation, que la dispute dans une perspective de progrès, d'amélioration de la relation et puis de consentir que dans une dispute, il y a effectivement une part d'introspection qui peut être déclenchée et qu'on peut du coup instruire, et sans forcément aller chez le psy d'ailleurs, je vous rejoins complètement Florence. Cette dispute-là, elle peut, dans sa résolution et dans ce qu'elle va déclencher comme parcours individuel et après ça en couple, donner des points de vue, je dirais au couple. L'image qui me venait quand vous avez posé la question, est-ce qu'il y a un capital de dispute, c'était ces jeux vidéo, je pense à Mario, là, il y avait un premier monde, un deuxième monde, un troisième monde, et puis on avait trois cœurs de mémoire, trois vies. Chaque dispute peut être vue un peu comme une étape dans la vie.
0: Eh bien, ouais.
3: C'est sûr que si on n'arrive pas à la résolution de cette première dispute, on n'aura peut-être pas accès à celle
0: de
3: d'après.
0: Merci en tout cas les amis. Merci Clémence et Rémi et merci Florence Escaravage, nos couples qui sommes sur Terre chez Arte, j'ai Léa Intelligence et 10 piliers pour construire sa vie amoureuse. Merci beaucoup les amis. Très bonne journée à tous.

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1: Chers auditeurs et chères auditrices, aujourd'hui, je vous invite à une réflexion sur le burn-out. Je suppose que vous connaissez ce terme. Le recours à ce vocable s'est démocratisé. Et ce, pour tous les symptômes apparentés à une grande fatigue ou à une déprime. C'est en effet une appellation à la mode, et j'ai presque envie de dire « dans le vent ». Souvent, j'assiste à des discussions où quelqu'un lance « j'ai fait un burn-out il y a quelque temps ». À la question « avez-vous consulté un professionnel ?», la réponse est malheureusement « non » ou « mais je me suis dit que cela devait être cela ». Ou encore, j'ai demandé à ChatGPT. Voilà où nous en sommes. Le burn-out est devenu un concept fourre-tout. Mais qu'en est-il de sa véritable définition? C'est ce que nous découvrirons ensemble avant d'explorer des pistes de prévention. Un individu se réalise par ses choix de vie personnels, mais également par son travail. Ainsi, le milieu professionnel devient un lieu de vie et d'épanouissement. Quelquefois, il peut engendrer une forme de pénibilité psychologique, un stress qui persiste et qui peut aboutir à un syndrome d'épuisement professionnel comme le burn-out. D'un point de vue strictement scientifique, le burn-out est un syndrome qui se développe au sein d'une organisation de travail. C'est surtout un aboutissement au stress quotidien qui finit par user et épuiser un individu. L'Organisation mondiale de la santé, l'OMS, en donne la définition suivante. Un syndrome résultant d'un stress professionnel chronique qui n'a pas été géré avec succès. L'OMS le classe comme un phénomène lié au travail et non comme une maladie ou un trouble mental officiel. Contrairement au Japon, qui le reconnaît comme une maladie professionnelle depuis les années 1970 sous le terme de karoshi. Ce mot signifie « mort par excès de travail ». Dans ce pays, c'est une affaire très sérieuse, car il considère que le travail tue. La littérature scientifique énumère une centaine de définitions. Toutefois, des auteurs comme Freudenberger et Maslach ont su conceptualiser et donner une structure au burn-out. Freudenberger le décrit comme un épuisement des ressources internes d'un individu et la diminution de son énergie, de sa vitalité et de sa capacité à fonctionner. Et cela résulte d'un effort soutenu déployé par cet individu pour atteindre un but irréalisable, et ce, en contexte de travail. Selon les propos de l'auteur, les gens sont parfois victimes d'incendies, tout comme les immeubles. Leurs ressources internes en viennent à se consumer, comme sous l'action des flammes, ne laissant qu'un vide immense à l'intérieur. On pourrait comparer cela à une combustion spontanée. Notez également qu'à l'origine, le mot « burn-out » est un terme créé par des soignants pour des soignants. Une sorte d'argot qui signifiait « cramer » ou « consumer de l'intérieur » que les soignants utilisaient pour parler de collègues surmenés et devenus cyniques vis-à-vis des personnes qu'ils prenaient en charge. Selon Christina Maslach, dans le burn-out, il y a une incapacité d'adaptation à un niveau de stress continu causé par l'environnement de travail. Elle définit le burn-out comme un syndrome tridimensionnel avec d'abord un épuisement émotionnel où on se sent vidé de ses ressources. On n'a plus rien à donner. Les personnes verbalisent ceci, par exemple. Je sais que je devrais ressentir quelque chose, mais il n'y a rien. Le registre émotionnel est souvent le plus douloureux, car il touche à l'identité professionnelle profonde. Les personnes décrivent fréquemment cette sensation comme une sécheresse intérieure. On retrouve ensuite une dépersonnalisation du cynisme. Il y a une distance froide vis-à-vis des collègues, des clients, des patients. On observe une déshumanisation dans la relation. Par exemple, les collègues ou clients n'ont plus de nom, mais on les dépersonnalise. Chauffez-la, ou encore la 204, pour parler de la personne qui occupe la chambre numéro 204. Et enfin, un sentiment d'inefficacité avec une perte du sentiment d'accomplissement et de compétences professionnelles. L'individu ne croit plus en sa capacité à changer quoi que ce soit. Christina Maslach a aussi créé le test de référence de mesure du burn-out, le MBI, Maslach Burnout Inventory. Cet outil d'évaluation permet de mesurer la façon dont les employés appréhendent leur relation au travail de manière personnelle. Chers auditeurs, de manière globale, les individus souffrant de burn-out sont assujettis à des fluctuations émotionnelles, irritabilité, hypersensibilité, à des manifestations cognitives, difficultés de concentration, problèmes de mémoire à court terme, oubli, erreur, rumination nocturne, à des manifestations comportementales et relationnelles, désengagement des activités habituelles, présentéisme au travail, retard, perte d'appétit ou hyperphagie, alcool, café, psychotrope et enfin arrêt de travail. Sachez également que le burn-out n'arrive jamais brutalement, mais s'installe progressivement, dans le temps et souvent insidieusement. Il peut mettre jusqu'à 10 ans à émerger. Cela vous étonne? Je vois vos yeux s'écarquiller hors de l'antenne. Vous imaginez bien qu'un syndrome de cet ordre ne s'évapore pas du jour au lendemain et qu'il faut énormément de patience avant d'entrevoir une guérison. Donc, on ne peut affirmer avoir fait un burn-out de manière légère. Je suppose que vous êtes en train de revoir vos références. La psychologie du travail observe plusieurs facteurs qui annoncent ce syndrome. On note une impossibilité à récupérer un week-end ou en vacances. La coupure ne répare plus. Les réserves sont structurellement entamées, peu importe le repos. On est tout le temps fatigué. On note de l'hyperinvestissement compensatoire. On travaille toujours plus sans efficacité. Une forme de rocaholisme, c'est-à-dire un travail excessif et compulsif. On note des somatisations fonctionnelles sans cause organique identifiable, des pathologies sans cause biologique. On note une modification du rapport aux valeurs professionnelles. Ce qui était source de fierté devient indifférent. Plus rien ne semble avoir d'intérêt au travail. Vous voyez, le burn-out est différent d'une dépression majeure, avec laquelle on le confond souvent. La dépression envahit tous les domaines de la vie, pas seulement le travail. Le burn-out concerne avant tout la relation au travail. En tout cas, au début, il est lié à la sphère professionnelle. Et dans les cas sévères, il peut être associé à un épisode dépressif. Les personnes en situation de burn-out disent « Je me sens débordée, surmenée, épuisée et je me demande si je dois rester. J'ai perdu la motivation pour mon travail. Je ne prends plus plaisir à travailler. C'est de plus en plus difficile de travailler correctement. Je suis en colère, frustrée. » Il n'est pas rare de constater que les individus confondent ce déséquilibre professionnel avec une crise personnelle et remettent alors en cause qui ils sont. Mais vous avez compris que cette érosion émotionnelle et apathie professionnelle vécue au sein d'une entreprise, quelle qu'elle soit, ne concerne pas que la santé mentale d'un individu, sa faiblesse ou sa paresse. C'est bien l'environnement professionnel qui est au cœur du problème, comme le souligne le docteur Légeron, psychiatre. La recherche en psychologie du travail converge très largement pour situer les causes primaires du burn-out du côté de l'organisation du travail et non du côté des fragilités individuelles. En gros, ce n'est pas votre vulnérabilité psychologique qui vous conduit au burn-out, c'est essentiellement une affaire organisationnelle. D'ailleurs, le rapport Golac identifie 6 axes au travail qui constituent des facteurs de risque psychosociaux en France, identifiés par le ministère du Travail. En 1, l'intensité et le temps de travail, surcharge, pression temporelle, objectif inatteignable, interruption. En 2, les exigences émotionnelles, devoir cacher ses émotions, une exposition à la souffrance d'autrui, la gestion de conflits. En 3, l'autonomie ou l'absence d'autonomie, la latitude décisionnelle, les marges de manœuvre et la participation aux décisions sont limitées. En 4, les rapports sociaux au travail, soutien hiérarchique, qualité de la reconnaissance, conflits interpersonnels sont questionnés. En 5, les conflits de valeurs, devoir faire ce qui contredit ses convictions professionnelles ou éthiques. Et en 6, l'insécurité de la situation, peur du licenciement, des restructurations, la précarité contractuelle. S'il y a une exposition aux facteurs de risque décrits sur une durée importante, donc longue, chronique, et que vos ressources personnelles sont épuisées, vous ferez face à un déséquilibre entre vos capacités à faire face et les exigences de la situation de travail. Alors il y aura une probabilité que vous développiez un trouble psychosocial comme le burn-out. Bon, il est difficile d'aller plus loin dans le descriptif compte tenu du temps. Mais il convient d'explorer des voies de prévention. Qu'en dites-vous? Cela nous permettra de poursuivre avec optimisme et espérance. La prévention des risques psychosociaux concerne en premier lieu votre employeur. Il y a la prévention primaire, la prévention secondaire et la prévention tertiaire. Si la première agit sur les causes, c'est-à-dire les facteurs de risque, et demeure la plus efficace, en raison de son coût d'investissement souvent élevé, l'employeur préférera investir sur les 2 autres types de prévention qui agissent sur les conséquences des facteurs de risque psychosociaux et qui vous concernent en tant qu'individu. En effet, au niveau secondaire, il y a des actions de prévention qui visent à réduire les atteintes à la santé et qui aident à mieux gérer les situations délétères, comme les formations à la gestion du stress, par exemple. Elles visent à renforcer les ressources personnelles pour faire face aux situations à risque. Au niveau de la prévention tertiaire, les actions sont curatives lorsque le dommage a déjà eu lieu. Il s'agit d'en limiter les conséquences sur les individus. En matière de RPS, il s'agit par exemple de mettre en place une cellule psychologique à l'écoute des agents et des collectifs de travail. D'autres mesures peuvent être envisagées au sein des organisations de travail. Mes chers auditeurs, ici, nous limitons nos propos à la prise de conscience du syndrome d'épuisement professionnel pour vous aider à discerner ce qui relève de vous ou du système, quel qu'il soit. Sachez qu'au niveau personnel, des routines de vie peuvent être installées pour amortir le choc des dysfonctionnements ou mieux encore, éviter d'avoir y être confronté. Pour cela, une hygiène de vie est à mettre en place avec des rituels comme la méditation, la prière, le sport ou une prise de distance éclairée avec son travail. Le travail est source d'épanouissement. Cependant, la question de sa place dans la vie du chrétien est à explorer. On sait que le syndrome d'épuisement professionnel est aussi affaire d'engagement et de perfectionnisme au travail, de présentéisme, d'excès au travail. C'est clairement une question de limite qui se pose face à des systèmes organisationnels qui n'en connaissent point. L'épuisement professionnel peut être fréquent chez ceux qui occupent un poste très stressant et qui se sentent obligés de plaire à leur employeur pour subvenir à leurs besoins et à ceux de leur famille. Mais Jésus dit « Venez à moi, vous tous qui êtes fatigués et chargés, et je vous donnerai du repos. Prenez mon joug sur vous et mettez-vous à mon école, car je suis doux et humble de cœur, et vous trouverez le repos de vos âmes, car mon joug est facile et mon fardeau léger. » L'épuisement professionnel peut être le résultat de l'autosuffisance. On investit un rôle de sauveur d'un système au lieu de faire confiance à Dieu et à sa volonté. Ainsi, on peut sacrifier son sommeil, ses repas, sa santé, sa famille pour faire allégeance à une autorité professionnelle. Or, Dieu lui-même, le Créateur, le Tout-Puissant, s'est reposé le septième jour et nous a donné le Saint-Esprit qui nous aide à discerner. Lorsque Dieu est présent en nous, il est impossible de se dessécher et de s'épuiser. Se préserver et prendre soin de soi, c'est aussi avoir le courage de se dire oui et de dire non à un système délétère. Se choisir, choisir sa santé, sa paix intérieure. Cela rappelle Marthe et Marie. Marthe a préféré s'occuper du système, de ses activités. Elle était affairée et s'épuisait seule. Jésus a dit que Marie, la sœur de Marthe, avait choisi la meilleure part en étant assise à côté de lui, à l'écouter. Dans les évangiles, on lit « Tu aimeras le Seigneur ton Dieu de tout ton cœur, de toute ton âme et de toute ta pensée. » C'est le plus grand de tous les commandements. Dans Exode aussi, on trouve « Tu n'auras pas d'autre Dieu devant ma face. » Ne faisons-nous pas de notre profession ou de notre emploi un Dieu quelquefois? N'avons-nous pas une sorte d'adoration envers notre statut professionnel, de notre positionnement, de nos reconnaissances au travail? Qui adorons-nous en vérité? Certes, il est important de gagner sa vie, mais dans les situations d'excès, c'est au détriment de quoi? La question vous est posée, chers auditeurs. Et on se dit à la prochaine.
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2: Aux sources de la miséricorde, montrez-vous miséricordieux comme votre Père est miséricordieux. Mais comment est-il miséricordieux? Comment être comme lui? Si nous sommes appelés à agir in persona Christi, il est particulièrement important pour nous les prêtres de comprendre comment Jésus est miséricordieux. Il est évident que la miséricorde est au cœur de l'Évangile. Bienheureux les miséricordieux, car ils obtiendront miséricorde. Il est non moins évident que pour notre époque, elle est particulièrement marquée par la miséricorde et par le besoin de miséricorde. Je suis frappé de voir à quel point l'amour miséricordieux est au cœur de la sainteté des temps modernes. Thérèse de Lisieux en est un grand témoin. Le saint curé d'Ars ne cesse de nous parler de la divine miséricorde. Et tout près de nous, Jean-Paul II, qui pouvait dire de lui-même « Le message de la divine miséricorde a beaucoup marqué l'image de mon pontificat. » Lors de sa dernière visite en Pologne en 2002, il consacra la nouvelle basilique de Wagiewniki. L'homélie qu'il tint à l'occasion me semble être comme son testament. C'est comme un intense appel à toute l'Église d'être témoin de la miséricorde. Je vous cite deux passages. Comme le monde d'aujourd'hui a un besoin urgent de la miséricorde divine, du plus profond de leur souffrance, des hommes de tous les continents implorent la miséricorde. Là où règne la haine et la vengeance, là où la guerre est cause de souffrance et tue des innocents, partout la grâce de la miséricorde est nécessaire afin de réconcilier l'esprit et le cœur des hommes et de rétablir la paix. Là où la vie et la dignité de l'homme sont méprisées, il est nécessaire que l'amour miséricordieux de Dieu projette sa lumière sur la valeur inestimable de chaque être humain. Nous avons besoin de la miséricorde, afin qu'à la lumière de la vérité, toutes les injustices du monde prennent fin. Et puis, dans cette homélie du 17 août 2002, viennent les paroles solennelles qui résonnent en quelque sorte comme le testament de ce grand pape. Alors je vous cite ce passage de l'homélie de Wagiewniki qui pour moi est vraiment le testament de Jean-Paul II. Dans ce sanctuaire, je consacre solennellement le monde à la miséricorde de Dieu, en formant le vœu profond que le message de l'amour miséricordieux de Dieu, annoncé ici par sainte Faustine, touche tous les hommes de la terre et comble leur cœur d'espérance. Que le message qui émane de ce lieu se répande partout dans tout notre pays natal, la Pologne, et dans le monde entier. Puisse s'accomplir cette promesse de notre Seigneur Jésus-Christ, d'ici jaillira une étincelle qui préparera le monde pour mon retour à la fin des temps. Et il continue, il nous incombe de raviver sans cesse cette étincelle de la grâce de Dieu et de transmettre au monde ce feu de la miséricorde. C'est dans la miséricorde de Dieu que le monde obtiendra la paix et l'homme la béatitude. À vous, chers frères et sœurs, je confie cette tâche, soyez des témoins de la miséricorde. Oui, mes frères, soyons les témoins de la miséricorde. C'est de cela que je voudrais vous parler ce matin, et je parlerai d'abord de l'Évangile, plus précisément de l'école de la miséricorde de Jésus, et ensuite, dans une deuxième partie, je voudrais vous parler du sacrement de la miséricorde. Alors, commençons par deux scènes d'Évangile qui nous disent beaucoup du comment de la miséricorde de Jésus, mais aussi, hélas, du peu de compréhension des disciples sur ce comment de la miséricorde de Jésus. La première scène est bien connue, on l'utilise volontiers pour des retraites, surtout des retraites sacerdotales, c'est le chapitre 6 de saint Marc. C'est l'invitation de Jésus aux 12, après leur première mission, de venir à l'écart pour se reposer un peu. Alors, les apôtres, je cite le texte de Marc 6, verset 30 à 34. Les apôtres se réunissent auprès de Jésus et lui rapportèrent tout ce qu'ils avaient fait et tout ce qu'ils avaient enseigné. Premier récit de mission des apôtres. Et Jésus leur dit, « Venez vous-même à l'écart dans un lieu désert et reposez-vous un peu. » Invitation pour la retraite, hein? « Reposez-vous un peu. » De fait, les arrivants et les partants étaient si nombreux que les apôtres n'avaient pas même le temps de manger. Ils partirent donc dans la barque vers un lieu désert à l'écart. Les voyant s'éloigner, beaucoup comprirent et de toutes les villes, on accourut là-bas à pied et on les devança. En débarquant, il vit une foule nombreuse et il en eut pitié parce qu'ils étaient comme des brebis qui n'ont pas de berger. Et il se mit à les instruire longuement. Ce passage m'émeut toujours, pas seulement parce que j'étais professeur de dogmatique et donc j'ai enseigné longuement, mais c'est l'expression de la pitié de Jésus envers les hommes, ces hommes qui l'ont suivi de loin jusqu'en ce lieu désert au bord du lac, c'est probablement Tabga, au bord du lac de Galilée. Cette pitié de Jésus se traduit d'abord par l'enseignement. Il les instruit longuement. Ce n'est pas un hasard si instruire fait partie des œuvres de miséricorde. Jésus les instruit et sa parole ne les fatigue pas, car il enseigne en homme qui a autorité et non pas comme les scribes. Hier, nous avons entendu que la prédication peut fatiguer. Jésus a parlé des heures et les gens sont restés

professeur Ratzinger, c'était son don extraordinaire d'enseignement. Et nous le vivons avec son pontificat. C'est un maître de la parole de Dieu, imbibé de la parole de Dieu, vivant de la parole de Dieu et la transmettant d'une façon tellement vivante, tellement simple et claire. Alors, qu'est-ce que Jésus enseigna ce jour-là? Nous ne le savons pas, mais nous savons que les gens ont écouté avec grande attention la parole de Jésus. « Jamais homme n'a parlé comme cet homme », disent les gardiens du temple à Jérusalem. La parole de Jésus transmise dans les évangiles est considérée comme pain de la parole pour tout le temps de l'Église. Se laisser imprégner par sa parole veut dire aussi se laisser imprégner par sa miséricorde. Ça doit entrer vraiment dans la moelle de notre vie, être formé par la parole de Jésus. J'y reviendrai demain encore une fois. Les paroles de Jésus viennent directement de la source de toute miséricorde, du cœur du Père. Il ne dit que ce qui lui vient du Père. Joseph Ratzinger, Benoît XVI, aime méditer sur cette parole de Jésus en Saint Jean. « Ma parole, ce n'est pas ma parole, mais la parole de celui qui m'a envoyé. » La parole de Jésus vient directement du cœur du Père. C'est là qu'il puise et sa parole et sa miséricorde. Il fallut longtemps aux disciples avant d'entrer dans le cœur de la miséricorde de Jésus. Ce fut le chemin difficile que Jésus parcourut avec eux, jusqu'à ce qu'ils comprennent sa miséricorde et la pratiquent. « Jusqu'à quand je dois vous supporter ?» dit une fois Jésus à ses disciples. Que c'est difficile d'entrer vraiment à fond dans la miséricorde de Jésus. Je vous donne deux exemples. Marc, chapitre 6, écrit donc, « Jésus se mit à les instruire longuement. L'heure était déjà avancée quand ses disciples s'approchèrent et lui dirent, « L'endroit est désert et il est tard. Renvoie les gens afin qu'ils aillent dans les fermes et les villages d'alentour s'acheter de quoi manger. » Ah, quelle est belle la pitié des apôtres! Je crains fort qu'à la fin de la journée, de cette longue journée, ils aient été les premiers à avoir assez du discours de leur maître, à sentir une forte sensation de creux dans l'estomac, dans leur rachamim, dans leurs entrailles, qui leur disait qu'il était enfin temps de dîner, de manger. Mais voilà qu'il y a toute cette foule qui les empêche d'avoir enfin la paix. C'est pourquoi il serait bien pratique que Jésus ait pitié de cette foule, hein, et les renvoie, qu'ils aillent se chercher de la nourriture. Nous comprenons bien cette forme de la miséricorde. Mais Jésus voit les choses autrement. Les apôtres ont dû faire grise mine quand il leur disait « Donnez-leur vous-même à manger. » Ils lui répondent sur un ton assez agacé, hein, « Faudra-t-il que nous allions acheter des pains pour 200 deniers afin de leur donner à manger ?» 200 deniers, c'est le salaire annuel d'un ouvrier. Mais ils n'ont rien. Nous voyons ici clairement pour la première fois ce que sera encore plus évident dans la suite. La miséricorde de Jésus n'est pas

à échelle humaine. Elle nous dépasse. Ce qu'il attend de ses disciples est en réalité impossible. On ne peut que comprendre leur suggestion. Il est temps de dîner, il est temps que ces gens partent. Nous sommes venus ici pour nous reposer. C'était ce qui était prévu, c'est ce que tu nous as promis. Jésus avait dit, en effet, venez vous-même à l'écart, reposez-vous un peu. Au lieu de cela, ils ont à nouveau une journée avec des foules. Comment la miséricorde de Jésus est exigeante et difficile. Je vous donne un autre exemple. Une autre fois, le contraste entre la miséricorde de Jésus et celle des disciples est encore plus flagrant. La scène est rapportée en détail par saint Matthieu au chapitre 15. Cette scène se passe au-delà de la Galilée, dans la région païenne de Tyr et de Sidon. Jésus semble avoir voulu se retirer dans cette région païenne pour quelques jours incognito. Il voulait qu'on ne le sache pas. Mais le secret ne s'est pas gardé longuement. C'est comme les secrets ecclésiastiques, n'est-ce pas? Ça ne tient pas longtemps. Notre vicaire général à Vienne disait « Secret à la curie de Vienne est uniquement ce que j'ai dans ma tête. » Donc le secret n'est pas gardé. Une femme païenne de cette région, une cananéenne, s'approche de Jésus en criant. C'est vraiment l'expression de Matthieu, en criant, en hurlant. « Aie pitié de moi, fils de David, ma fille est fort malmenée par un démon. » Cette pauvre femme vient donc à Jésus, elle implore sa pitié, sa miséricorde. Or, que fait Jésus? Jésus ne répondit pas un mot. Ses disciples s'approchant le sollicitaient. « Fais-lui grâce. » Apollusson auten, concède-lui ce qu'elle demande, fais-lui grâce. Jésus semble être dur et les disciples compatissants. Mais ils ont formulé honnêtement le motif de leur compassion. Ils ont dit à Jésus, fais-lui grâce, car elle nous poursuit de ses cris. Elle nous hurle derrière. Elle nous agace par ses cris. Accorde-lui enfin ce qu'elle veut. Elle nous importune. Voilà la compassion des apôtres. Comme il nous arrive souvent d'être compatissants à leur manière, afin de nous débarrasser d'une personne importune. Et mes frères, honnêtement, je parle maintenant de moi, évêque, pas de vous, les prêtres. Hein? Combien de fois nous réagissons comme ça à cause de la pression de l'opinion publique? Parce que on a peur des cris et des hurlements de la presse, alors on cède, on se tait. On se retire. Ça, c'est la miséricorde que Jésus ne veut pas de nous. Mais que c'est difficile de la dépasser. Le comportement de Jésus, par contre, est choquant. Nous avons l'impression qu'il est impitoyable. Je n'ai pas été envoyé pour les brebis. Je n'ai été envoyé que pour les brebis perdues de la maison d'Israël. Ça veut dire, cette païenne, elle ne me concerne pas. Ça ne m'intéresse pas. Je suis venu pour les juifs et pas pour les païens.
Ce n'est pas mon problème. Même si elle implore ma pitié, c'est pas très aimable. C'est pas très compatissant de la part de Jésus. Alors, poursuivons la lecture. Mais la femme était arrivée et se tenait prosternée devant lui en disant « Seigneur, viens à mon secours ». Elle ne se décourage pas. Elle s'accroche à Jésus. Elle insiste. Elle ne lâche pas prise. Elle se jette à ses pieds. On est en Orient. C'est pas la froideur nordique de nos pays. Et cette fois-ci, le langage de Jésus devient encore pire. Si on parlait aujourd'hui comme ça, un évêque parlait comme ça, il serait traité en justice. Il ne sied pas de prendre le pain des enfants et de le jeter aux chiens. Les Juifs traitaient parfois les païens de chiens. Et je dis entre parenthèses, et les chrétiens traitaient par la suite les Juifs comme chiens. Nous avons une fameuse inscription à Vienne médiévale, Judaicicanes, ces chiens de Juifs. Jésus traite les païens de chiens. C'est incroyable. Certainement pas politically correct. Et l'évangile conclut, alors la femme reprit, de grâce, Seigneur, nai, Kyrie, oui, Seigneur, dit-elle, oui, Seigneur. Elle accepte. Elle sait qu'elle n'a aucun droit à cette aide qu'elle supplie, qu'elle demande à Jésus. Nai Kyrie, si Seigneur, mais même les petits chiens mangent les miettes qui tombent de la table de leur maître. Alors, on a l'impression que Jésus a craqué. Là, bouleversé, Jésus alors répondit, femme, ta foi est grande, qu'il t'advienne selon ton désir. Moi, cette scène me bouleverse en méditant qu'est-ce qu'est la miséricorde de Jésus. Comment arriver à cette force, cette clarté, cette exigence qui pousse cette femme jusque dans ses ultimes tranchées pour susciter un acte de foi tellement grand. Il entraîne cette femme avec lui sur un chemin ardu. Il la met au défi. Il ne lui accorde pas tout de suite ce qu'elle veut. Il y a une certaine sévérité dans la miséricorde de Jésus. Mes frères, j'aimerais tant prendre du temps avec vous pour méditer davantage cette exigeante miséricorde de Jésus. Sans faire la vérité sur notre vie, la miséricorde n'a pour ainsi dire pas de prise sur notre vie. Mais d'autre part, nous ne supportons pas la vérité si nous n'avons pas rencontré la miséricorde. C'est à la lumière de la miséricorde de Dieu que nous pouvons finalement regarder en face notre propre misère. Est-ce que cette femme avait perçu dans l'attitude de Jésus quelque chose d'autre que l'apparente dureté? Nous ne le savons pas. Mais quand je pense au Padre Pio, au Saint Padre Pio, capucin, comment sa miséricorde pouvait être dure, exigeante, on s'aperçoit que j'ai encore beaucoup à apprendre comment exercer la miséricorde de Jésus. Mais d'autre part, s'il n'y a pas une perception initiale, fondamentale de la miséricorde, on n'arrive pas à la vérité.
on n'arrive pas à supporter la vérité. Dans un monde sans miséricorde, tout le monde essaie de s'auto-justifier. Admettre ses torts sans une perspective de miséricorde est presque un suicide spirituel. Prenez les enfants rejetés par leurs parents. Ils ne peuvent pas avouer des fautes parce que ça augmente encore le rejet des parents. Mais prenez un enfant qui sait que sa maman, son papa l'aime de toute façon. Quoi qu'il ait fait, il ira se jeter dans les bras de sa maman quand il a fait des bêtises, parce qu'il sait qu'il est aimé. Alors, puisque nous n'avons pas encore accueilli jusqu'au fond de notre cœur la miséricorde de Jésus, nous avons toujours tendance à nous innocenter, nous-mêmes et à accuser les autres. Ce carrousel des accusations des autres pour nous auto-justifier. Ou alors c'est la tentation du découragement et même du désespoir lorsque nous voyons crûment nos fautes et nos péchés, lorsque notre misère s'étale impitoyablement devant nous. Avant de demander un chant pour nous élever, je dois vous citer un texte de Sainte Faustine. Et je demande pardon à Monseigneur Bagnard que je vais citer aujourd'hui moins le curé d'Ars que Sainte Faustine. Il aura miséricorde pour moi. Sainte Faustine, dans son journal, j'en dirai un mot plus tard, a un dialogue bouleversant entre Jésus miséricorde et une âme pécheresse. Et je vous lis ce dialogue, et après je demanderai qu'on chante. Jésus, ne redoute pas ton sauveur, âme pécheresse. C'est moi qui fais les premiers pas, car je sais que tu n'en es pas capable par toi-même de t'élever jusqu'à moi. Enfant, ne fuis pas ton père. Veuille entrer en conversation seul à seul avec ton Dieu de miséricorde, qui veut lui-même te dire une parole de pardon et te combler de ses grâces. Ô combien ton âme m'est chère! Je t'ai inscrit sur mes mains et tu t'es gravé en mon cœur d'une profonde blessure. L'âme pécheresse, Seigneur, j'entends ta voix qui m'appelle afin que je m'écarte du mauvais chemin, mais j'en ai ni le courage ni la force. Jésus, je suis ta force, je te donnerai le pouvoir de lutter. L'âme pécheresse, Seigneur, je connais ta sainteté et je te redoute. Jésus, pourquoi redoutes-tu, mon enfant, le Dieu de miséricorde? Ma sainteté ne m'empêche pas d'être miséricordieux pour toi. Regarde, âme, c'est pour toi que j'ai institué le trône de la miséricorde sur la terre. Ce trône, c'est le tabernacle. Et de ce trône de miséricorde, je désire descendre en ton cœur. Regarde, aucune suite ne m'entoure, aucune garde. Tu as accès à moi à tout moment, à chaque heure du jour. Je veux parler avec toi et je désire t'accorder des grâces. L'âme pécheresse, Seigneur, je redoute que tu ne me pardonnes pas un si grand nombre de péchés. Ma misère me remplit de frayeur. Jésus, ma miséricorde est plus grande que ta misère et celle du monde entier. Qui a pris la mesure de ma bonté? Pour toi, je suis descendu du ciel sur la terre. Pour toi, je me suis laissé clouer à la croix. Pour toi,